0: pneus. Comment on peut savoir si nos pneus sont usés?
1: Alors, les précautions à prendre, c'est d'abord vérifier l'état général des pneumatiques, notamment des flancs, hein, s'assurer qu'il n'y ait pas de coupure, pas d'hernie. Et puis ensuite, au niveau de l'usure, eh bien, on a sur les pneus des témoins d'usure classiques. Hein. Alors, on appelle ça témoins d'usure, mais c'est plutôt des témoins de légalité. Hein. Quand l'usure des pneus arrive aux témoins, ça devient illégal. Mais certains manufacturiers proposent des systèmes d'indicateurs d'usure avec des petites marches d'escalier, par exemple, ou alors des chiffres qui peuvent être gravés à des profondeurs différentes.
0: Un pneu usé augmente les risques de glissade et de crevaison. C'est possible aussi que le pneu éclate à cause de l'usure?
1: Alors oui, si vraiment le pneu est très très très très très usé et qu'on arrive jusqu'au trimétallique et que l'on coupe, hein, on use et on coupe le trimétallique, ça peut aller à la crevaison, mais la plupart des éclatements sont plutôt dus à des problématiques soit de pincement, soit de pression.
0: Avoir des pneus en bon état, c'est très important, mais il y a aussi autre chose qui est essentielle, c'est la pression. Comment on sait quelle pression on doit mettre?
1: Dans votre voiture, quand vous ouvrez la porte, hein, sur la tranche de la portière ou de l'habitacle, hein, vous avez un tableau de pression. Sur les voitures allemandes, ça peut être dans la trappe à essence. Et donc, vous avez les valeurs, hein, à respecter, des valeurs qui sont entendues à froid.
0: Et si on a des pneus sous-gonflés ou à l'inverse, des pneus qui ont trop de pression, quelles peuvent être les conséquences?
1: Alors, si le pneu n'est pas assez gonflé, on estime qu'à partir du moment où on a un quart de la pression en moins, hein, par rapport à la pression idéale, on commence à prendre le risque d'éclatement. Donc, on rentre dans une phase de risque d'éclatement. Pour ce qui est de la surpression, alors tout dépend de la valeur, mais si c'est quelques dixièmes de bar en plus, 0,2, 0,3, 0,4, on n'a pas de risque d'éclatement. Mais par contre, on pourrait avoir des problèmes d'inconfort, une voiture qui serait plus raide.
0: Merci Sébastien pour toutes ces précisions.
1: Eh ben, merci à vous et bonne route à tous les auditeurs d'Autoroute Info.

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1: Et bel été, belle nuit à vous avec Autoroute Info. Merci d'être là. Véhicule en panne sur la bande d'arrêt d'urgence sur l'A71 au kilomètre 213 en direction de Clermont-Ferrand dans le secteur sud de Bourges. La voiture est à l'arrêt après la sortie 7 Bourges. Le dépanneur se rend sur place. Respectez le corridor de sécurité en roulant sur la voie de gauche. Sur l'A5, un véhicule également sur la bande d'arrêt d'urgence au kilomètre 52 en direction de Nancy-Dijon. La voiture était située après la sortie 38-8 Nogent-sur-Seine. C'est une voiture abandonnée, le patrouilleur est sur place en protection, les gendarmes arrivent sur les lieux pour embarquer le véhicule. Et sur l'A31, au kilomètre 203 en direction de Nancy, la voiture est sur refuge, sans danger, mais ses quatre passagers sont à proximité, le patrouilleur est sur place en protection.
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1: Et maintenant, Paulin Caillard et Géraldine Millard répondent à vos questions et vous pouvez parfois vous poser concernant les travaux sur autoroute.
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2: Est-ce vrai que les travaux sur autoroute sont financés avec l'argent des contribuables?
3: C'est absolument faux. Pour développer ses autoroutes, la France a fait le choix de faire payer les utilisateurs plutôt que les contribuables. Le fonctionnement des concessions autoroutières est donc tout simplement basé sur le principe utilisateur-payeur. Cela permet notamment de faire contribuer à juste proportion les poids lourds ou les clients étrangers à l'usage et donc à l'usure des autoroutes. Le coût du péage finance à la fois les nouveaux aménagements et tous les travaux d'entretien courant à réaliser. À titre d'exemple, chaque année, plus de 500 millions d'euros sont investis en travaux sur les réseaux APRR et AREA. 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
1: Merci de prendre la route avec Autoroute Info. Bel été à vous, les conditions de circulation sont bonnes. Cette nuit, à 2h30, à noter tout de même plusieurs véhicules sur bande d'arrêt d'urgence, notamment sur l'A71. L'A71 au kilomètre 213 en direction de Clermont-Ferrand, dans le secteur sud de Bourges, dans le département du Cher. La voiture est à l'arrêt après la sortie 7 Bourges. Le dépanneur est sur place. Respectez le corridor de sécurité en roulant sur la voie de gauche. Également, un véhicule sur la bande d'arrêt d'urgence sur la 5 au kilomètre 52 après la sortie 38-8 Nogent-sur-Seine. C'est une voiture abandonnée. Le patrouilleur est sur place en protection et les gendarmes sont attendus sur les lieux avec le dépanneur pour embarquer le véhicule. Et nous venons de l'apprendre, un obstacle est signalé sur la 40 au kilomètre 113 en direction de Chamonix dans le département de l'Ain. On vous tiendra au courant dès qu'on aura plus d'informations à ce sujet. Et avant d'écouter Gwen Stéphanie et Bruno Mars, la playlist d'Autoroute Info pour vous accompagner, voici un cap sur Chambéry pour découvrir l'un des emblèmes de la ville, la Fontaine des éléphants. Véronique Voiron a voulu en savoir plus sur ce monument situé au cœur de la capitale historique de la Savoie.
2: Et c'est justement au pied de ce monument emblématique que m'attend Svenja Jarmuszewski, guide conférencière.
3: C'est le monument avec la silhouette la plus reconnaissable finalement à Chambéry, la Fontaine des éléphants. Aussi connue par un surnom pour les Chambériens, les 400 cuches. Parce que ces quatre pachydermes, on ne voit pas leur croupe. Ils sont réunis pour former la croix de Savoie en vue d'oiseaux.
2: Pourquoi des éléphants à Chambéry?
3: C'est une excellente question, on entend de tout. Mais Hannibal n'est pas passé par Chambéry. C'est lié à un homme du 18e, début 19e siècle, le comte général de Boigne. Il va avoir une carrière militaire assez brillante. Et une fois qu'il a fini son service, qu'il démissionne à 22 ans, s'en suivra une série de péripéties qui l'emmènent jusqu'en Inde, où il travaille notamment pour le prince Sindhia. Il va s'y faire une carrière militaire magnifique. Et il deviendra très riche, notamment grâce à l'indigo, grâce aux épices et grâce à une collaboration efficace avec Claude Martin, aventurier lyonnais. Il va revenir en France. Il devient alors le plus grand bienfaiteur de la ville, puisqu'il nous donnera quasiment un tiers de sa fortune en bonnes œuvres.
2: C'est donc en l'honneur de ce bienfaiteur de la ville que la fontaine a été érigée en 1838.
3: C'est un monument très audacieux, parce qu'en bas, on a une fontaine, au-dessus, une colonne, et enfin, une statue du comte général qui mesure quand même 2,84 m à elle toute seule. L'ensemble fait 17,65 m. Quatre éléphants réunis par la croupe, leur derrière caché, ils font la taille réelle d'éléphants d'Asie. Au-dessus, les trophées ramenés d'Inde font un peu comme une dentelle. Et encore, la colonne elle-même est rendue plus élancée par le dessin de palmier qui est appliqué dessus, et la statue, elle, vient couronner l'ensemble.
2: Et puis, les Chambériens sont très attachés à cette fontaine. C'est un lieu de rassemblement, en fait.
3: Oui, tout à fait. Cette fontaine, c'est un lieu dans la ville très bien identifié. On se donne rendez-vous à la fontaine avant d'aller au resto avec les amis. C'est le monument le plus photographié. C'est vraiment devenu notre mascotte, les éléphants.
2: À découvrir lors de votre prochain passage à Chambéry.

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1: Belle nuit avec Autoroute Info, il est 2h45 et cet accident signalé sur l'A6 en direction de Lyon, dans le département de l'Yonne. Accident après la sortie 22 à Vallon-Saulieu. Nous vous tiendrons informés dès que nous aurons plus de précision. Sur l'A5 au kilomètre 52 en direction de Nancy-Dijon, un véhicule en panne sur la bande d'arrêt d'urgence, un véhicule abandonné sur la bande d'arrêt d'urgence après la sortie 38-8 Nogent-sur-Seine. Le patrouilleur est sur place en protection. Les gendarmes sont attendus sur les lieux avec le dépanneur pour embarquer le véhicule. Et plusieurs fermetures, plusieurs travaux cette nuit. Dans l'un d'abord, fermeture de l'A40 direction Mâcon-Paris à partir de la bifurcation A404 secteur d'Oyonnax et jusqu'à l'approche de Bourg-en-Bresse. La sortie 8 est obligatoire, puis deux itinéraires s'offrent à vous pour rejoindre Mâcon et l'autoroute A6, suivre le fléchage S23 jusqu'à l'accès 7 de Bourg-en-Bresse et pour rejoindre Lyon, suivre le fléchage S19 pour récupérer l'A42 à l'accès 9 de Pont-d'Ain. Réouverture prévue ce matin à 6h. Et puis tout au bout de l'A43 en arrivant à Lyon, fermeture à partir de la bifurcation avec l'A432. Pas de problème pour accéder à l'aéroport Saint-Exupéry pour rejoindre le nord de Lyon et l'A6. Vous pouvez bifurquer sur l'A432 direction Paris. Pour Lyon-Centre, pour rejoindre l'A7 direction Marseille, vous prenez également cette A432. Une déviation est en place pour les voitures à partir de la sortie 5 et un peu plus loin pour les poids lourds à la sortie 3. Réouverture prévue ce matin à 6h.
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1: Et avant d'écouter Tom Percy et Dire Straits dans la playlist d'Autoroute Info pour vous accompagner cette nuit, on prend la route maintenant avec nos enfants. Jean-François Giraud est allé à leur rencontre et leur a demandé quel genre de voiture ils voudraient posséder lorsqu'ils seront grands.
2: Difficile de savoir à quoi ressembleront les véhicules dans lesquels nous circulerons d'ici 20 ans. Mais nos enfants, eux, ont une vision très claire de leur voiture idéale.
3: Une Ferrari ou une Porsche ?
4: Un truc pas cher, quoi, c'est ça ?
3: Si, quand même. Une Tesla qui est rouge sur l'eau, violette.
4: Si tu devais imaginer une voiture du futur, à quoi elle ressemblerait ?
3: Ce serait une Twingo volante.
4: Une Twingo volante ?
3: Oui.
4: Quoi une Twingo ?
3: Parce que c'est beau.
4: Est-ce que t'as déjà essayé d'imaginer la voiture que toi t'aimerais avoir, à quoi elle ressemble ?
5: La voiture comme ma maman.
4: C'est-à-dire ?
5: J'aurais les mêmes musiques.
4: Et qu'est-ce qu'il faudrait qu'il y ait dans la voiture que t'aimerais avoir dans la voiture pour que ce soit mieux et tout ça ?
5: Ma cousine.
4: Ah ouais. Il y a ta cousine, bah ouais, pour jouer à touche tout flou.
5: Oui.
4: C'est ça ?
5: Oui.
4: Évidemment, bah oui.
2: Pas forcément de cousine intégrée, mais selon les spécialistes, la voiture du futur sera vraisemblablement électrique ou solaire, autonome et hyper connectée.

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1: Nous sommes le 3 juillet, les 3 heures du matin. Bienvenue.
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1: Autoroute Info pour vous accompagner cette nuit. Merci d'être là et soyez prudents. Accident sur l'A6 au kilomètre 217 en direction de Lyon. Nous sommes dans le département de l'Yonne. Un poids lourd et deux voitures sont sur la bande d'arrêt d'urgence. Respectez le corridor de sécurité en vous décalant sur la voie de gauche. Accident après la sortie 22 à Vallon-Saulieu. Après l'aire de service La Chaponne, peut-être des débris sur les voies. Le patrouilleur est sur place. La voie de droite est en cours de neutralisation. Les gendarmes et les pompiers sont en route. Sur l'A5 au kilomètre 52 en direction de Nancy-Dijon dans le département de l'Yonne, une voiture est sur la bande d'arrêt d'urgence après la sortie 38-8 Nogent-sur-Seine. C'est une voiture abandonnée, le patrouilleur est sur place en protection, les gendarmes sont attendus sur les lieux avec le dépanneur pour embarquer le véhicule. Premier week-end des vacances d'été, sans grande surprise, ce sera globalement très chargé en direction du sud de la France et des Alpes. Ce sera notamment rouge dans le sens des départs en Île-de-France et aussi en Bourgogne. Le point avec Géraldine Mia.
2: Pour cette fin de semaine, dès le vendredi 3 juillet, le trafic sera chargé sur l'A6 entre Paris et Lyon, surtout à partir de la mi-journée. Bouchons prévisibles aussi en Haute-Savoie, dans la rampe d'accès au tunnel du Mont-Blanc. Pour la journée du samedi 4 juillet, circulation importante en direction des plages de la Méditerranée, essentiellement entre 9h et 13h sur l'A6 dans le Val-de-Saône entre Paris et Lyon, et sur l'A71 entre Bourges et Clermont-Ferrand. En direction de l'Italie, perturbation attendue dans la rampe d'accès au tunnel du Mont-Blanc. Enfin, dimanche 5 juillet, une nouvelle fois en direction du sud sur l'A6 en Bourgogne et pour rejoindre le territoire italien par le tunnel du Mont-Blanc, des bouchons devraient être présents.
1: Et bien sûr, toute l'équipe d'Autoroute Info sera mobilisée avec des éditions spéciales qui pour vous accompagner à l'occasion de ces premiers départs en vacances d'été. Et avant d'écouter Lionel Richie, il côtoie chaque jour depuis des années les automobilistes sur l'autoroute. On écoute tout de suite un conducteur poids lourd. Il partage son expérience au micro de Raphaël Giudicelli.
3: Philippe Verbest a plus de 30 ans de métier en tant que conducteur poids lourd et pas chauffeur.
4: Oui, conducteur poids lourd, chauffeur, quelqu'un qui chauffe. Donc dans le temps, il y avait dans les trains, il y avait le chauffeur qui mettait le charbon et le conducteur. Et il y a eu une amalgame. Non, conducteur poids lourd.
3: Bon alors Philippe, qu'est-ce qui vous gêne le plus dans le comportement de certains automobilistes quand ils vous dépassent ou quand ils roulent à proximité?
4: La première chose qui me gêne le plus, c'est que très peu d'automobilistes se signalent par les clignotants. Anticiper, si un véhicule lourd met son clignotant, ce n'est pas dire qu'il va doubler, ils préviennent qu'ils sont susceptibles de devoir doubler le véhicule qui leur précède parce que la vitesse n'est pas la même. Il est plus facile à une voiture de s'écarter ou même de freiner que de faire freiner un poids lourd parce que la distance pour repartir sera beaucoup plus longue.
3: Quelles sont selon vous les principales différences? Alors vous allez me dire, il y en a beaucoup, mais quelles sont les différences entre la conduite d'un poids lourd et celle d'une voiture?
4: Bon, déjà le permis. Donc on n'a pas du tout le même permis entre une voiture et un poids lourd. Et la différence, c'est qu'on a une charge, un volume qui est totalement différent d'une voiture. Et surtout aussi, la vitesse qui n'est pas du tout la même. C'est-à-dire qu'aujourd'hui, pour avoir votre distance de freinage, vous devez savoir le poids que vous avez derrière. Et aussi les conditions climatiques, les distances de sécurité doivent être respectées.
3: Je vois sur tous les poids lourds, c'est écrit « Attention, angle mort ». Et quand on s'approche de cette étiquette, on voit que finalement, il n'y a que des angles morts.
4: C'est ça. On a très peu de visibilité. Et de toute façon, si vous arrivez à l'arrière d'un véhicule et vous voyez l'autocollant, vous êtes trop près.
3: On dit souvent que pour les automobilistes, la pause s'impose toutes les 2 heures. Vous, c'est tous les combien de temps?
4: Tous les 4h30. La législation européenne nous oblige tous les 4h30 à nous arrêter. Et notre arrêt ne doit être au minimum 45 minutes. Et on repart pour 4h30. Et on a fait notre 9 heures de conduite pour la journée.
3: En France, environ 500 000 poids lourds circulent chaque jour sur autoroute. Gardez toujours vos distances derrière eux.
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1: Belle nuit avec Autoroute Info. Merci de passer cette nuit et cet été avec nous, avec sur la 6, cet accident, kilomètre 217 en direction de Lyon. Nous sommes dans le département de l'Yonne. Un poids lourd et deux voitures sont sur la bande d'arrêt d'urgence. Accident après la sortie 22 à Vallon-Saulieu, après l'aire de service La Chaponne. Le patrouilleur est sur place. La voie de droite est neutralisée. Le dépanneur est en route. Sur la 39, au kilomètre 5 en direction de Bourg-en-Bresse, dans le secteur de Dijon, donc en Côte d'Or. Après un obstacle est signalé après la sortie 1 Neuilly-les-Dijon, juste après la sortie 3 Dole-Besançon par route nationale. Cet obstacle serait un ballon de foot. Obstacle également sur la 40 au kilomètre 99 en direction de Paris-Mâcon. Nous sommes dans l'Ain. Obstacle à hauteur de la sortie Bellegarde. Des pots sont renversés dans la bretelle de sortie. Puis un chevreuil signalé là sur la 65 au kilomètre 3 en direction de Bordeaux. Soyez vigilants tout au bout de la 65 sur les derniers kilomètres avant de rejoindre la jonction avec la 62 et vous êtes concerné dans les deux sens. L'animal a été aperçu un peu plus tôt sur la bande d'arrêt d'urgence et peut traverser les voies à tout moment. Et avant d'écouter Michael Moore sur Autoroute Info pour la playlist de cette nuit, tout de suite on se rend à Vichy. La sous-préfecture de l'Allier et l'empereur Napoléon III sont intimement liés. Jérémy Esclavard.
2: Si Vichy est aujourd'hui mondialement connu, c'est en grande partie grâce à Napoléon III. C'est en effet une véritable histoire d'amour qui unit l'empereur et la ville, à la picose de l'office de tourisme.
3: L'empereur est arrivé à 1861 simplement parce qu'il voulait refaire sa santé et il va tomber littéralement amoureux de cette petite ville à l'époque. Il va le transformer, il va le chouchouter, il va le moderniser. Tout ça pour attirer le monde entier à Vichy. L'empereur va revenir 5 fois en cure ici. Donc, il va construire ses chalets. Il va se plaire ici. Il va adorer se promener au bord de l'Allier. Il va aménager les berges de l'Allier. Donc, c'est notre bienfaiteur et Vichy le rend bien.
4: On a évoqué les chalets. Ils ont quoi de particulier, ces chalets?
3: Alors, ces chalets étaient construits vraiment dans le style différent à la demande de l'empereur. Il y a des chalets dans le style suisse. Une autre partie des chalets est dans le style colonial qui fait allusion à ses voyages aux États-Unis. Ces chalets sont typiquement de 19e. À Vichy, il ne voulait pas du tout avoir ni palais, ni château pour lui. Il voulait vraiment ce côté villégiature, rester un simple bourgeois. Il voulait respirer ici.
4: En plus du parc et des chalets, est-ce qu'il y a d'autres choses que l'on doit à Napoléon III?
3: Bien sûr, la mobilité. C'est grâce à lui qu'on a construit la première gare. À partir de ce moment-là, les gens commencent à arriver en train. C'était un modernisme inouï à l'époque. Également, à ses propres frais, il a construit l'église Saint lui, elle est en plein cœur de Vichy. Et puis, on a beaucoup de choses à droite, à gauche, mais c'est l'ambiance, c'est l'esprit, c'est l'âme de Vichy qui est vraiment éternellement liée à ce Grand Empire.
4: On parle de Napoléon III et il est face à nous, il y a une peinture, il nous regarde et il écoute ce qu'on raconte.
3: J'espère qu'il est content de ce que je raconte, mais regardez l'allure fière. Il disait souvent que je me plais énormément à Vichy, je veux que Vichy soit à la hauteur pour montrer la notoriété de la France. Donc c'est un grand stratège, c'est un grand socialiste avant l'heure et c'est vrai qu'il a fait beaucoup de base pour que cette ville devienne la reine des villes d'eau.
2: Pour découvrir l'héritage laissé par Napoléon III, il faut se rendre à Vichy dans l'Allier. La ville est accessible depuis les autoroutes A79 et A719.

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1: 3h43, vendredi 3 juillet, un point sur cet accident sur l'A6 au kilomètre 217 en direction de Lyon. Accident qui concerne un poids lourd et deux voitures qui sont sur la bande d'arrêt d'urgence. Accident après la sortie 22 à Vallon-Saulieu, après l'aire de service La Chaponne. Les pompiers, gendarmes, dépanneurs et patrouilleurs sont sur place et la voie de droite est neutralisée. Sur l'A39 au kilomètre 5, direction Bourg-en-Bresse, après la sortie 1 Neuilly-les-Dijon. Obstacle signalé, hein, juste après la sortie 3 Dole-Besançon par la route nationale. Cet obstacle serait un ballon de foot. Et obstacle signalé également sur l'A40 au kilomètre 99 en direction de Paris-Mâcon. Obstacle à hauteur de la sortie Bellegarde. Des pelouses sont renversées dans la sortie, dans la bretelle de sortie. Soyez vigilants. Et puis un véhicule en panne annoncé signalé sur l'A46 au kilomètre 11 en direction de Marseille après la sortie 8-8 Neuville sur Saône et zone industrielle Lyon-Nord. Le dépanneur arrive sur place. De nombreux travaux et fermetures cette nuit en région parisienne. Vous ne pouvez pas accéder à l'A5B en direction de Melun depuis l'entrée 12 Moisy-Cramayel jusqu'à ce matin 10h. Sur l'A39 en direction de Dijon, l'accès à la rocade de Dijon est fermé cette nuit en direction de la Toison d'Or. À Grenoble, fermeture de l'A480 jusqu'à 6h en direction de Lyon entre la sortie 7 Pont de Clé et la bifurcation avec la rocade sud. Et pour finir sur l'A40, tout au bout de l'A40, c'est le tunnel du Mont-Blanc qui est fermé jusqu'à 6h. Pour vous rendre en Italie, il faut passer par le tunnel du Fréjus au bout de la 43 Maurienne.
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1: Choisir correctement sa voie de péage n'est pas toujours évident. En tout cas, cela mérite une révision de quelques fondamentaux. Nadine Végiel, des autoroutes APRR.
2: Il y a des symboles au-dessus des voies de péage qui nous indiquent la voie à choisir. Alors, c'est simple, quand on a un télébadge, on peut choisir n'importe quelle voie. Elles sont toutes ouvertes pour nous, même si les voies T ou T30, donc télépéage à 30 km/h, nous sont dédiées. Toutes les autres nous sont possibles. Par contre, quand on n'a pas de télébadge et qu'on a une carte bancaire ou qu'on veut payer en espèces ou qu'on ne sait pas avec quel moyen de paiement on va payer, il faut impérativement choisir la voie flèche verte. Et surtout, ce qu'il est important de dire à nos clients, c'est que dans une voie de péage, on ne recule jamais. En cas de problème ou de doute ou de question, il faut appuyer sur le bouton d'assistance. Dans la voie de péage, sur la borne automatique, en fait, vous avez un bouton rouge qui est au niveau du véhicule, en fait, de l'humain, on va dire, pour se faire guider par un opérateur qui est là 24 heures sur 24.

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1: Autoroute Info, il est 4h, merci d'être là, ravi de vous accompagner cette nuit.
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1: Cet accident sur la 6 au kilomètre 217 en direction de Lyon, un poids lourd et deux voitures sont sur la bande d'arrêt d'urgence. Accident après la sortie 22 à Vallon-Saulieu et après l'aire de service La Chaponne. Pompiers, gendarmes, dépanneurs et patrouilleurs sont sur place. La voie de droite est neutralisée. Sur la 46, une voiture en panne au kilomètre 11 en direction de Marseille. Après la sortie 8 Neuville sur Saône, zone industrielle Lyon-Nord, le dépanneur est sur place. Et un autre véhicule en panne là sur la 41 Nord, au kilomètre 152 en direction de Chambéry. Nous sommes dans le département de la Haute-Savoie. Voiture en panne sur la bande d'arrêt d'urgence après la jonction avec la 40 à l'entrée du tunnel du Mont-Sion. Adaptez votre vitesse et respectez le corridor de sécurité en circulant sur la voie de gauche. Selon l'OMS, plus d'un million de personnes meurent sur les routes du monde tous les ans. Quels sont les pays les plus dangereux ou, à contrario, les plus sûrs? On voit tout cela avec Paulin Caillard.
2: Le continent sur lequel on retrouve le plus d'accidents, c'est l'Afrique. Il abrite 4% du parc automobile mondial, mais 19% des morts sur la route. Et parmi eux, un tiers sont des piétons. C'est 10% de plus que la moyenne mondiale, selon les chiffres de 2023 de l'OMS. Le problème, c'est que les infrastructures et les services d'urgence ne sont pas aussi sécurisants que ce qu'on connaît en France. De plus, l'Afrique est le premier récepteur de voitures d'occasion, dont une grande partie a plus de 15 ans. Le Zimbabwe et le Malawi, en Afrique de l'Est, sont respectivement à la deuxième et à la troisième place du triste classement des pays avec la plus grande mortalité sur route, avec 63 et 57 morts pour 100 000 habitants. Le Malawi a d'ailleurs fait l'objet d'un épisode des Routes de l'Impossible de Philippe Laffey.
3: Dans les villages qui bordent les pistes du Malawi, même les meilleurs 4x4 se laissent prendre au piège. Contre quelques centimes d'euros, ces hommes prennent de gros risques. Et ils ne sont pas au bout de leur peine.
2: Les Amériques du Nord et du Sud sont plutôt en milieu de tableau, à deux exceptions près. D'abord, la République dominicaine, qui est le pays le plus dangereux au monde, avec 67 morts par tranche de 100 000 habitants sur la route. C'est une cinquantaine de plus que la moyenne du continent. Mais on trouve également la Bolivie, qui abrite la tristement célèbre route des Yungas. Eberhard Rühle y a consacré un reportage.
4: Le bord de la route n'est pas stabilisé. Il n'y a pas de glissière de sécurité. Que faire si un autre véhicule veut croiser Omar? Faire marche arrière est trop dangereux. Il n'y a que peu de points de croisement.
5: C'est là l'endroit très dangereux. Beaucoup de gens sont morts ici. En cas de chute, on tombe 150 mètres plus bas.
2: Encore une fois, la principale cause, c'est l'infrastructure. Certaines routes très empruntées traversent des endroits boueux, humides ou montagneux qui sont très dangereux, difficiles à entretenir et inaccessibles pour les secours. Enfin, les pays où il y a la plus faible mortalité routière se trouvent en Europe et en Océanie, avec le Canada. La Suisse, la Norvège et Singapour se partagent même la médaille, avec entre 1 et 2 morts sur la route pour 100 000 habitants.

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1: 4h14, vous écoutez Autoroute Info. Merci d'être là. Et cet accident sur la 6 au kilomètre 217 en direction de Lyon. Nous sommes dans le département de l'Yonne. Un poids lourd et deux voitures sont sur la bande d'arrêt d'urgence. Accident après la sortie 22 à Valence-Saulieu et après l'aire de service. La Chaponne, pompiers, gendarmes, dépanneurs et patrouilleurs sont sur place. La voie de droite est neutralisée. Un véhicule en panne sur la 41 nord au kilomètre 152. Là, nous sommes en Haute-Savoie en direction de Chambéry. Voiture sur la bande d'arrêt d'urgence. Après la jonction avec la 40, à l'entrée du tunnel du Mont-Sillon, adaptez votre vitesse et respectez le corridor de sécurité en circulant sur la voie de gauche. Un autre véhicule en panne, cette fois-ci sur la 46, en direction de Marseille. Nous sommes près de Lyon, au kilomètre 11. Après la sortie 8-8, Neuville-sur-Saône, zone industrielle Lyon-Nord, le dépanneur est sur place. Et là, on file maintenant en Gironde sur la 65, au kilomètre 3. Soyez vigilants tout au bout de la 65 sur les derniers kilomètres. Avant de rejoindre la jonction avec la 62, vous êtes concerné dans les deux sens. L'animal a été aperçu sur la bande d'arrêt d'urgence et peut traverser les voies à tout moment. Premier week-end des vacances d'été. Sans grande surprise, ce sera globalement très chargé en direction du sud de la France et des Alpes. Ce sera notamment rouge dans le sens des départs en Île-de-France et aussi en Bourgogne. Le point maintenant avec Géraldine Millat.
2: Pour cette fin de semaine, dès le vendredi 3 juillet, le trafic sera chargé sur l'A6 entre Paris et Lyon, surtout à partir de la mi-journée. Bouchons prévisibles aussi en Haute-Savoie, dans la rampe d'accès au tunnel du Mont-Blanc. Pour la journée du samedi 4 juillet, circulation importante en direction des plages de la Méditerranée, essentiellement entre 9h et 13h sur l'A6 dans le Val-de-Saône entre Paris et Lyon, et sur l'A71 entre Bourges et Clermont-Ferrand. En direction de l'Italie, perturbation attendue dans la rampe d'accès au tunnel du Mont-Blanc. Enfin, dimanche 5 juillet, une nouvelle fois en direction du sud sur l'A6 en Bourgogne et pour rejoindre le territoire italien par le tunnel du Mont-Blanc, des bouchons devraient être présents.
1: Et bien sûr, toute l'équipe d'Autoroute Info sera mobilisée avec des éditions spéciales pour vous accompagner à l'occasion de ces premiers départs en vacances d'été.
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1: Les constructeurs européens sont censés baisser de 90% les rejets de CO2 de leur flotte de véhicules neufs d'ici 2035. L'une des solutions, c'est le véhicule électrique, mais à ce jour, il ne représente que 10% du parc. L'objectif de l'UE est-il réalisable? Franck Pellissier a posé la question à Richard Tillagone de l'IFP Énergie Nouvelle.
3: Aujourd'hui, quand vous regardez les taux de pénétration, notamment des véhicules électriques à la vente et dans le parc, il y a quand même une progression significative du parc électrifié qui confirme deux choses. Premièrement, c'est que les technologies sont matures. Donc, on a quand même un écosystème entre des constructeurs qui proposent des solutions, des organismes et des sociétés qui proposent aussi des bornes de recharge et un coût d'électricité qui, globalement, répond aux attentes. Le plus grand frein, c'est le changement. C'est-à-dire que vous, moi, tous ceux qui nous écoutent savent très bien que changer nos habitudes, c'est probablement ce qui est le plus compliqué, même si changer ses habitudes dans ce cas-là est vertueux. Donc, il faut peut-être un peu plus de temps, il faut aussi de l'accompagnement. Il y a des usages en ville où la bascule se fait plus facilement parce que l'autonomie n'est pas un problème. Il y a, je pense, encore des efforts à faire sur le coût d'accès des véhicules et l'ensemble des constructeurs sont conscients de ça et travaillent avec des offres qui vont arriver sur le marché avec un rapport coût d'investissement versus le bénéfice qu'on en tire qui sera bien meilleur de ce qu'on a connu dans le court passé qu'on a vécu, quoi.

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1: Ce véhicule sur les voies, sur l'A43 au kilomètre 8 en direction de Turin. Nous sommes dans le secteur de Lyon, voiture sur la bande d'arrêt d'urgence dans la bretelle de sortie Manicieux. Soyez prudents et vigilants.

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1: Vendredi 3 juillet, vous êtes au volant avec Autoroute Info pour vous accompagner. Très bon choix. Merci d'être là à 4h30. Soyez vigilants sur l'A6 avec cet accident signalé au kilomètre 217 en direction de Lyon. Un poids lourd et deux voitures sont sur la bande d'arrêt d'urgence. Accident après la sortie 22 et après l'aire de service La Chaponne. Pompiers, gendarmes, dépanneurs et patrouilleurs sont sur place. La voie de droite est toujours neutralisée. Sur l'A43, véhicule en panne au kilomètre 8 en direction de Turin. Nous sommes dans le secteur de Lyon, donc sur la 43 en direction de Turin, voiture sur la bande d'arrêt d'urgence dans la bretelle de sortie Manicieux. Sur la 41 Nord, un autre véhicule en panne, là en direction de Chambéry en Haute-Savoie, voiture sur la bande d'arrêt d'urgence après la jonction avec la 40 à l'entrée du tunnel du Mont-Sillon. Adaptez votre vitesse et respectez le corridor de sécurité en circulant sur la voie de gauche. Un poids lourd en panne, là dans le département de l'Ain, sur la 40 au kilomètre 123 en direction de Chamonix. Poids lourd en panne après la sortie 8 Hauteville, le poids lourd est sur le refuge mais déborde aussi sur la bande d'arrêt d'urgence. Le patrouilleur vient d'arriver sur place, le dépanneur est en route. Sur la 40, près d'Annemasse, en Haute-Savoie, un panneau touristique indique le massif du Salève, un véritable balcon sur Genève, accessible par un téléphérique. Découverte avec Véronique Voiron.
2: Tout d'abord, direction la machinerie du téléphérique où nous attend Florian Huchelin, chef d'exploitation.
3: Alors ici, on est sur un téléphérique bicable va-et-vient. Quand une cabine monte, une deuxième descend. Donc deux cabines. Dans chaque cabine, on peut accueillir jusqu'à 60 personnes plus un cabinier pour conduire la cabine. On a une petite spécificité. Juste en dessous de la cabine, on a des cuves d'eau qui peuvent accueillir jusqu'à 2000 litres pour pouvoir monter de l'eau dans une citerne en garrote. Alors après, on a des voyages chaque 15 minutes, pouvant aller jusqu'à chaque 5 minutes en fonction de l'affluence. Le téléphérique fonctionne en vitesse maximum à 7 mètres seconde, à peu près 33 km/h.
4: Bienvenue au téléphérique du Salève. Nous vous souhaitons un agréable voyage panoramique.
2: À bord de la cabine qui nous conduit à 1100 mètres d'altitude au sommet du Salève, un peu d'histoire avec Patrick Roxo, directeur de la société qui exploite le site.
5: C'est une histoire riche, c'est l'emblème d'un patrimoine franco-genevois depuis déjà sa création, dès 1932. C'était déjà une ambition franco-genevoise avec un architecte notamment genevois, Maurice Braillard, qui a imaginé la gare haute, qui est vraiment un joyau architectural et un patrimoine dont on est fier.
2: Et en effet, une fois arrivés dans la gare haute, nous voici ramenés dans le passé.
5: Elle a été rénovée comme en 1932 à l'identique, avec les carrelages damier de l'époque. C'est vraiment les vrais carrelages qui ont été restaurés. Ils étaient en très bon état d'ailleurs.
2: Plusieurs espaces sont aménagés au sommet.
5: Vous avez la possibilité de découvrir un espace de 600 mètres carrés, intégrant une boutique de souvenirs, mais aussi un espace info-service si vous avez besoin d'informations sur les différentes activités. Vous avez l'espace d'exposition qui traite de la faune et la flore, qui a été réalisé avec la maison du Salève.
2: On est sorti du bâtiment et qu'est-ce qu'on peut voir ?
5: Un mur d'escalade de 20 mètres de haut, 15 mètres de large, complètement droit, sans dévers, c'est assez inédit.
2: Mais le meilleur est à découvrir sur la terrasse panoramique.
5: On est sur une vue à quasiment 360 degrés avec aujourd'hui le Mont Blanc qu'on voit excessivement bien, qui fait face au Léman. C'est vraiment l'espace premium de notre site.
2: Le téléphérique du Salève est accessible par les sorties 13.1 ou 14 de la 40.
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1: Ravi de vous accompagner sur Autoroute Info. Il est 4h45 et ce véhicule en panne sur la 43 km 8 en direction de Turin. Nous sommes dans le secteur de Lyon. Voiture sur la bande d'arrêt d'urgence dans la bretelle de sortie Manicieux. Soyez vigilants dans le secteur. Un autre véhicule en panne sur la 41 nord au kilomètre 152 en direction de Chambéry. Nous sommes en Haute-Savoie. Voiture sur la bande d'arrêt d'urgence après la jonction avec la 40 à l'entrée du tunnel du Mont-Sion. Adaptez votre vitesse dans le secteur. Si vous circulez sur la 43 en direction de l'Italie, notez que le tunnel du Fréjus est en ce moment fermé pour une dépose de balisage. Réouverture prévue d'ici 5h15. Et puis, autre fermeture à Grenoble cette fois. Fermeture de la 480 jusqu'à 6h en direction de Lyon, entre la sortie 7 Pont de Clé et la bifurcation avec la rocade sud en région parisienne. Vous ne pouvez pas accéder à la 5B en direction de Melun depuis l'entrée 12 Moisy-Cramayel. Et puis, sur la 39, là nous sommes en Côte d'Or, direction Dijon. L'accès à la rocade de Dijon est fermé cette nuit en direction de la Toison d'Or.
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1: Premier week-end des vacances d'été, il arrive ce premier week-end et sans grande surprise, il sera très chargé en direction du sud et des Alpes. Les prévisions de trafic, c'est avec Géraldine Milla.
2: Pour ce vendredi 3 juillet, immanquablement, trafic chargé sur la 6 entre Paris et Lyon, surtout à partir de la mi-journée. Ce sera aussi le cas en Haute-Savoie, dans la rampe d'accès au tunnel du Mont-Blanc, entre 11h et 18h. Samedi, en direction des plages de la Méditerranée, et essentiellement entre 9h et 13h pour ce 4 juillet, ce sera soutenu sur la 6 dans le Val-de-Saône entre Paris et Lyon, tout comme sur la 71 entre Bourges et Clermont-Ferrand. Le trafic sera perturbé en direction de l'Italie, tout au long de la journée en approche du tunnel transalpin du Mont-Blanc. Sinon, du milieu de matinée en fin d'après-midi, perturbation attendue également ce samedi sur l'A43 entre Lyon et Chambéry, ainsi que dans la traversée du bassin grenoblois. Dimanche, circulation dense en fin de matinée sur l'A6 en Bourgogne en direction de Lyon. Risque de perturbation aussi entre Lyon et Chambéry, surtout en fin d'après-midi. Sinon, le tunnel du Mont-Blanc sera une nouvelle fois pris d'assaut. Oui.

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1: Bonjour, il est 5h, vous écoutez Autoroute Info, soyez les bienvenus.
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1: Vendredi matin, vous attaquez peut-être votre journée. Bien, bonne route à vous. À signaler un véhicule en panne sur l'A43. Nous sommes dans le secteur de Lyon, sur l'A43, kilomètre 8 en direction de Turin. Voiture sur la bande d'arrêt d'urgence dans la bretelle de sortie Manicieux. Le patrouilleur est sur place. Partout ailleurs, tout est dégagé sur le réseau autoroutier. Aucun incident à signaler. Et la journée sera belle avec du beau temps sur une grande partie de la France. On fera d'ailleurs un point météo dans quelques minutes, juste avant. La playlist d'Autoroute Info pour vous accompagner ce matin avec Oria Soirée Mondaine maintenant.

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1: 5h03, merci d'avoir démarré votre journée avec nous, Autoroute Info, pour démarrer cette fin de semaine. Vous êtes les bienvenus. Si vous circulez sur l'A43, notez en direction de l'Italie que le tunnel du Fréjus est en ce moment fermé pour une dépose de balisage, mais réouverture d'ici 5h15, donc d'ici quelques minutes. Toto, hold the line, c'est la playlist d'Autoroute Info maintenant avant Mylène Farmer.

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1: Bonjour, bienvenue sur Autoroute Info, 5h15, encore des fermetures en cours suite aux travaux qui ont lieu cette nuit, comme là, tout au bout de l'A43 en arrivant à Lyon. Fermeture à partir de la bifurcation avec l'A432, mais pas de problème pour accéder à l'aéroport Saint-Exupéry ou pour rejoindre le nord de Lyon et la 6. Vous pouvez bifurquer là sur l'A432 direction Paris. Pour Lyon-Centre et pour rejoindre la 7 direction Marseille, vous prenez également cette A432, une déviation est en place pour les voitures à partir de la sortie 5 et un peu plus loin pour les poids lourds à la sortie 3, réouverture prévue à 6h.
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1: Quel temps fera-t-il aujourd'hui? La réponse maintenant sur Autoroute Info. Les prévisions météo, c'est avec Marion Pira depuis Météo France.
2: Les conditions anticycloniques se renforcent pour cette fin de semaine. Cet après-midi, des nuages persistent entre les Landes, le Pays Basque et le Béarn. Partout ailleurs, le soleil s'impose facilement. À noter le Mistral qui souffle jusqu'à 60 km/h dans la vallée du Rhône. Les températures cet après-midi sont encore 4 à 5 degrés au-dessus des normales de saison. 27 degrés à Pau et Mulhouse, 28 degrés à Nancy, 29 pour Paris, Bourges et Clermont-Ferrand, 30 à Dijon et Bordeaux, 31 degrés pour Lyon et Grenoble. Du côté des plages, le soleil est bien au rendez-vous cet après-midi en Méditerranée, mais avec du vent. La mer est à moins de 20 degrés dans le golfe du Lion, mais 25 degrés sur la côte d'Azur. Le littoral de l'Aquitaine est sous les nuages, avec un océan autour de 23 degrés. Le week-end s'annonce très ensoleillé sur l'Hexagone, avec du Mistral et de la Tramontane. Les températures seront en hausse, surtout au sud. Marion Pira, Météo France pour Autoroute Info.
1: Dans quelques minutes, nous vous ferons découvrir un organisme français à la pointe des mobilités vertes. Nous nous rendrons en région lyonnaise, dans les locaux de l'IFP Énergie Nouvelle, juste avant. Dai Dai, c'est Shakira, la playlist Autoroute Info, pour vous réveiller ce matin.

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1: Vendredi 3 juillet, bonjour, bon réveil avec Autoroute Info. Pas d'incident particulier à noter et tant mieux. Réouverture progressive des axes qui étaient fermés cette nuit pour travaux. Je pense là notamment à la RN85 en Isère. Et avant d'écouter Mike Smith sur Autoroute Info et les All Saints également dans la playlist, gros plan sur un organisme peu connu du grand public et pourtant à la pointe de l'innovation, notamment en matière d'électromobilité. C'est l'IFP Énergie Nouvelle. Son siège se situe en région lyonnaise et c'est un reportage de Franck Pellissier.
2: Successeur de l'Institut français du pétrole, créé à la sortie de la Première Guerre mondiale, l'IFPEN est devenu en 2010 un établissement public qui contribue à développer les technologies et matériaux du futur dans les domaines de l'énergie, du transport et de l'environnement. Et parmi ses missions, le développement de l'électromobilité. Richard Tilagone en charge de ces questions au sein de l'IFPEN.
3: On contribue à développer des machines électriques et des électroniques de puissance. Il y a des moteurs qui ont été conçus par les ingénieurs IFP. On est aussi impliqué dans les batteries, hein, comprendre comment fonctionne une batterie, quelles sont ses problématiques de vieillissement, comment son état de santé évolue. Donc on a un panel de technologies, de solutions qui permettent de répondre à ces problématiques. Et d'une façon plus générale, on est aussi dans une offre de services d'aide à l'électromobilité, à un futur acheteur, de dire, moi aujourd'hui je suis sur un véhicule thermique classique, je veux passer à un véhicule électrique, j'ai un trajet à faire classique, je ne sais pas, Brest-Nice, est-ce qu'avec mon véhicule électrique je peux le faire dans de bonnes conditions? On a des plateformes qui permettent à des flottes de faire le choix d'électrification et comment, quel véhicule, quelle autonomie, quelle technologie il faut mettre en place. Donc on est aussi dans l'accompagnement pour que cette transition vers l'électrification se fasse.
2: L'IFPEN est aussi impliqué depuis longtemps dans le développement des biocarburants avancés, comme en témoigne cet extrait d'une vidéo évoquant un projet lancé en 2008.
4: Développer de nouvelles filières de biocarburants est un des enjeux de notre mobilité. Aujourd'hui, nous sommes capables de développer un procédé de production de bioéthanol qui fasse appel à de nouvelles technologies et qui mobilise de nouvelles matières premières.
2: Fort de presque un millier de chercheurs, l'IFPEN est l'un des leaders mondiaux en matière de dépose de brevets. Richard Tilagone.
3: En fonction des domaines, l'IFP reste soit sur le podium, notamment la capture du CO2 ou tout ce qui est biocarburant. Sur d'autres secteurs, globalement, on est souvent dans les top 10 ou les top 20. Là encore, ce sont des classements.

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1: Vous écoutez Autoroute Info, bon début de journée à vous. Merci de démarrer ce vendredi avec nous. Aucun ralentissement notable ce matin à 5h30. Circulation sereine, elle risque d'être moins sereine dans quelques heures pour ce premier week-end des vacances d'été. Sans grande surprise, ce sera globalement très chargé en direction du sud de la France et des Alpes. Ce sera notamment rouge dans le sens des départs en Île-de-France et aussi en Bourgogne. On fait le point avec Géraldine Mia.
2: Pour cette fin de semaine, dès le vendredi 3 juillet, le trafic sera chargé sur l'A6 entre Paris et Lyon, surtout à partir de la mi-journée. Bouchons prévisibles aussi en Haute-Savoie, dans la rampe d'accès au tunnel du Mont-Blanc. Pour la journée du samedi 4 juillet, circulation importante en direction des plages de la Méditerranée, essentiellement entre 9h et 13h sur l'A6 dans le Val-de-Saône entre Paris et Lyon et sur l'A71 entre Bourges et Clermont-Ferrand. En direction de l'Italie, perturbation attendue dans la rampe d'accès au tunnel du Mont-Blanc. Enfin, dimanche 5 juillet, une nouvelle fois en direction du sud sur l'A6 en Bourgogne et pour rejoindre le territoire italien par le tunnel du Mont-Blanc, des bouchons devraient être présents.
1: Et bien sûr, toute l'équipe d'Autoroute Info sera mobilisée avec des éditions spéciales pour vous accompagner à l'occasion de ces premiers départs en vacances d'été. Éloane, maintenant on l'écoute dans la playlist de l'été d'Autoroute Info, juste avant Queen et Adèle. Bonne matinée, bonjour à vous.

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1: Attention à des obstacles sur la 41 Sud en Isère en direction de Grenoble. C'est aux alentours du kilomètre 3. Il y a des débris de pneus dans la bretelle de sortie numéro 26 Mélan-Est. Veillez à réduire votre vitesse en arrivant dans le secteur à 41 Sud direction Grenoble. Débris de pneus dans la bretelle de sortie 26 Mélan-Est. C'est vers le kilomètre 3.

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1: En région grenobloise, sur la 41 Sud, en direction de Grenoble, il y a des débris de pneus à vous rappeler vers le kilomètre 3, précisément dans la bretelle de sortie 26 pour Mélan Est. Du personnel autoroutier va se rendre sur place pour aller récupérer tous ces débris de pneus. En attendant, restez attentifs et réduisez bien votre vitesse en arrivant sur cette portion d'autoroute. Ailleurs, sur les autres routes alpines que vous empruntez, pas d'autres incidents à vous annoncer pour le moment. Et côté trafic, dans l'ensemble, ça se passe bien. Notez que vous êtes un peu plus nombreux à présent à circuler en Haute-Savoie pour rejoindre la Suisse par la douane de Bardonnay et l'autoroute A41. La bonne nouvelle, c'est que pour le moment, il n'y a pas de perturbation encore à vous annoncer. Et puis, notez qu'en Italie, la circulation des poids lourds de plus de 7,5 tonnes sera interdite demain samedi 4 juillet entre 8h et 16h. Par conséquent, il faudra éviter, pour éviter tous les problèmes de circulation aux abords des tunnels du Mont-Blanc et du Fréjus, il est conseiller aux poids lourds à destination de l'Italie d'éviter tout déplacement dans cette direction et de s'arrêter bien avant sur les aires de repos jusqu'à la levée de l'interdiction. Donc interdiction demain en Italie entre 8h et 16h pour les poids lourds de plus de 7,5 tonnes. Et puis on attend pas mal de monde dès la mi-journée aujourd'hui avec le coup d'envoi des grandes vacances d'été avec des perturbations, les premiers bouchons attendus. Dès aujourd'hui, Autoroute Info sera d'ailleurs en édition spéciale cet après-midi. Les bornes de recharge électriques sont très sollicitées les jours de fort trafic et ce sera évidemment le cas aujourd'hui. N'attendez pas le dernier moment pour recharger. Conservez au moins 20% de marge de sécurité. Anticipez même votre recharge avant d'être proche de ce seuil. Toutes les aires de service sont équipées de bornes. La carte des aires sur votre trajet est disponible sur le site voyage.aprr.fr. Ne rechargez pas votre véhicule au-delà de 80%. Le temps nécessaire pour recharger de 80 à 100% est en effet beaucoup plus long. Enfin, faites preuve aussi de civisme en ne laissant pas votre véhicule branché une fois celui-ci rechargé.
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1: Dans les prochaines minutes, nous irons à la découverte du musée du vélo de Tournu en Saône-et-Loire. Le prochain point trafic, ce sera à 5h50. Pour l'instant, la musique sur Autoroute Info pour bien démarrer cette matinée de vendredi. C'est Bruno Mars, bonne route à vous sur Autoroute Info.

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1: En région grenobloise, sur la 41 Sud, en direction de Grenoble, il y a toujours des débris de pneus à vous annoncer vers le kilomètre 3, précisément dans la bretelle de sortie 26 Mélan Est. Il faut bien ralentir, évidemment, en arrivant sur cette portion d'autoroute, et puis sinon ailleurs, sur les autoroutes alpines que vous empruntez. Pas d'autres incidents particuliers à vous annoncer sur votre trajet. Le prochain point complet sur vos conditions de circulation sur Autoroute Info, ce sera à 6h. Et puis en attendant, il y aura la musique pour vous accompagner évidemment dans les prochains kilomètres. Il y aura notamment Ed Sheeran et également Katie Tunstall. En attendant, on s'arrête en Saône-et-Loire et on laisse la voiture de côté pour la bicyclette à Tournu. Un musée entier lui est consacré. C'est d'ailleurs l'une des plus grandes collections de France. Jérémy Escavard.
2: Dans la partie sud de Tournu, le long de l'ancienne mythique Nationale 6, se dresse le musée du vélo. À l'intérieur, vous attendent plus de 200 bicyclettes collectées en grande partie par Michel Grézeau, un ancien boucher de la ville passionné de la petite reine. Sylvie Massard, une des bénévoles du musée.
3: On va de l'origine du vélo avec la Drésienne dans les années 1820, qui est encore un engin qu'on connaît bien maintenant, qu'on doit pousser avec les pieds. Il n'y a pas de pédale. Et puis, on va jusqu'à des vélos contemporains de champions. Et
4: juste à côté, on a un vélo, on va dire, un peu atypique. On voit par exemple au cirque.
3: Complètement atypique. En fait, on se demandait comment réussir à aller plus vite. On a eu l'idée d'agrandir le diamètre de la roue et ça a donné ce vélo très spécial, assez dangereux et acrobatique qu'on a appelé le Grand Bi.
2: Dans l'une des salles du musée sont exposés de nombreux vélos ayant été utilisés par différents corps de métier.
3: Il y a un vélo de rémouleur, un vélo de taxi utilisé pendant la Deuxième Guerre mondiale, vélo de boulanger, toutes sortes de vélos utilitaires et enfin une très belle collection de vélos sportifs pour la course. Dans les vélos originaux de ce secteur sportif, il y a des vélos qui ont appartenu à Jean-Claude Rude, qui cherchait à battre des records de vitesse et qui sont des vélos avec des développements incroyables et des plateaux énormes.
2: Parmi les 600 mètres carrés d'exposition, on retrouve bien évidemment des pièces insolites. Sylvie Massard, bénévole au musée du vélo.
3: Dans les vélos insolites, il y a par exemple un vélo avec un moyeu décentré qui fait que vous avez presque une sensation d'être à dos de chameau. On a ce qu'on appelle un vélo kangourou qui fonctionne plus par un principe où on va presque pomper avec des flexions alternatives des genoux pour le faire avancer.
4: Parmi tous ces vélos, il y en a certains qu'on peut essayer ou pas?
3: C'est le grand plus de ce musée, c'est qu'à l'issue de la visite, les personnes ont la possibilité d'essayer des vélos insolites. Notamment, on peut faire un tour en Grand Bi. Et ça, c'est quand même une expérience qui vaut vraiment le détour.
2: Et pour faire un tour de Grand Bi ou simplement découvrir les nombreuses bicyclettes, il faut se rendre à Tournu en Saône-et-Loire. La ville est accessible depuis la sortie 27 de l'autoroute A6. Plus d'informations sur envie-de-vélo.com.

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1: Vendredi 3 juillet, bonjour, il est 6h.
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1: Pas d'incident particulier à vous annoncer sur les autoroutes alpines à cette heure-ci. En revanche, côté trafic, vous commencez à rouler au ralenti en Haute-Savoie en direction de Genève par l'autoroute A41 et la douane de Bardonnais. Trafic très dense et ralenti sur quelques centaines de mètres. Ailleurs, en Rhône-Alpes, eh bien pour l'instant, le trafic est fluide et à quelques heures du coup d'envoi des grandes vacances, eh bien sans grande surprise, ce sera globalement très chargé en direction du sud de la France et des Alpes. Ce sera notamment rouge dans le sens des départs en Île-de-France et aussi en Bourgogne. On fait le point tout de suite. Pour cette fin de semaine, dès le vendredi 3 juillet, le trafic sera chargé sur l'A6 entre Paris et Lyon, surtout à partir de la mi-journée. Bouchons prévisibles aussi en Haute-Savoie dans la rampe d'accès au tunnel du Mont-Blanc. Pour la journée du samedi 4 juillet, circulation importante en direction des plages de la Méditerranée, essentiellement entre 9h et 13h sur l'A6 dans le Val-de-Saône entre Paris et Lyon et sur l'A71 entre Bourges et Clermont. Montferrand. En direction de l'Italie, perturbation attendue dans la rampe d'accès au tunnel du Mont-Blanc. Enfin, dimanche 5 juillet, une nouvelle fois en direction du sud sur l'A6 en Bourgogne et pour rejoindre le territoire italien par le tunnel du Mont-Blanc, des bouchons devraient être présents. Bien sûr, toute l'équipe d'Autoroute Info sera mobilisée avec des éditions spéciales pour vous accompagner à l'occasion de ces premiers départs en vacances d'été. Dernière information qui concerne plutôt les conducteurs de poids lourds. Les poids lourds de plus de 7,5 tonnes n'auront pas le droit de circuler demain en Italie entre 8h et 16h. Direction à présent la rédaction de France Info pour un point sur l'actualité générale.
2: Près de 3000 personnes évacuées à Canet-en-Roussillon.
3: En cause l'incendie qui a débuté à Sainte-Marie-la-Mer dans l'Aude au niveau d'un camping. Le feu s'étend sur 30 hectares jusqu'au pôle nautique de Canet-en-Roussillon. Un bâtiment administratif d'une entreprise de construction de bateaux a été entièrement détruit. 200 pompiers sont déployés sur ce site. 2000 au total sur l'ensemble des incendies qui touchent en ce moment le sud de la France. Le Premier ministre appelle avec gravité, dit-il, les parlementaires à trouver un budget aux rencontres économiques d'Aix-en-Provence. Sébastien Lecornu entend préparer les esprits pour ne pas pousser le pays dans le ravin. Selon ses mots, il rappelle que le prochain président de la République pourra de toute façon corriger ce budget après l'élection. Un suspect identifié à Monaco 4 jours après la tentative d'assassinat à l'engin explosif contre un homme d'affaires d'origine ukrainienne. Un mandat d'arrêt a été émis. Le suspect fait l'objet d'une notice rouge Interpol selon le parquet général de Monaco. Les États-Unis sous une chaleur extrême, une vague dangereuse et record sur l'est du pays, alerte les services météorologiques. En ce week-end de fête nationale, c'est le 250e anniversaire des États-Unis et de nouveaux records de température attendus alors que Donald Trump doit s'exprimer ce soir au pied de l'emblématique Mont Rushmore.
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1: Votre prochain point trafic, ce sera à 6h07, le temps d'écouter le premier extrait du tout dernier album de Christophe Maé. Bonne route et bon début de matinée sur Autoroute Info.

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1: Bouchon en Haute-Savoie pour rejoindre la Suisse par la douane de Bardonnay au bout de l'autoroute A41 en direction de ce poste frontière. Eh bien, il y a 1 km de retenue. Bouchon qui vous concerne également si vous circulez sur l'A40 en direction de Genève et que vous prenez donc cette direction de la douane de Bardonnay. Ailleurs, en Rhône-Alpes, sur les autoroutes que vous empruntez, pas d'autres perturbations à vous annoncer pour le moment. Le prochain point complet sur vos conditions de circulation, ce sera à 6h14. Pour l'instant, c'est la musique pour vous accompagner avec Patti Smith, juste après Cyril.

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1: Il y a toujours un bouchon à vous annoncer en Haute-Savoie, c'est pour rejoindre la Suisse par la douane de Bardonnay. Il y a 1 kilomètre de bouchon au bout de l'autoroute A41 en direction donc de la Suisse. Cela vous concerne également si vous circulez sur l'autoroute A40 en direction de Genève. Et puis il y a également un autre secteur où vous pouvez trouver un trafic perturbé à 7h06, c'est en Savoie sur l'A43 Maurienne entre le diffuseur 30 Meudane et le tunnel du Fréjus. Il y a une zone de travaux avec un alternat de circulation, ce qui fait que par moment on a des bouchons qui se forment de part et d'autre de ce balisage. Un peu de patience à prévoir sur cette portion d'autoroute. Et puis ailleurs sur les autoroutes alpines que vous empruntez à cette heure-ci, pas d'autres perturbations à vous annoncer pour l'instant. Ce vendredi, c'est le coup d'envoi des vacances d'été. Ce vendredi est classé orange dans le sens des départs sur le plan national, rouge dans le Grand Est ainsi qu'en Île-de-France. C'est dans le sens des retours. C'est vert sur le plan national et tout de même orange pour le quart nord-ouest. Demain, samedi, ce sera orange dans le sens des départs, une nouvelle fois sur l'ensemble de l'Hexagone. Rouge concernant le quart nord-ouest et l'Île-de-France. Et puis demain, samedi, ce sera vert dans le sens des retours, donc sur l'ensemble du pays.
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1: Quelle est la météo attendue pour les prochaines heures au niveau national ? C'est Marion Pira aujourd'hui qui nous donne la réponse. Elle est prévisionniste à Météo France.
2: Les conditions anticycloniques se renforcent pour cette fin de semaine. Cet après-midi, des nuages persistent entre les Landes, le Pays Basque et le Béarn. Partout ailleurs, le soleil s'impose facilement. À noter le Mistral qui souffle jusqu'à 60 km/h dans la vallée du Rhône. Les températures cet après-midi sont encore 4 à 5 degrés au-dessus des normales de saison. 27 degrés à Pau et Mulhouse, 28 degrés à Nancy, 29 pour Paris, Bourges et Clermont-Ferrand, 30 à Dijon et Bordeaux, 31 degrés pour Lyon et Grenoble. Du côté des plages, le soleil est bien au rendez-vous cet après-midi en Méditerranée, mais avec du vent. La mer est à moins de 20 degrés dans le golfe du Lion, mais 25 degrés sur la côte d'Azur. Le littoral de l'Aquitaine est sous les nuages, avec un océan autour de 23 degrés. Le week-end s'annonce très ensoleillé sur l'Hexagone, avec du Mistral et de la Tramontane. Les températures seront en hausse, surtout au sud. Marion Pira, Météo France, pour Autoroute Info.
1: Dans quelques minutes, nous assisterons à un contrôle des services des douanes et l'innovation est au rendez-vous afin d'optimiser les contrôles des poids lourds. Vous l'entendrez, prochain point trafic, ce sera dans moins de 3 minutes, le temps d'écouter Jérémy Frérot sur Autoroute Info. Bonne route à vous.
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1: Un bouchon à prévoir en Haute-Savoie pour rejoindre la Suisse par l'autoroute A41 et la douane de Bardonnay. 1 km de retenue encore. Et puis, il y a toujours un bouchon de quelques centaines de mètres à prévoir de part et d'autre d'une zone de travaux. C'est en Savoie, sur l'A43 Maurienne, dans la rampe d'accès au tunnel du Fréjus. Et puis, le trafic se charge déjà en Haute-Savoie sur la Nationale 205 en direction de l'Italie, dans la rampe d'accès au tunnel du Mont-Blanc. Avant de retrouver le prochain point trafic, à 6h30, nous partons dans l'est de la France, sur l'autoroute A36, pour assister à un contrôle de poids lourd. Notre journaliste Xavier Ferrand est accompagné d'un agent des douanes.
2: Il est 9h du matin, on est sur une aire de repos de l'autoroute A36. Il y a un poids lourd avec un gigantesque bras. Vous êtes chef divisionnaire des douanes dans la région. Il se passe quoi sur cette aire ce matin?
3: Nous sommes sur l'aire du bois de Frachères, en contrôle avec les motards et la brigade de Besançon et les agents de la brigade SMS de Paris qui viennent installer le camion SMS.
2: C'est le grand camion avec le bras là.
3: Voilà, exactement. Donc les collègues ciblent des camions sur l'autoroute, les rabattent sur l'air.
2: Alors je suis à bord là d'une voiture des douanes, on est sur l'autoroute A36. Gilles, vous venez d'appuyer sur un écran là. J'ai pas le même dans ma voiture à moi. Vous avez fait quoi?
4: J'ai mis le deux tons, j'ai mis les bleus. Voilà, j'ai regardé le chauffeur pour lui indiquer de nous suivre. Et j'ai également indiqué, donc sur un panneau défilant, douane, suivez-nous pour pouvoir le ramener en toute sécurité sur l'aire de contrôle.
5: Un polonais, Golf Mike, 63, Mike. Il nous fait un Espagne-Kazakhstan. Il transporte des graines de tournesol.
2: Maintenant que le camion a été intercepté, on va monter à bord du camion qui scanne.
6: Bonjour.
2: Il y a deux agents à bord du camion là qui va scanner le poids lourd.
6: On a une en direct, on a le scan du véhicule qui est sous le bras et l'ordinateur va commencer à nous renvoyer l'image. Et en fonction de cette image, c'est un peu comme un bagage X à l'aéroport. On va pouvoir travailler dessus en fonction de la densité, l'organique, le matériel, etc., etc. C'est du tabac, par exemple, c'est souvent des cartouches, des choses comme ça. Donc à ce moment-là, on aura vraiment la forme des cartouches de cigarettes. Si on tombe sur de la résine de cannabis, par exemple, elle sera beaucoup plus dense que de l'herbe. Donc on verra des parties sombres.
2: Merci beaucoup, messieurs. Voilà, on est ressorti du camion et on va les laisser travailler tout au long de cette journée, donc pour une quarantaine de poids lourds qui seront contrôlés sur cette route entre l'Espagne et l'Allemagne.

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1: Toujours un bouchon à prévoir pour la rejoindre la Suisse. Genève par l'autoroute A41 et la douane de Bardonnay. 1 km de retenue vous concerne toujours sur cette portion d'autoroute. Et puis notez également ces deux convois exceptionnels qui roulent à présent sur l'autoroute A40 en direction de l'Italie. Des poids lourds qui sont partis, deux convois exceptionnels qui sont partis du secteur de Bonneville. Ils doivent se rendre jusqu'au tunnel du Mont-Blanc. Ces convois roulent à faible allure. Ne vous laissez pas surprendre. Et puis dans la rampe d'accès au tunnel du Mont-Blanc, justement sur la Nationale 205, la circulation se charge toujours un tout petit peu. Et puis toujours ces bouchons à vous annoncer par moment en Savoie. C'est sur la 43 Maurienne dans la rampe d'accès au tunnel du Fréjus. Il y a une zone de travaux avec un alternat de circulation entre le diffuseur 30 et le tunnel du Fréjus. Et de part et d'autre du balisage, et bien par moment, on peut avoir quelques centaines de mètres de retenue qui se forment. Restez attentifs et quelque peu patients pour passer cette portion d'autoroute. Ailleurs, sur les axes que vous empruntez à cette heure-ci, pour l'instant, ça se passe relativement bien. Une circulation qui sera très chargé aujourd'hui, forcément avec le premier week-end des vacances d'été. Sans grande surprise, ce sera globalement très chargé en direction du sud de la France et des Alpes. Ce sera notamment rouge dans le sens des départs en Île-de-France et aussi en Bourgogne. Pour cette fin de semaine, dès le vendredi 3 juillet, le trafic sera chargé sur l'A6 entre Paris et Lyon, surtout à partir de la mi-journée. Bouchons prévisibles aussi en Haute-Savoie dans la rampe d'accès au tunnel du Mont-Blanc. Pour la journée du samedi 4 juillet, circulation importante en direction des plages de la Méditerranée, essentiellement entre 9h et 13h sur l'A6 dans le Val-de-Saône entre Paris et Lyon et sur l'A71 entre Bourges et Clermont-Ferrand. En direction de l'Italie, perturbation attendue dans la rampe d'accès au tunnel du Mont-Blanc. Enfin, dimanche 5 juillet, une nouvelle fois en direction du sud sur l'A6 en Bourgogne et pour rejoindre le territoire italien par le tunnel du Mont-Blanc, des bouchons devraient être présents. Bien sûr, l'équipe d'Autoroute Info, toute l'équipe d'Autoroute Info sera présente à vos côtés pour vous accompagner dans vos déplacements avec des éditions spéciales pour ces vacances d'été. L'actualité générale à présent, on retrouve les titres de France Info.
2: Tudiane Ferchit et 2000 pompiers mobilisés ce matin sur une trentaine de feux.
3: Dans l'Aude, où 900 hectares ont déjà été parcourus par les flammes. Dans le Gard, là, le feu touche 130 hectares. 30 hectares brûlés également à Sainte-Marie-la-Mer et Canet en Roussillon. Dans les Pyrénées-Orientales, 3000 personnes, des campeurs pour la plupart, ont dû y être évacués. Les fumées recouvrent les bateaux du pôle nautique. Le ministre de l'Intérieur est attendu cet après-midi dans l'Aude. Patrick Bruel, visé par 3 nouvelles plaintes. C'est ce qu'indiquent les avocat des plaignantes, 2 plaintes pour viol, 1 pour agression sexuelle. Le chanteur de 67 ans, déjà mis en examen depuis le mois dernier dans 4 affaires. Il est placé sous le statut de témoin assisté également dans 4 autres dossiers. C'est la pire attaque de drones et missiles russes sur Kiev depuis le début de la guerre. 27 morts et 91 blessés dans la capitale ukrainienne. Kiev qui promet de rendre coup pour coup à Moscou alors que la Russie a annoncé son intention de poursuivre ses attaques. La fête du cinéma a fait le plein. Plus de 3 700 000 spectateurs, une fréquentation en hausse de 23% par rapport à l'an dernier. Une fête du cinéma qui a également profité de la canicule. De nombreux Français ont cherché la fraîcheur dans les salles obscures.
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1: À suivre dans quelques minutes votre nouveau point trafic. Le temps d'écouter ce trio entre Tibbs, Mike Demero et Zagata.

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1: Un peu de patience à prévoir pour rejoindre la douane de Bardenay en Haute-Savoie par l'autoroute A41 avec un peu plus d'un kilomètre de retenue qui vous concerne, bouchon qui vous concerne aussi si vous circulez sur l'autoroute A40 en direction de Genève pour atteindre ce poste frontière. Le prochain rendez-vous avec l'actualité trafic sur Autoroute Info, ce sera à 6h45. Pour la musique, il y aura Cool and the Gang juste après le groupe Maroon 5 en duo avec Christina Aguilera.

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1: En Haute-Savoie, je vous rappelle que deux convois exceptionnels roulent à faible allure sur l'A40 en direction de l'Italie. Des convois exceptionnels qui sont partis il y a de cela quelques minutes depuis le secteur de Bonneville. Ils doivent se rendre jusqu'au tunnel du Mont-Blanc. Des engins donc qui roulent à faible allure, ne vous laissez pas surprendre. Et puis en Haute-Savoie, il y a toujours un bouchon forcément à vous annoncer. Au bout de l'autoroute A41, on approche de la douane de Bardonnais, environ 1,5 km de retenue vous concerne. Autre secteur, autre perturbation qui peut vous concerner si vous circulez sur la 43 Maurienne en Savoie, il y a une zone de travaux dans la rampe d'accès au tunnel du Fréjus et de part et d'autre de ce balisage en raison d'un alternat de circulation. Par moment, on a des bouchons qui se forment sur quelques centaines de mètres. Ailleurs, en Rhône-Alpes, sur les axes que vous empruntez, pas d'autres perturbations à vous annoncer pour le moment. Parfois, pour éviter que des bouchons se forment, eh bien des mesures de régulation, de limitation de vitesse sont mises en place. L'objectif est d'éviter que le flot de circulation ne fasse des à-coups, c'est-à-dire d'aller à 130 km/h, s'arrêter puis repartir. Si le flux est important, il faut multiplier ce phénomène d'arrêt et de redémarrage et cela augmente le temps de parcours. En revanche, si les véhicules se déplacent à une vitesse plus réduite mais constante, on peut observer que globalement, le temps de parcours est amélioré, la conduite est plus sereine. À noter que si des contrôles de vitesse sont effectués par les forces de l'ordre, ce sont les limites imposées par les mesures de régulation qui sont prises en compte et des régulations de vitesse pourraient être décrétées aujourd'hui puisque c'est le coup d'envoi des grandes vacances dès le milieu de la journée.
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1: À suivre dans quelques minutes, Autoroute Info reportage, nous irons au cœur du Morvan, vous emmènera à la Maison des Hommes et des Paysages, un lieu étonnant où nature, histoire et tradition se rencontrent, une escale culturelle qui vaut le détour. Le prochain point trafic, ce sera à 6h50, le temps d'écouter Alex Warren sur Autoroute Info. Bonne route à vous.

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2: Il y a toujours un trafic perturbé à prévoir en Haute-Savoie. C'est au bout de l'autoroute A41 en direction de Genève, au niveau de la douane de Bardonnay. Il y a 1,5 km de retenue qui vous concerne. Un peu de patience à prévoir. Et puis sinon, on a toujours ces deux convois exceptionnels qui roulent à faible allure sur l'A40 en direction de l'Italie. Ils sont partis du secteur de Bonneville pour atteindre le tunnel du Mont-Blanc. Ne vous laissez pas surprendre, ne soyez pas surpris par ces deux convois qui roulent à faible allure sur la voie de droite sur l'A40. Direction Saint-Brisson dans la Nièvre pour découvrir la Maison des Hommes et des Paysages. Ce musée nous plonge dans l'âme du Morvan, entre forêt, mémoire et savoir-faire. Reportage Jérémy Esclavard.
3: La visite débute avec une première salle où une bande dessinée retrace l'histoire du Morvan de l'Antiquité à nos jours. Maud Marchand, responsable du pôle éducation patrimoine.
4: Ce qui est à retenir absolument, ce sera d'abord la première occupation à l'époque gauloise et romaine et ensuite l'époque importante du Moyen-Âge qui est une époque de beaucoup de bouleversements où le territoire est défriché. Il y a plein de petits habitats qui s'installent de manière très dispersée. Et ensuite, la grande époque qui va changer le Morvan, c'est la période du 19e siècle, où beaucoup d'échanges et de migrations se développent, ramènent des nouvelles idées dans le Morvan, il y a beaucoup de déplacements, des nouvelles personnes.
3: Après avoir fait quelques pas, on se retrouve avec Maud Marchand devant une maquette géante du territoire, et on se rend compte que le Morvan, eh bien, ce n'est pas plat du tout.
4: C'est une zone de petites montagnes qui en a toutes les caractéristiques, à la fois en altitude, en forte pente. Il y a beaucoup de forêts aussi qu'on remarque sur cette carte-là. On voit aussi le paysage de bocage qui est très important pour le Morvan et cet habitat très très dispersé avec beaucoup de hameaux, de petites clairières et de centre-bourg.
5: Cette altitude, toutes ces forêts, je suppose que ça a une incidence sur les conditions de vie dans le Morvan.
4: Complètement. Le musée, il est vraiment dédié à cette interaction entre le paysage, l'environnement et les conditions de vie humaines et inversement, la façon dont l'homme a façonné ces paysages et ce lieu. C'est vraiment toute cette salle qui est devant nous qui évoque ça à travers un zoom sur l'agriculture, un zoom sur la forêt, un zoom sur le flottage du bois aussi qui a été une activité très importante pour le développement du Morvan.
5: C'est cool.
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2: Attention à un obstacle en Isère sur la 51 en direction de Lyon, c'est au kilomètre 1 après le secteur de Vars. Obstacle sur la voie de droite, il s'agit d'un pare-choc. Réduisez l'allure en arrivant dans le secteur, c'est sur la 51 en direction de Lyon vers le kilomètre 1.
3: Dédié au savoir-faire du Morvan, toujours d'actualité aujourd'hui, comme la pléchie ou encore la pierre sèche. Et si ces termes ne vous disent rien, eh bien il faut aller à la Maison des Hommes et des Paysages pour en savoir plus. Le site est accessible notamment via la sortie 22 de l'autoroute A6.

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1: Bonne matinée, bienvenue, il est 7h.
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1: Quelques perturbations sur votre trajet à cette heure-ci. C'est le cas sur l'A41 en Haute-Savoie en direction de Genève en approche de la douane de Bardonnay. Environ 1,5 km de retenue vous concerne. Et puis concernant le département de la Haute-Savoie, attendez-vous peut-être à trouver un trafic plus ou moins ralenti sur l'A40 en direction de l'Italie après le secteur de Bonneville. On a deux convois exceptionnels qui roulent à faible allure sur la voie de droite. Ils doivent se rendre jusqu'au tunnel du Mont-Blanc. Donc attention, ne soyez pas surpris par ces deux convois exceptionnels qui roulent à faible allure. En région grenobloise, le trafic se charge sur l'A480 en direction de Sisteron. On peut avoir un léger ralentissement déjà dans ce secteur, notamment dans la bretelle d'accès à la rocade sud de la Nationale 87. Et puis quelques centaines de mètres de retenue à prévoir en Savoie. C'est sur l'A43 Maurienne dans la rampe d'accès au tunnel du Fréjus. C'est entre le diffuseur 30 de Modane et le tunnel transalpin. Il y a une zone de travaux avec un alternat de circulation et par moments, des bouchons peuvent se former. Ne soyez pas surpris par cela. Et puis on attend beaucoup de monde aujourd'hui sur les routes. Coup d'envoi des grandes vacances d'été 2026 avec du monde et des perturbations à prévoir dès le milieu de journée. Il y aura évidemment des éditions spéciales pour vous accompagner pendant ces grands départs de vacances. Des éditions spéciales évidemment sur Autoroute Info. Je vais terminer ma phrase. Allez, le prochain, l'actualité générale à suivre à présent. On retrouve les titres de France Info.
2: Près de 3000 personnes donc évacuées à Canet-en-Roussillon.
3: En cause, l'incendie qui a débuté à Sainte-Marie-la-Mer dans l'Aude au niveau d'un camping. Le feu désormais fixé s'étend sur 30 hectares jusqu'au pôle nautique de Canet-en-Roussillon. Un bâtiment administratif d'une entreprise de construction de bateaux a été entièrement détruit. 200 pompiers sont déployés sur place. 2000 au total sur l'ensemble des incendies qui touche en ce moment le sud de la France. Le Premier ministre appelle avec gravité les parlementaires à trouver un budget aux rencontres économiques d'Aix-en-Provence. Sébastien Lecornu entend préparer les esprits pour ne pas pousser, dit-il, le pays dans le ravin. Il rappelle que le prochain président de la République pourra de toute façon corriger ce budget après l'élection. Un suspect identifié à Monaco 4 jours après la tentative d'assassinat à l'engin explosif contre un homme d'affaires d'origine ukrainienne. Un mandat d'arrêt a été émis. Le suspect fait l'objet d'une notice rouge Interpol, selon le parquet général de Monaco. Les États-Unis sous une chaleur extrême, une vague dangereuse et record sur l'est du pays alerte les services météorologiques en ce week-end de fête nationale. C'est le 250e anniversaire des États-Unis et de nouveaux records de température attendus alors que Donald Trump doit s'exprimer ce soir au pied de l'emblématique Mont Rushmore.
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1: Dans quelques minutes, nous vous proposerons des idées de sortie pour ce week-end. En attendant, la musique sur Autoroute Info avant le prochain point trafic. C'est avec le tout dernier titre du groupe Indochine.

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4: En région grenobloise sur la 480, direction de Sisteron, vous pouvez ponctuellement trouver un trafic au ralenti dans la bretelle d'accès à la Nationale 87, la Rocade Sud. Et puis concernant le département de la Haute-Savoie, pour rejoindre la Suisse par la douane de Bardonnay, plus véritablement de bouchons, simplement un trafic qui est chargé à cette heure-ci. Nous retrouvons à présent Xavier Ferrand qui nous propose des concerts et de la danse pour sortir ce week-end.
5: Les Eurockéennes de Belfort ouvrent leurs portes ce vendredi avec notamment Orelsan et se terminent dimanche avec entre autres Ben Harper ou encore Aya Nakamura. Mais si vous êtes plutôt en Haute-Marne, de vendredi à dimanche, Musical Été à Saint-Dizier accueillera Ritza, Marine ou encore Luisa. Mais la particularité de ce festival, c'est que tout est gratuit. Oui, oui, vous avez bien entendu, tous les concerts sont gratuits. Si, en plus de la musique, vous aimez bien la danse, à direction Mont-de-Marsan, où depuis le début de la semaine, le festival Arte Flamenco propose des spectacles, des stages, que ce soit des stages de guitare ou de danse pour les adultes, et même pour les enfants qui pourront s'initier au rythme andalou.
4: À suivre à 7h13 le prochain point sur vos conditions de circulation et avant de retrouver ce nouveau point de trafic, eh bien la musique pour bien commencer la matinée, peut-être commencer déjà les vacances pour certains, c'est Stevie Wonder sur Autoroute Info. Bonne route à vous et bel été.

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1: Attention à un véhicule arrêté sur le côté droit de la chaussée en Isère. C'est sur l'A43 en direction de Lyon après le kilomètre 58. C'est quelques kilomètres après la sortie 10, Les Abrets. Voiture arrêtée à la fois sur la bande d'arrêt d'urgence et la voie de droite. Ralentissez, décalez-vous vite sur le côté gauche en arrivant dans le secteur A43 direction Lyon en Isère après le kilomètre 58. Véhicule arrêté sur bande d'arrêt d'urgence et voie de droite.

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1: Attention à une voiture en difficulté gênante en Isère. C'est sur la 43 en direction de Lyon, peu après le kilomètre 58. Quelques kilomètres après la sortie 10, les Abrets. Une voiture qui est arrêtée à la fois sur la bande d'arrêt d'urgence et la voie de droite. Il faut bien ralentir et ne pas attendre le dernier moment pour vous décaler sur la gauche de la chaussée en arrivant dans le secteur. Il faut laisser un corridor de sécurité qui est obligatoire. En marge de cette voiture en panne, il y a toujours un trafic perturbé à prévoir en Savoie dans une zone de travaux. C'est sur la 43 Maurienne, dans la rampe d'accès au tunnel du Fréjus. Il y a un alternat de circulation entre le diffuseur numéro 30 Meudane et ce tunnel transalpin, ce qui provoque par moment donc quelques centaines de mètres de bouchons. C'est le cas actuellement en direction de l'Italie. Vous êtes à l'arrêt à l'entrée du balisage. Et puis, notez aussi ce trafic chargé en Haute-Savoie. C'est sur l'A41 en direction de Genève, en approche de la douane de Bardonnay. Plus véritablement de perturbations, mais ne soyez pas surpris par ce trafic très dense pour le moment. Trafic qui est quelque peu chargé également dans la rampe d'accès au tunnel du Mont-Blanc en Haute-Savoie sur la Nationale 205, mais pas de perturbations à vous annoncer encore pour le moment. Mais les perturbations seront très certainement en place dans le courant de la journée avec les premiers départs en vacances.
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1: D'ailleurs, est-ce que pour bien débuter ces congés, la météo sera au beau fixe? La réponse tout de suite. On écoute le bulletin préparé par Marion Pira de Météo France.
2: Les conditions anticycloniques se renforcent pour cette fin de semaine. Cet après-midi, des nuages persistent entre les Landes, le Pays Basque et le Béarn. Partout ailleurs, le soleil s'impose facilement. À noter le Mistral qui souffle jusqu'à 60 km/h dans la vallée du Rhône. Les températures cet après-midi sont encore 4 à 5 degrés au-dessus des normales de saison. 27 degrés à Pau et Mulhouse, 28 degrés à Nancy, 29 pour Paris, Bourges et Clermont-Ferrand, 30 à Dijon et Bordeaux, 31 degrés pour Lyon et Grenoble. Du côté des plages, le soleil est bien au rendez-vous cet après-midi en Méditerranée, mais avec du vent. La mer est à moins de 20 degrés dans le golfe du Lion, mais 25 degrés sur la côte d'Azur. Le littoral de l'Aquitaine est sous les nuages, avec un océan autour de 23 degrés. Le week-end s'annonce très ensoleillé sur l'Hexagone, avec du Mistral et de la Tramontane. Les températures seront en hausse, surtout au sud. Marion Pira, Météo France, pour Autoroute Info.
1: Top départ des vacances d'été en cette fin de semaine. Dans quelques minutes, rendez-vous avec les prévisions de trafic pour donc ce vendredi, demain samedi et après-demain dimanche. Le prochain rendez-vous avec l'actualité trafic, ce sera à 7h19. Pour l'instant, la musique sur Autoroute Info avec sans doute un des phénomènes de l'été 2026, c'est Neika.
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2: Attention à un véhicule en panne gênant sur le côté droit de la chaussée en Isère. Cela vous concerne si vous circulez sur l'A43 en direction de Lyon. Ce véhicule sur la voie de droite est immobilisé au kilomètre 58. C'est donc après la sortie numéro 10, les abrès-voitures arrêtés plus précisément sur la bande d'arrêt d'urgence et la voie de droite. Il faut toujours bien ralentir et vous décaler le plus possible sur la gauche en arrivant sur cette portion d'autoroute. Ça y est, nous y sommes. Premier week-end des vacances d'été. Sans grande surprise, ce sera très chargé en direction du sud de la France et des Alpes. Pour ce vendredi 3 juillet, immanquablement, trafic chargé sur la 6 entre Paris et Lyon, surtout à partir de la mi-journée. Ce sera aussi le cas en Haute-Savoie, dans la rampe d'accès au tunnel du Mont-Blanc, entre 11h et 18h. Samedi, en direction des plages de la Méditerranée et essentiellement entre 9h et 13h pour ce 4 juillet. Ce sera soutenu sur la 6 dans le Val-de-Saône entre Paris et Lyon, tout comme sur l'A71 entre Bourges et Clermont-Ferrand. Le trafic sera perturbé en direction de l'Italie tout au long de la journée en approche du tunnel transalpin du Mont-Blanc. Sinon, du milieu de matinée en fin d'après-midi, perturbation attendue également ce samedi sur l'A43 entre Lyon et Chambéry, ainsi que dans la traversée du bassin grenoblois. Dimanche, circulation dense en fin de matinée sur l'A6 en Bourgogne en direction de Lyon. Risque de perturbation aussi entre Lyon et Chambéry, surtout en fin d'après-midi. Sinon, le tunnel du Mont-Blanc sera une nouvelle fois pris d'assaut. Évidemment, toute l'équipe d'Autoroute Info sera mobilisée avec des éditions spéciales pour vous accompagner à l'occasion de ces premiers départs en vacances d'été. Notez le prochain rendez-vous avec l'actualité trafic sur Autoroute Info. Ce sera à 7h30. Et puis pour la playlist d'Autoroute Info, je vous propose De Palmas juste après The Clash. Should I stay or should I go? Bonne route sur Autoroute Info et bel été.

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1: Plus d'incidents à vous annoncer sur les autoroutes alpines. En revanche, quelques perturbations à prévoir sur votre trajet, notamment le retour d'un bouchon en Haute-Savoie au bout de la 41 en direction de Genève au niveau de la douane de Bardonnay, environ 500 mètres de retenue à prévoir. Et puis, notez également ces bouchons par intermittence en Savoie sur la 43 Maurienne dans la rampe d'accès au tunnel du Fréjus. Vous avez quelques centaines de mètres de retenue à prévoir de part et d'autre d'une zone de travaux. Il y a un alternat de circulation pour pouvoir traverser ce balisage, ce qui explique donc ces quelques centaines de mètres de retenue. Et puis en région grenobloise, sur l'A480 en direction de Sisteron en particulier, eh bien, le trafic est chargé et plus ou moins ralenti sur un peu moins d'un kilomètre en approche de la bretelle d'accès à la Nationale 87, soit la Roquette Sud. En région lyonnaise, le trafic se charge sur l'autoroute A43 en direction de Lyon. Vous pouvez d'ailleurs commencer à rouler au ralenti sur les deux derniers kilomètres de cette A43. C'est donc après le secteur de Bron avant d'atteindre le boulevard périphérique. Et puis, dans l'actualité, notez que demain, en Italie, les poids lourds de plus de 7,5 tonnes n'auront pas le droit de circuler entre 8h et 16h. C'est pourquoi, pour éviter les problèmes de circulation aux abords des tunnels du Mont-Blanc et du Fréjus, il est conseillé aux poids lourds à destination de l'Italie d'éviter leur déplacement dans cette direction ou de s'arrêter bien avant sur les aires de repos, et ce jusqu'à la levée de l'interdiction. Donc c'est valable demain samedi en Italie. Impossible de circuler avec ces poids lourds de plus de 7,5 tonnes entre 8h et 16h, je vous le rappelle. Allez, l'actualité générale en bref, on retrouve le fil info de France Info.
2: De l'actu, Diane Ferchit, et à Canet en Roussillon, le feu est ce matin fixé.
3: 3000 personnes, principalement des campeurs, ont dû être évacuées. 280 bungalows détruits. Les flammes ont parcouru 30 hectares. Le sud de la France en proie aux incendies. Les pompiers sont 2000 au total sur une trentaine de foyers. Le plus gros feu qui sévit actuellement est dans l'Aude et l'Hérault. 900 hectares ravagés par les flammes avec des rafales de vent qui compliquent les opérations. Un enseignant d'un lycée d'Orange dans le Vaucluse mis en examen pour au moins 2 viols, 4 agressions sexuelles et une tentative d'agression sexuelle. Les faits sont dénoncés par plusieurs élèves. Ils auraient eu lieu entre 2003 et 2026. Il est estimé à 14 milliards d'euros le déficit de la sécurité sociale. L'assurance maladie présente ses pistes pour le réduire. 40 propositions pour économiser 4 milliards d'euros avec un accent mis sur la prévention, notamment en rendant obligatoire le Nutri-Score ou en interdisant la vente de cigarettes aux personnes nées après 2019. Le mondial de foot et l'Algérie éliminés ce matin par la Suisse en finale 2-0. La Suisse qualifié pour les huitièmes de finale, tout comme l'Espagne qui a battu l'Autriche 3-0. Les Espagnols affronteront le Portugal en huitièmes. Le Portugal qui a de son côté vaincu la Croatie 2-1.
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1: Restez avec nous, dans quelques minutes, on fera un tour dans la capitale de la vannerie, dans le Grand Est. On vous parlera d'un salon qui met à l'honneur les artisans de la région. Le prochain point trafic, ce sera à 7h36. En attendant, eh bien, la musique sur Autoroute Info, c'est avec Sound of Legend. Bonne route.

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1: Région lyonnaise sur la 43 en direction de Lyon, il y a 3 km de ralentissement à vous annoncer désormais. 3 km de ralentissement après le secteur de Bron. Et puis le trafic s'écoule au ralenti également en région grenobloise. C'est sur la 480 en direction de Sisteron, en approche de la bretelle d'accès à la Nationale 87, la Roquette Sud. Et comme promis, direction à présent le Grand Est, là où un nouveau salon ouvre ses portes dans les tout prochains jours. Octavine Brobel-Dorsman.
2: Première édition pour le salon Osiez-vous l'art. Pendant plusieurs jours, fait bio, mais les métiers d'art à l'honneur. Capitale française de la vannerie, cette commune réunit plus de 30 artisans, tous professionnels, et une quinzaine de métiers de l'artisanat. Un événement qui vous permet de découvrir ses savoir-faire, mais aussi d'émettre à l'honneur le territoire de la Haute-Marne. Guy Thomas, coprésident du comité de la vannerie, nous parle de ses exposants.
3: Nous avons par exemple la maison Luquet, qui est un taillandier. Nous avons une souffleuse de verre. Nous aurons bien sûr des vanniers. Nous avons cherché à élargir la palette pour que les visiteurs puissent découvrir ce qui se fait de mieux.
2: Ils pourront aussi échanger directement avec les artisans et découvrir des métiers parfois méconnus du grand public. Et ce n'est pas seulement un salon où l'on regarde. Des stages d'initiation sont également proposés. L'événement met l'accent sur la transmission des savoir-faire, comme par exemple pour les personnes en situation de handicap ou encore les jeunes.
3: Pour que les jeunes aujourd'hui puissent de leurs mains fabriquer quelque chose et ils puissent s'apercevoir que parfois, ils ont de l'or dans les mains.
2: Le salon Osiez-vous l'art propose de rencontrer celles et ceux qui font vivre les métiers d'art d'aujourd'hui dans la capitale française de la vannerie.
1: Ce salon Osiez-vous l'art se tiendra ce week-end, les 4 et 5 juillet, à Faye-Billot en Haute-Marne. Notez le prochain point complet sur vos conditions de circulation. Ce sera à 7h44. Pour l'instant, la musique pour vous accompagner. Et c'est avec le groupe Les Innocents. Bonne route à vous, bel été et bon début de vacances.

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1: Quelques perturbations à prévoir sur votre trajet, notamment pour rejoindre la Suisse depuis le département de la Haute-Savoie par l'autoroute A41 et la douane de Bardenay. Environ 500 mètres de retenue vous concerne. En région lyonnaise, vous roulez au ralenti sur les trois derniers kilomètres de la 43 en direction de Lyon. C'est donc après la bifurcation avec la rocade Est et la 46 Sud. En région grenobloise, le trafic est dense sur la 480 dans les deux sens et par moments en direction de Sisteron, vous pouvez trouver un trafic ralenti au niveau de la bretelle d'accès à la Nationale 87, autrement appelée Rocade Sud. Notez aussi ce trafic perturbé par intermittence en Savoie sur l'A43 Maurienne, entre le diffuseur 30 de Meudon et le tunnel du Fréjus. Il y a une zone de travaux avec un alternat de circulation. Et quand ce n'est pas votre tour de traverser le balisage, forcément, on a des bouchons qui se forment sur quelques centaines de mètres, secteur autoroutier à aborder avec la plus grande attention et à vitesse réduite. Et puis ailleurs, sur les autoroutes alpines que vous empruntez à cette heure-ci, tout se passe bien, pas d'autres perturbations en place pour le moment et pas d'incident majeur non plus à vous annoncer. Vous le savez, il est très important de surveiller la pression de vos pneumatiques sur les aires de service. D'ailleurs, des stations de gonflage des pneus sont mises à votre disposition et ce, gratuitement. Des pneus bien gonflés limitent les risques d'éclatement, assurent une meilleure tenue de route et aussi un freinage plus sûr. Cela réduit également la consommation de votre véhicule et en ce moment, ce n'est pas négligeable. La pression idéale est d'ailleurs mentionnée dans le manuel de votre véhicule ou sur l'étiquette de la portière conducteur ou encore sur la trappe de votre réservoir. Et puis, notez que sur autoroute, il est conseillé d'ajouter 0,3 bar à la pression habituelle.
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1: Quel est le temps attendu pour les prochaines heures et pour ces premiers départs en vacances? On aura la réponse avec le bulletin préparé aujourd'hui par Marion Pira, prévisionniste à Météo France.
2: Les conditions anticycloniques se renforcent pour cette fin de semaine. Cet après-midi, des nuages persistent entre les Landes, le Pays Basque et le Béarn. Partout ailleurs, le soleil s'impose facilement. À noter le Mistral qui souffle jusqu'à 60 km/h dans la vallée du Rhône. Les températures cet après-midi sont encore 4 à 5 degrés au-dessus des normales de saison. 27 degrés à Pau et Mulhouse, 28 degrés à Nancy, 29 pour Paris, Bourges et Clermont-Ferrand, 30 à Dijon et Bordeaux, 31 degrés pour Lyon et Grenoble. Du côté des plages, le soleil est bien au rendez-vous cet après-midi en Méditerranée, mais avec du vent. La mer est à moins de 20 degrés dans le golfe du Lion, mais 25 degrés sur la côte d'Azur. Le littoral de l'Aquitaine est sous les nuages, avec un océan autour de 23 degrés. Le week-end s'annonce très ensoleillé sur l'Hexagone, avec du Mistral et de la Tramontane. Les températures seront en hausse, surtout au sud. Marion Pira, Météo France, pour Autoroute Info.
1: Je vous donne rendez-vous à 7h53 pour un nouveau point trafic. En attendant, c'est la musique sur Autoroute Info. Si je vous dis Mystical, Magical, vous pensez très certainement à ce tube de Benson Boone. Bonne route sur Autoroute Info et bonnes vacances, bel été.

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9: Attention à un véhicule en panne sur bande d'arrêt d'urgence en Isère. C'est sur la 41 Sud en direction de Chambéry après le kilomètre 17, soit 3 km après la barrière de péage de Crôle. Une voiture arrêtée sur la bande d'arrêt d'urgence. Du personnel autoroutier se trouve sur place en protection pour la sécurité de tous. Il faut ralentir et bien vous décaler sur la gauche de la chaussée en arrivant sur cette portion d'autoroute. Et puis comptez 1 km de retenue à présent en Haute-Savoie pour rejoindre la Suisse par la douane de Bardonnay par l'autoroute A41. 1 km donc de retenue à prévoir dans ce secteur. Notez le prochain rendez-vous avec l'actualité trafic. Ce sera à 8h. Et puis dans la playlist d'Autoroute Info pour vous accompagner dans les prochains kilomètres, je vous propose Elena et ce sera juste après Yazoo et leur tube Don't Go. Bonne route sur Autoroute Info.

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1: Merci de faire la route à nos côtés. Il est 8h, bienvenue Bénété.
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1: Avant de parler ralentissement et autres bouchons, notez cette voiture en difficulté arrêtée sur la bande d'arrêt d'urgence en Isère. C'est sur la 41 sud en direction de Chambéry après le kilomètre 17. 3 kilomètres donc après la barrière de péage de Crôle. Une voiture arrêtée sur la bande d'arrêt d'urgence. Il faut bien ralentir et vous décaler sur la gauche de la chaussée en arrivant sur cette portion d'autoroute. Il faut laisser un corridor de sécurité et c'est obligatoire. Et puis on reste en Isère et on se rapproche du bassin grenoblois avec un trafic chargé dans les deux sens sur la 480 avec par moment un trafic ralenti au niveau de la bretelle d'accès à la rocade sud de la nationale 87 lorsque vous circulez sur cette A480 en direction de Sisteron. Et puis sur cette nationale 87 en direction de Lyon et de Sisteron, eh bien le trafic est chargé, parfois ralenti. C'est après le secteur de Saint-Martin-d'Air, après la sortie numéro 4. Et puis sinon, en Haute-Savoie, sur la 41 en direction de Genève, il y a un kilomètre de bouchon à vous rappeler avant d'atteindre la douane de Bardonnay. Et puis trafic chargé et plus ou moins ralenti à prévoir aussi en région lyonnaise, c'est sur la 43. Alors dans les deux sens de circulation, vous trouvez des bouchons de quelques centaines de mètres au niveau des bretelles d'accès à la rocade est et à la 46 sud. Et puis au bout de cette A43 en direction de Lyon avant d'atteindre le boulevard périphérique, on peut avoir ponctuellement un trafic ralenti, mais rien de bien méchant. Enfin, autre secteur avec d'autres perturbations à prévoir sur votre trajet. Il s'agit d'une zone de travaux. C'est sur l'A43 Maurienne en Savoie, dans la rampe d'accès au tunnel du Fréjus, entre le diffuseur 30 de Meudane et le tunnel du Fréjus. Il y a un alternat de circulation, ce qui génère donc par moment quelques centaines de mètres de retenue. Restez attentifs en arrivant dans le secteur. Et puis, cette information à destination plutôt des conducteurs de poids lourds. Les poids lourds de plus de 7,5 tonnes n'auront pas le droit de circuler demain en Italie, demain samedi 4 juillet, entre 8h et 16h. Allez, il est temps maintenant de faire un crochet par la rédaction de France Info pour un point sur l'actualité générale.
2: Eu 2025 décès supplémentaires liés à la canicule.
3: Annonce de la ministre de la Santé ce matin pour la semaine, dit-elle, du 22 au 28 juin. Il y a une augmentation nette chez les plus de 45 ans, précise Stéphanie Rist, mais pas chez les jeunes et les enfants. Des chiffres qui vont encore, selon elle, évoluer dans les prochaines semaines. Le ministre de l'Intérieur lui est attendu dans l'Aude cet après-midi. Laurent Nunez se rend dans le département parcouru depuis deux jours par les flammes. 900 hectares touchés jusqu'à présent à cheval également sur le département de l'Hérault. Du côté de Canet, en Roussillon et Sainte-Marie-la-Mer, le feu est désormais fixé. 30 hectares ont été dévastés. Dans le Gard ce matin, le feu est éteint. Les opérations de noyage ont débuté. Trois nouvelles plaintes déposées à l'encontre de Patrick Bruel. Deux pour viol, une pour agression sexuelle. L'une d'elles concerne des faits qui ne sont pas prescrits. Depuis le mois dernier, le chanteur est mis en examen dans 4 affaires, notamment pour viol. Le tournoi de tennis de Wimbledon est le seul français encore en lice. Le 28e mondial, Arthur Rinderknecht affronte tout à l'heure le septuple gagnant de la compétition, Novak Djokovic, au troisième tour. Hier, le numéro 1 français, Arthur Fils, a lui été éliminé.
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1: Vrai ou faux, les travaux entrepris sur autoroute sont financés avec l'argent des contribuables? Eh bien, nous vous donnerons la réponse d'ici quelques minutes. Le temps de retrouver un nouveau point trafic à 8h08 et surtout un peu de musique pour bien commencer cette période de grandes vacances d'été. C'était Tame Impala et Jenny.

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10: Veillez toujours à bien ralentir et à vous décaler sur la gauche de la chaussée si vous circulez en Isère sur la 41 Sud en direction de Chambéry en raison d'une voiture arrêtée sur bande d'arrêt d'urgence après le kilomètre 17. C'est 3 km après la barrière de péage de Crolles. Il faut ralentir, je vous le disais, ne pas attendre le dernier moment pour vous décaler sur la gauche de la chaussée. Dans l'actualité à cette heure-ci, il y a également quelques centaines de mètres de retenue à prévoir en région lyonnaise. C'est sur l'autoroute A43 et dans les deux sens de circulation. C'est au niveau des bretelles d'accès à la rocade Est et à la 46 Sud que vous roulez par choc contre par choc sur quelques centaines de mètres. Un trafic qui reste perturbé également pour rejoindre la Suisse depuis la Haute-Savoie par l'autoroute A41 et la douane de Bardonnay. Il est temps avec Paulin Caillard de répondre aux questions que vous pouvez parfois vous poser concernant les travaux sur autoroute.
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11: Est-ce vrai que les travaux sur autoroute sont financés avec l'argent des contribuables ?
10: C'est absolument faux. Pour développer ses autoroutes, la France a fait le choix de faire payer les utilisateurs plutôt que les contribuables. Le fonctionnement des concessions autoroutières est donc tout simplement basé sur le principe utilisateur-payeur. Cela permet notamment de faire contribuer à juste proportion les poids lourds ou les clients étrangers à l'usage et donc à l'usure des autoroutes. Le coût du péage finance à la fois les nouveaux aménagements et tous les travaux d'entretien courant à réaliser. À titre d'exemple, chaque année, plus de 500 millions d'euros sont investis en travaux sur les réseaux APRR et AREA. Le vrai faux d'Autoroute Info, ce sont vos questions, nos réponses à retrouver sur autoroute-info.fr. À suivre à 8h14, votre prochain point complet sur vos conditions de circulation. Pour l'instant, je vous propose un peu de musique. Et c'est le groupe Weezer. Bonne route, bel été, bon début de vacances pour les plus chanceux.

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1: Priorité à la sécurité sur autoroute info avec un obstacle sur l'A48 en région grenobloise en direction de Lyon, kilomètre 92. Il s'agit d'une chaise en plein milieu des voies de circulation. C'est en approche de la sortie 14 Saint-Égrève que vous allez trouver cette chaise sur la chaussée. C'est sur l'A48, je vous le rappelle, en direction de Lyon, kilomètre 92. Et puis en région grenobloise sur l'A41 sud en direction de Chambéry, il y a toujours un véhicule arrêté sur la bande d'arrêt d'urgence après le kilomètre 17. C'est 3 kilomètres après la barrière de péage de Crôle. Pensez à bien ralentir toujours et à vous décaler sur la gauche de la chaussée en arrivant sur cette portion d'autoroute. Enfin, concernant l'état du trafic en région grenobloise, sur l'A480 dans les deux sens de circulation, attendez-vous à trouver un trafic plus ou moins ralenti au niveau de la bretelle d'accès à la Nationale 87. Et sur cette Nationale 87, la Rocade Sud, dans les deux sens, le trafic est dense et par moments, vous pouvez trouver quelques légers ralentissement. Ça se passe relativement bien aussi en région lyonnaise. Sur l'A43 dans les deux sens, vous pouvez trouver quelques centaines de mètres de fort ralentissement au niveau des bretelles d'accès à la Rocade Est et à l'A46 Sud. Et puis sinon, sur les trois derniers kilomètres de l'A43 en direction de Lyon uniquement, eh bien, vous roulez au ralenti avant d'atteindre le boulevard périphérique. On a aussi ce bouchon d'un kilomètre qui reste en place en Haute-Savoie. C'est sur l'A41 en direction de Genève, en approche de la douane de Bardonnay, et puis un trafic qui reste encore perturbé par moment dans une zone de travaux. C'est en Savoie sur l'A43 Maurienne, dans la rampe d'accès au tunnel du Fréjus, de part et d'autre de ce balisage et de cette alternate circulation. Donc attention, par moment, on peut avoir quelques centaines de mètres de bouchons.
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1: La météo est agréable à cette heure-ci du mois en Rhône-Alpes. On va s'intéresser à la tendance pour les prochaines heures au niveau national. On écoute le bulletin préparé par Marion Pira de Météo France.
2: Les conditions anticycloniques se renforcent pour cette fin de semaine. Cet après-midi, des nuages persistent entre les Landes, le Pays Basque et le Béarn. Partout ailleurs, le soleil s'impose facilement. À noter le Mistral qui souffle jusqu'à 60 km/h dans la vallée du Rhône. Les températures cet après-midi sont encore 4 à 5 degrés au-dessus des normales de saison. 27 degrés à Pau et Mulhouse, 28 degrés à Nancy, 29 pour Paris, Bourges et Clermont-Ferrand, 30 à Dijon et Bordeaux, 31 degrés pour Lyon et Grenoble. Du côté des plages, le soleil est bien au rendez-vous cet après-midi en Méditerranée, mais avec du vent. La mer est à moins de 20 degrés dans le golfe du Lion, mais 25 degrés sur la côte d'Azur. Le littoral de l'Aquitaine est sous les nuages, avec un océan autour de 23 degrés. Le week-end s'annonce très ensoleillé sur l'Hexagone, avec du Mistral et de la Tramontane. Les températures seront en hausse, surtout au sud. Marion Pira, Météo France, pour Autoroute Info.
1: Dans quelques instants, on vous parlera des destinations préférées des Français pour ces vacances estivales. Le prochain point trafic, ce sera à 8h21, le temps d'écouter Joe. Bonne route sur Autoroute Info. Bel été à vous.

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1: Attention à un obstacle en Isère sur la 43 en direction de Lyon. C'est après le kilomètre 31, après la sortie 7 pour l'île d'Abeau-Centre. Il s'agirait d'une sangle sur une des voies de circulation. À 43 direction Lyon, après le kilomètre 31.
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1: Attention à un véhicule qui roule à faible allure en Isère sur l'A49 en direction de Valence. Ça se passe après la sortie 11 pour Tulin, quelques kilomètres. Après cette sortie 11, un véhicule qui roule à faible allure sur la voie de droite. Il est escorté par un fourgon de la Société des autoroutes AREA. Veillez à traverser cette portion d'autoroute avec la plus grande attention. Et puis réduisez votre vitesse en raison d'obstacles sur la chaussée, notamment en Isère sur l'A43 en direction de Lyon. Après le kilomètre 31, c'est après la sortie 7 pour l'île d'Abeau-Centre, il s'agirait d'une sangle. Et puis une chaise est annoncée en région grenobloise sur l'A48 en direction de Lyon, kilomètre 92. Une chaise qui se trouverait en plein milieu des voies de circulation en approche de la sortie 14 Saint-Égrève. Les vacances, c'est très bientôt, dès ce soir. Si vous n'avez pas encore choisi le lieu où vous passerez les vôtres, sachez en tout cas que de plus en plus de Français préfèrent les passer en France. Félix Toupin.
8: Avec la hausse des coûts du carburant, de nombreux Français privilégient les vacances à l'intérieur de nos frontières. Ainsi, 40% des réservations de logements de vacances sont réalisées à moins de 500 km de chez eux. Mais la destination préférée reste toujours la région PACA, avec 15% des vacanciers français qui prévoient de s'y rendre cet été. Cependant, de plus en plus de touristes cherchent à fuir la chaleur avec le dérèglement climatique, particulièrement depuis les canicules de mai et juin. Ils optent alors pour des destinations plus fraîches. Ainsi, les territoires comme les Alpes et la Bretagne, appréciés pour leur fraîcheur, connaissent une croissance du nombre de visiteurs depuis plusieurs années. La Bretagne est la destination de 12% des Français cet été, et les Alpes affichent déjà un taux d'occupation de presque 50% pour les mois à venir. Si le littoral est toujours privilégié pour 67% des vacanciers, les territoires urbains et les campagnes loin de grands points d'eau perdent des visiteurs depuis les canicules de ce début d'été. Et pour rejoindre votre lieu de vacances, 63% d'entre vous utiliseraient votre voiture. Autoroute Info sera alors bien sûr à vos côtés pour vous accompagner.
1: Bien sûr, pendant tout l'été, on vous accompagnera sur Autoroute Info sur la route des vacances. Et dès cet après-midi, le trafic sera très chargé sur de nombreux axes, notamment l'autoroute A6 ou encore l'autoroute A7 dans la vallée du Rhône. Le prochain point complet sur vos conditions de circulation, ce sera à 8h30 pour la musique. Eh bien, je vous propose Louisa et Bleu Soleil, le tube de l'été 2025. Et puis pour l'instant, c'est Phil Collins sur Autoroute Info. Bonne route à vous.

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1: Toujours une voiture en difficulté à vous annoncer en Isère, c'est sur l'A41 Sud en direction de Chambéry après le kilomètre 17. C'est 3 km après avoir passé la barrière de péage de Crolles, un véhicule arrêté sur la bande d'arrêt d'urgence.

0: sont ralentis et on se décale sur la gauche de la chaussée en arrivant dans le secteur. Il faut laisser un corridor de sécurité. Corridor de sécurité qui est obligatoire. Et puis sinon, à cette heure-ci, il y a encore quelques perturbations à vous annoncer sur votre trajet. Rien de bien méchant ce matin. C'est plutôt calme. D'ailleurs, en région grenobloise, il y a toujours un trafic chargé et plus ou moins ralenti sur l'A480 dans les deux sens en approche des bretelles d'accès à la nationale 87. Et sur cette nationale 87, la rocade sud de Grenoble, eh bien, en direction de Lyon et de Sisteron, vous avez un trafic dense, plus ou moins ralenti après la sortie numéro 2 pour Saint-Martin-d'Herpéry. Il y a également un trafic quelque peu perturbé, c'est en région lyonnaise, sur l'A43 dans les deux sens, au niveau des bretelles d'accès à la rocade est et à l'A46 sud, et puis sinon sur les 4 derniers kilomètres de l'A43 en direction de Lyon, vous roulez au ralenti avant d'atteindre le boulevard périphérique. Il y a également un bouchon d'un kilomètre qui perdure en Haute-Savoie, bouchon que vous allez trouver sur l'autoroute A41 en direction de Genève, en approche de la douane de Bardonnay, à peine un kilomètre de retenue à prévoir donc dans ce secteur. Et puis toujours ces bouchons par intermittence à prévoir en Savoie sur l'A43 Maurienne dans une zone en travaux dans la rampe d'accès au tunnel du Fréjus. Il y a un alternat de circulation entre le diffuseur numéro 30 Meudanne et ce tunnel transalpin, ce qui génère donc par moment un trafic perturbé sur quelques centaines de mètres. Notez enfin pour demain, samedi 4 juillet, les poids lourds de plus de 7,5 tonnes n'auront pas le droit de circuler en Italie entre 8h et 16h. L'actualité générale à présent, on retrouve le fil info de France Info.
1: Appel de l'actualité, Diane Ferchit, le sud de la France touché par les incendies, 2000 pompiers mobilisés.
2: Dans l'Aude-et-l'Hérault, 900 hectares ont déjà été parcourus par les flammes. Dans le Gard, le feu qui a touché 130 hectares est là, désormais éteint. 30 hectares brûlés également à Sainte-Marie-la-Mer et Canet en Roussillon dans les Pyrénées-Orientales. Là, le feu est fixé, 3000 personnes des campeurs, pour la plupart, ont dû être évacuées. La surmortalité à cause de la canicule, au moins 2025 décès supplémentaires, selon la ministre de la Santé, lors de la semaine du 22 juin. Presque 30% d'augmentation pour le pic de la vague de chaleur exceptionnelle. Stéphanie Ris précise que ce chiffre reste incomplet. Santé publique France publiera d'ici 3 semaines des chiffres consolidés. Patrick Bruel visé par 3 nouvelles plaintes. C'est ce qu'indiquent les avocats des plaignantes. 2 plaintes pour viol, 1 pour agression sexuelle. Le chanteur de 67 ans, déjà mis en examen depuis le mois dernier dans 4 affaires, et placé sous le statut de témoin assisté dans 4 autres dossiers. C'est la pire attaque de drones et missiles russes sur Kiev depuis le début de la guerre. Une 30aine de morts, 91 blessés dans la capitale ukrainienne. Kiev promet de rendre coup pour coup à Moscou.
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0: À suivre dans quelques minutes, l'essentiel du week-end d'Autoroute Info pour vous proposer des idées de sortie pour cette fin de semaine. Donc, le prochain point trafic, ce sera à 8h38. En attendant, la musique sur Autoroute Info pour vous accompagner. Et c'est avec le tout dernier titre de Bruno Mars. Bonne route, bel été, bon début de vacances à vous.

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1: Savoie sur la 40 en direction de Chamonix. Attention, un véhicule arrêté sur bande d'arrêt d'urgence. Il s'agit d'une voiture, gênante malgré tout. Ça se passe après le kilomètre 7, peu après la sortie 20 pour Sallanches. Ralentissez, n'attendez pas le dernier moment pour vous décaler sur la gauche de la chaussée en arrivant sur cette portion d'autoroute. Et puis en Haute-Savoie, il faut rappeler aussi un trafic perturbé pour rejoindre la Suisse par l'autoroute A41 et la douane de Bardonnay avec 1 km de retenue, toujours à vous annoncer pour le moment dans ce secteur. Comme annoncé, eh bien, nous retrouvons à présent Xavier Ferrand qui nous propose des concerts et de la danse pour sortir ce week-end.
2: Les Eurockéennes de Belfort ouvrent leurs portes ce vendredi avec notamment Orelsan et se terminent dimanche avec entre autres Ben Harper ou encore Aya Nakamura.
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2: Mais si vous êtes plutôt en Haute-Marne, de vendredi à dimanche, Musical Été à Saint-Dizier accueillera Ritza, Marine ou encore Luisa. Mais la particularité de ce festival, c'est que tout est gratuit. Oui, oui, vous avez bien entendu, tous les concerts sont gratuits. Si, en plus de la musique, vous aimez bien la danse, à direction Mont-de-Marsan, où depuis le début de la semaine, le festival Arte Flamenco propose des spectacles, des stages, que ce soit des stages de guitare ou de danse pour les adultes, et même pour les enfants qui pourront s'initier au rythme andalou.
1: Merci Xavier pour ces belles idées pour bien commencer ces vacances d'été. Le prochain point trafic, ce sera à 8h45 en attendant la musique sur Autoroute Info. Et c'est avec le groupe ROM. Bonne route à vous et bon début de vacances.

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1: Il faut toujours faire attention, une voiture en panne arrêtée sur la bande d'arrêt d'urgence de l'A40 en Haute-Savoie en direction de Chamonix. Cette voiture est malgré tout gênante. À cet endroit, la bande d'arrêt d'urgence n'est pas très large. C'est après le kilomètre 7, 2 kilomètres environ après la sortie 20. Pour Sallanches, il faut bien ralentir et ne pas attendre le dernier moment pour vous décaler sur la gauche de la chaussée pour laisser un corridor de sécurité. On reste en Haute-Savoie pour parler bouchons cette fois-ci. Bouchons toujours d'actualité au bout de l'autoroute A40 en direction de Genève, au passage de la douane de Bardonnay. Il y a un peu moins d'un kilomètre de retenue à prévoir dans ce secteur. En région lyonnaise, sur l'A43, dans les deux sens, il y a toujours quelques centaines de mètres de fort ralentissement ou au pire de bouchons au niveau des bretelles d'accès à la recadassée à l'A46 Sud. Et puis sinon, sur les quatre derniers kilomètres de l'A43 en direction de Lyon, vous roulez encore au ralenti avant d'atteindre le boulevard périphérique. Direction le bassin grenoblois à présent, avec toujours un trafic chargé et ralenti sur l'A480 dans les deux sens. Environ 2 km de ralentissement à prévoir à chaque fois. On approche des bretelles d'accès à la Nationale 87, la Rocade Sud. Et sur cette Rocade Sud, en direction de Lyon et de Sisteron, dès le secteur de Mélan, après avoir quitté l'autoroute A41 Sud, vous roulez au ralenti sur environ 5 à 6 km. Et puis il y a toujours ces bouchons par intermittence sur l'A43 Maurienne en Savoie, dans la rampe d'accès au tunnel du Fréjus. Il y a des travaux en cours dans ce secteur et de part et d'autre du balisage entre le diffuseur numéro 30 et ce tunnel transalpin. Il y a un alternat de circulation pour gérer le trafic dans ces travaux, ce qui génère donc des bouchons par moment dans un sens et dans l'autre. En cas de panne sur autoroute, il faut contacter les secours via les bornes d'appel d'urgence orange. Celles-ci sont disponibles tous les 2 km sur les accotements des autoroutes ainsi que sur les aires. Vous pouvez aussi utiliser l'application SOS Autoroute. Votre dépannage sera organisé par les services autoroutiers avec des garagistes agréés. En attendant l'arrivée des secours avec un gilet rétro-réfléchissant par personne, il faut sortir de la voiture et rester tous en sécurité dans la accotement derrière les glissières.
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1: Quel est le temps prévu dans les prochaines heures pour ces premiers départs en vacances d'été? Nous avons la réponse grâce à Marion Pira, prévisionniste à Météo France.
2: Les conditions anticycloniques se renforcent pour cette fin de semaine. Cet après-midi, des nuages persistent entre les Landes, le Pays Basque et le Béarn. Partout ailleurs, le soleil s'impose facilement. À noter le Mistral qui souffle jusqu'à 60 km/h dans la vallée du Rhône. Les températures cet après-midi sont encore 4 à 5 degrés au-dessus des normales de saison. 27 degrés à Pau et Mulhouse, 28 degrés à Nancy, 29 pour Paris, Bourges et Clermont-Ferrand, 30 à Dijon et Bordeaux, 31 degrés pour Lyon et Grenoble. Du côté des plages, le soleil est bien au rendez-vous cet après-midi en Méditerranée, mais avec du vent. La mer est à moins de 20 degrés dans le golfe du Lion, mais 25 degrés sur la côte d'Azur. Le littoral de l'Aquitaine est sous les nuages, avec un océan autour de 23 degrés. Le week-end s'annonce très ensoleillé sur l'Hexagone, avec du Mistral et de la Tramontane. Les températures seront en hausse, surtout au sud. Marion Pira, Météo France, pour Autoroute Info.
1: À suivre votre prochain point trafic à 8h54. Pour l'instant, un peu de musique pour vous accompagner, pour bien démarrer la matinée. C'est Oria sur Autoroute Info. Bonne route à vous.

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1: Priorité à la sécurité sur Autoroute Info avec des débris de pneus à vous annoncer en Isère. C'est sur l'A43 en direction de Lyon. C'est aux alentours du kilomètre 37 dans la bretelle de sortie numéro 8 pour Bourgoin-Jallieu. Débris de pneus donc à vous annoncer dans cette bretelle de sortie. Cela vous concerne si vous circulez sur l'A43 en direction de Lyon. C'est aux alentours du kilomètre 37.
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1: Savoie sur la 40 en direction de Chamonix. Attention toujours à cette voiture en panne sur bande d'arrêt d'urgence, dans un endroit où cette bande d'arrêt d'urgence n'est pas très large. Donc cette voiture est gênante. C'est sur la 40 en direction de Chamonix, après le kilomètre 7, quelques kilomètres après la sortie 20. Pour Sallanche, ralentissez, décalez-vous bien sur la gauche en arrivant dans le secteur. Et puis notez ce bouchon également au sud de Grenoble, sur la Nationale 85. C'est en direction de Grenoble. Un kilomètre de retenue s'est formé à partir de la commune de Jarry. Le prochain point complet sur vos conditions de circulation, ce sera à 9h. En attendant, eh bien, la playlist d'Autoroute Info avec la Mano Negra et également Jason Mraz.

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1: Bonne matinée, bienvenue, il est 9h.
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1: Il y a des obstacles à vous rappeler. Tout d'abord en Isère, c'est sur l'A43 en direction de Lyon. Il s'agit de débris de pneus aux alentours du kilomètre 37 dans la bretelle de sortie numéro 8 pour Bourgoin-Jallieu. Il faut faire très attention, réduisez bien l'allure en arrivant sur cette portion d'autoroute. Et puis sinon sur l'A43 en direction de Lyon, en approche de la région lyonnaise, eh bien il y a encore un trafic ralenti sur les trois derniers kilomètres de cette autoroute en approche du boulevard périphérique, rien de bien méchant, mais restez attentif tout de même en arrivant dans la zone. Et puis on a également un trafic qui reste un peu ralenti toujours en région grenobloise sur l'A480, notamment dans les deux sens, environ 1 à 2 kilomètres de ralentissement en approche des bretelles d'accès à la Nationale 87, la Rocade Sud. Et sur cette Rocade Sud en direction de Lyon et de Sisteron, eh bien le trafic est ralenti sur la majeure partie de cet axe depuis le secteur de Mélan, depuis la bifurcation avec l'A41 Sud. Il y a également un trafic qui s'écoule au pas sur la Nationale 85 au sud de Grenoble et en direction de Grenoble, 1 kilomètre de retenue à prévoir à partir de la commune de Jarry. Et puis, il y a également toujours un bouchon sur l'A41 en Haute-Savoie en direction de Genève. C'est en approche de la douane de Bardonnay, 1 kilomètre de bouchon perdure dans ce secteur. Notez que le trafic est de plus en plus chargé également sur la Nationale 205 en direction de l'Italie dans la rampe d'accès au tunnel du Mont-Blanc. Et puis pour terminer, notez qu'en Haute-Savoie, sur la 40 en direction de Chamonix, il y a également une voiture en panne gênante. Elle est arrêtée sur la bande d'arrêt d'urgence, tout en empiétant également sur la voie de droite. A40 direction Chamonix, après le kilomètre 7, c'est après la sortie numéro 20. Pour Sallanches, le dépanneur est maintenant sur place. Il vient d'arriver une voiture qui pourrait être évacuée d'ici les prochaines minutes. L'actualité générale à présent, ce sont les titres de France Info.
2: Il y a eu 2025 décès supplémentaires liés à la canicule, annonce de la ministre de la Santé ce matin pour la semaine du 22 juin. Il y a une augmentation nette chez les plus de 45 ans, précise Stéphanie Rist. Le ministre du Travail lui affirme que plus de 3600 contrôles ont été menés en un mois pour s'assurer que les entreprises respectent leurs obligations lors des périodes de très grosse chaleur. À Canet en Roussillon, le feu est ce matin fixé. 3000 personnes, principalement des campeurs, ont dû être évacuées. 281 bungalows détruits. Les flammes ont parcouru 30 hectares, le sud de la France en proie aux incendies. Les pompiers sont 2000 au total sur une trentaine de foyers. Le plus gros incendie qui sévit actuellement est dans l'Aude et l'Hérault. 900 hectares ravagés par le feu. Il est estimé à 14 milliards d'euros. Le déficit de la sécurité sociale, l'assurance maladie, présente ses pistes pour le réduire avec un accent mis sur la prévention, notamment en rendant obligatoire le Nutri-Score ou en interdisant la vente de cigarettes aux personnes nées après 2009. Et c'est le dernier jour d'école avant les vacances d'été. Bison futé, voie rouge dans le sens des départs en Île-de-France et dans le nord-est du pays. C'est orange partout ailleurs.
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1: À suivre à 9h07, votre prochain point trafic. Pour l'instant, c'est la musique sur Autoroute Info avec Jérémy Frérot. Bonne route à vous et bon début d'été, bon début de vacances plutôt.
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2: Il y a encore des débris de pneus à vous annoncer en Isère. C'est sur la 43 en direction de Lyon, à l'entour du kilomètre 37, précisément dans la bretelle de sortie 8 pour Bourgoin-Jallieu. Du personnel autoroutier se trouve sur place à présent pour récupérer tous ces morceaux de pneumatiques pour leur sécurité, pour la sécurité des agents. Veillez à bien ralentir, évidemment, si vous quittez l'autoroute à 43 direction Lyon au niveau de cette sortie numéro 8. Il y a toujours quelques ralentissements à prévoir en région grenobloise, notamment sur la 480 dans les deux sens ou encore au sud de Grenoble sur la Nationale 85 en direction de Grenoble. Le prochain point trafic sur Autoroute Info, ce sera à 9h14. Pour l'instant, c'est la playlist d'Autoroute Info avec Sheila et les Be Devotion. Ce sera juste après le groupe Green Day.

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1: En Haute-Savoie, sur la 40 en direction de Paris, il y a un véhicule arrêté sur le bas-côté de l'autoroute. C'est après la sortie numéro 13 pour Saint-Julien-en-Genevois. Donc, véhicule arrêté sur la bande d'arrêt d'urgence. J'ai la confirmation à l'instant. Veillez tout de même à ralentir et à vous décaler sur la gauche de la chaussée en arrivant dans le secteur. Il y a également un autre incident à vous annoncer en Haute-Savoie. C'est sur la 40 en direction de Chamonix, cette fois-ci, avec un obstacle sur les voies de circulation au kilomètre 90, c'est peu après la sortie 11 pour Seyssels. Et puis en Haute-Savoie, il y a également ce bouchon d'un kilomètre qui perdure, un peu moins d'un kilomètre de bouchon qui perdure au bout de la 41 en direction de Genève au niveau de la douane de Bardonnay. Et puis sachez que la circulation est de plus en plus chargée en Haute-Savoie sur la Nationale 205 en direction de l'Italie dans la rampe d'accès au tunnel du Mont-Blanc. En région lyonnaise, sur l'autoroute A43 en direction de Lyon, le trafic est dense, mais plus de perturbations à proprement parler. Peut-être un léger ralentissement au niveau de la bifurcation avec le boulevard périphérique. Et puis en région grenobloise, il y a toujours un trafic qui s'écoule au ralenti sur l'A480 dans les deux sens, vraiment au niveau des bretelles d'accès à la rocade sud, la nationale 87. Et sur cette nationale 87 en direction de Lyon et de Sisteron, vous roulez encore au ralenti sur environ 5 km dès la sortie numéro 1. Domaine universitaire, 1 km de bouchon sinon perdure au sud de Grenoble sur la Nationale 85 en direction de Grenoble à partir de la commune de Jarry.
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1: La météo est agréable pour l'instant. Rhône-Alpes, on s'intéresse à la tendance pour les prochaines heures au niveau national. On écoute le bulletin préparé par Marion Pira de Météo France.
2: Les conditions anticycloniques se renforcent pour cette fin de semaine. Cet après-midi, des nuages persistent entre les Landes, le Pays Basque et le Béarn. Partout ailleurs, le soleil s'impose facilement. À noter le Mistral qui souffle jusqu'à 60 km/h dans la vallée du Rhône. Les températures cet après-midi sont encore 4 à 5 degrés au-dessus des normales de saison. 27 degrés à Pau et Mulhouse, 28 degrés à Nancy, 29 pour Paris, Bourges et Clermont-Ferrand, 30 à Dijon et Bordeaux, 31 degrés pour Lyon et Grenoble. Du côté des plages, le soleil est bien au rendez-vous cet après-midi en Méditerranée, mais avec du vent. La mer est à moins de 20 degrés dans le golfe du Lion, mais 25 degrés sur la côte d'Azur. Le littoral de l'Aquitaine est sous les nuages, avec un océan autour de 23 degrés. Le week-end s'annonce très ensoleillé sur l'Hexagone, avec du Mistral et de la Tramontane. Les températures seront en hausse, surtout au sud. Marion Pira, Météo France, pour Autoroute Info.
1: Incendie du tunnel du Mont-Blanc, explosion de l'usine AZF, des drames gravés dans nos mémoires. Sur l'autoroute aussi, le risque zéro n'existe pas. Pour s'y préparer, des exercices grandeur nature sont régulièrement menés. On en parle dans quelques instants sur Autoroute Info. En attendant la musique, c'est le groupe Muse. Bonne route à vous.

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5: Il y a toujours un bouchon en Haute-Savoie pour rejoindre la Suisse par la douane de Bardonnay. C'est donc au bout de l'autoroute A41 que vous roulez ou pas sur un peu moins d'un kilomètre. Et puis le trafic est soutenu en Haute-Savoie. C'est sur la Nationale 205 en direction de l'Italie, particulièrement donc dans la rampe d'accès au tunnel du Mont-Blanc. Le prochain point complet sur vos conditions de circulation, ce sera à 9h30. D'ici là, il y aura la musique pour vous accompagner dans les prochains kilomètres. Il y aura notamment Teddy Swim. C'est également les Spice Girls. Incendie du tunnel du Mont-Blanc en 1999, explosion à l'usine AZF de Toulouse en 2001. On se souvient tous de ces événements. Et si tout est fait pour les éviter, le risque zéro n'existe pas. C'est aussi vrai dans le monde de l'autoroute et c'est pourquoi des exercices de sécurité sont régulièrement organisés. Rodolphe Cyr des autoroutes APRR répond aux questions d'Aurélien Valtou.
6: On va vraiment jouer sur le terrain des événements. Alors ils peuvent être de plus ou moins grande ampleur. On peut avoir des exercices avec une trentaine de personnes. Et on peut monter jusqu'à 300 personnes, hein, avec tous les figurants, les intervenants. Quand on joue un plan hors sec nos vies, par exemple, c'est de nombreuses victimes, avec par exemple un accident de bus ou un accident qui va impliquer plusieurs véhicules. Donc l'objectif ici, ça va être d'intervenir sur le terrain, dans des zones sécurisées. Hein, c'est pour ça qu'on parlait tout à l'heure de chantier. On bénéficie parfois de ces zones de chantier pour faire des exercices à l'intérieur de ces zones de chantier, bien sûr en coordination avec l'ensemble des intervenants. Mais ça évite en effet d'amener une gêne complémentaire à nos clients. C'est-à-dire qu'en fait, les clients vont peut-être les voir, mais ne vont pas être gênés par l'exercice qui va être réalisé sur le terrain.
7: Vous parliez d'intervenants où il peut y avoir jusqu'à 200 personnes sur le terrain. Ça s'est vu, vous l'avez vécu il y a quelque temps sur l'aire de service de Sandocour en bordure de l'autoroute A31. Il était question sur cette aire eh bien, de jouer un scénario avec des victimes. Hein, sur
6: exactement. Place. Ouais, un accident de bus donc on avait énormément de figurants, on avait près d'une cinquantaine de figurants, on a fait intervenir bien sûr les pompiers, les forces de l'ordre, donc les gendarmes, bien sûr tous les membres APRR hein, qui étaient aussi présents, et puis on avait aussi les membres du corps préfectoral qui s'étaient déplacés avec la direction départementale des territoires sur site pour vraiment justement accompagner la gestion de cet événement d'ampleur. L'objectif ici c'est vraiment quelque part d'être encore plus performant pour la sécurité de nos clients.
7: De tirer des enseignements d'organisation.
6: Exactement, les enseignements, on regarde ce qui va bien marcher, donc on va capitaliser sur ces bonnes pratiques, et puis après, sur les points qui ont posé problème, on va justement travailler dans des phases un peu plus sereines que la gestion d'une crise normale, on va justement travailler pour s'améliorer, et on va l'espérer que ces événements ne se produiront jamais, mais pour autant, comme vous l'avez dit tout à l'heure, il faut se préparer, il faut être prêt, et si ça se produit, comme ça, on a toutes nos équipes qui sont prêtes à le faire.

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1: Il y a toujours quelques perturbations à prévoir sur votre trajet, notamment en Haute-Savoie pour rejoindre la Suisse par la douane de Bardonnay par l'autoroute A41. 500 mètres de retenue encore à prévoir pour le moment dans ce secteur. Et puis en Haute-Savoie, vous êtes de plus en plus nombreux à prendre la direction de l'Italie par la Nationale 205. Un trafic très dense dans la rampe d'accès au tunnel du Mont-Blanc. D'ailleurs, je reçois un instant même des informations du PC de sécurité de ce tunnel transalpin avec un temps d'attente estimé à 15 minutes désormais avant d'atteindre le péage côté français de cet ouvrage. Il y a donc 500 mètres de retenue à prévoir tout au bout de cette rampe d'accès. On part maintenant en région grenobloise avec un trafic qui reste dense encore à cette heure-ci sur l'A480 dans les deux sens, mais plus véritablement de perturbations à vous annoncer. En revanche, sur la Nationale 87 en direction de Lyon et de Sisteron, c'est la rocade sud de Grenoble, et bien il y a un trafic plus ou moins ralenti encore à prévoir après la sortie numéro 4, Saint-Martin-d'Hers-Centre, bouchon d'un kilomètre, non plus de bouchon d'ailleurs sur la Nationale 85 en direction de Grenoble, mais un trafic qui

0: reste plus ou moins chargé. Et puis en région lyonnaise, eh bien le trafic est chargé sur la 43, mais sans plus en direction de Lyon. Et puis ce trafic qui peut être par moment perturbé, c'est sur la 43 Maurienne en Savoie, en raison d'une zone de travaux dans la rampe d'accès au tunnel du Fréjus. Il y a un alternat de circulation pour pouvoir traverser ce balisage, et de part et d'autre des cônes de chantier, vous trouvez donc par moment des bouchons de quelques centaines de mètres. L'actualité générale à présent, on retrouve les titres de France Info.
1: Le ministre de l'Intérieur attendu dans l'Aude cet après-midi. Laurent Nunez se rend dans le département parcouru depuis deux jours par les flammes. 900 hectares touchés jusqu'à présent, à cheval également sur le département de l'Hérault. Du côté de Canet en Roussillon et Sainte-Marie-la-Mer, le feu là est fixé. 30 hectares ont été dévastés. Dans le Gard ce matin, le feu est éteint. Les opérations de noyage ont débuté. Les chiffres seront plus précis dans les trois prochaines semaines, mais selon la ministre de la Santé, la canicule a entraîné au moins 2025 décès supplémentaires. Lors de la semaine du 22 juin, c'était pour le pic de cette vague de chaleur exceptionnelle. Stéphanie Ries précise que ce chiffre reste incomplet. Santé publique France publiera d'ici trois semaines des chiffres consolidés. Trois nouvelles plaintes déposées à l'encontre de Patrick Bruel. Deux pour viol, une pour agression sexuelle. L'une d'elles concerne des faits qui ne sont pas prescrits. Depuis le mois dernier, le chanteur est mis en examen dans quatre affaires, notamment pour viol. Le mondial de foot et l'Algérie éliminée ce matin par la Suisse. Score final 2-0. La Suisse qualifiée donc pour les huitièmes de finale, tout comme l'Espagne. Des Espagnols qui affronteront le Portugal dans le prochain tour.
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0: À suivre à 9h35, votre prochain point trafic, la musique en attendant sur Autoroute Info. Et pour bien commencer ces grandes vacances, eh bien, je vous propose Gims, bonne route sur Autoroute Info.

0: Bouchon en place en Haute-Savoie pour rejoindre l'Italie. Un peu de patience à prévoir dans la rampe d'accès au tunnel du Mont-Blanc. Il y a une quinzaine de minutes de patience, d'attente à prévoir avant d'atteindre le péage côté français de ce tunnel. Cela correspond à 500 mètres de retenue. Le prochain point trafic sur Autoroute Info, ce sera à 9h45. La musique en attendant pour vous accompagner avec le groupe Four Non Blondes, juste après Luis Fonsi en duo avec Daddy Yankee.
1: Aïe.

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1: Sur la route des vacances, il y a des bouchons pour rejoindre l'Italie depuis la Haute-Savoie par le tunnel du Mont-Blanc. Au bout de la Nationale 205, dans la rampe d'accès à ce tunnel transalpin, il y a plus ou moins 500 mètres de retenue à prévoir. Un temps d'attente estimé à une quinzaine de minutes avant de pouvoir atteindre le péage côté français de ce tunnel. Sinon, ailleurs sur les autoroutes alpines que vous empruntez pour l'instant, ça se passe relativement bien. Le trafic est fluide, quel que soit l'accès et la direction suivie. Sachez qu'en région grenobloise, on peut avoir par moment un trafic au ralenti sur la 480 en direction de Sisteron, au niveau de la bretelle d'accès à la Nationale 87. Et puis en Savoie, sur la 43 Maurienne, en raison d'une zone de travaux dans la rampe d'accès au tunnel du Fréjus, il y a par moment des bouchons sur quelques centaines de mètres. Des bouchons qui se forment de part et d'autre de ce balisage, puisqu'il y a un alternat de circulation pour pouvoir traverser cette zone de travaux. Un peu de patience donc à prévoir dans ce secteur. Et puis sur la route des vacances en direction du sud, vous pourrez faire une étape sur l'aire de Mâcon-Saint-Alban au kilomètre 374 sur l'autoroute A6 en direction donc de Marseille. Mais vous pourrez aussi y accéder dans l'autre sens par la passerelle piétonne. Tous les samedis de juillet, donc à partir de demain, ce sera le cas, ainsi que le samedi 1er août, de nombreuses animations gratuites vous attendront entre 8h et 15h. Espace détente avec écoute des podcasts Panorama et atelier pour enfants qui pourront même venir caresser des moutons, car il y a un espace éco-pâturage à cet endroit. Une bonne occasion de se dégourdir les jambes aussi et de profiter d'un moment convivial en famille. Vous retrouverez donc la liste des aires de service qui proposent des activités gratuites sur la page Facebook Autoroute Info et sur autoroute-info.fr.
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1: À suivre dans moins de 5 minutes, le prochain rendez-vous avec l'actualité trafic. Pour l'instant, c'est la musique, c'est un duo entre Julien Lib et Ota.

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9: Un bouchon à vous rappeler en Haute-Savoie, c'est sur la Nationale 205 en direction de l'Italie, dans la rampe d'accès au tunnel du Mont-Blanc. 500 mètres de bouchon, plus ou moins, avec un temps d'attente estimé à une quinzaine de minutes. Et puis, notez ce rendez-vous sur Autoroute Info à partir de 10h, juste après un nouveau point trafic. Nous prendrons la route des vacances d'été avec notre émission réalisée depuis les montagnes de la Haute-Savoie. Nous irons à Saint-Gervais-Mont-Blanc précisément. Pour l'instant, eh bien, nous prenons la direction des Hautes-Alpes, à une trentaine de kilomètres de Briançon. Une exposition hors norme est à découvrir. Immersion au cœur de l'Ouest américain en pleine bataille. C'est dans la vaste caserne de Rochambeau, à la place forte de Mont-Dauphin, qu'est présentée l'exposition Little Bighorn. Il s'agit d'une représentation en une dizaine de scènes des combats survenus entre les Indiens des Plaines et l'armée fédérale des États-Unis. Une œuvre réalisée par l'artiste Ousmane Sow que nous présente Manon Asséna, chargée de communication pour le Centre des Monuments Nationaux.
10: Ousmane Sow est un sculpteur sénégalais. Il a pu vivre de son art vers l'âge de 50 ans seulement. Auparavant, il était kinésithérapeute, ce qui explique le travail qu'on a sur la musculature, sur le corps des différents protagonistes. Il a créé cette œuvre, donc un ensemble de 35 pièces sculptées, 24 personnages et 11 chevaux. Et ces sculptures représentent des scènes de la bataille de Little Bighorn, qui est une bataille qui a eu lieu dans le territoire actuel des États-Unis, qui est la dernière victoire des Amérindiens sur l'armée américaine. Et ça s'est passé en 1876. C'est une exposition qui est super impressionnante, notamment parce que les hommes représentés sont en taille augmentée. Les chevaux sont en taille réelle et les hommes sont en taille augmentée. Du coup, ça donne cet aspect très monumental.
9: L'exposition se compose de deux parties.
10: La première, c'est donc la bataille de Little Bighorn. Et après, on a une respiration, un endroit sans sculpture qui a été voulu par l'artiste avant d'installer d'autres scènes, mais qui sont vraiment la défaite de l'armée américaine avec des scènes de scalp, de dépouillement, etc.
9: Le parcours de visite permet de tourner autour de ces différentes scènes et au bout de ce parcours, grâce à un film, les visiteurs peuvent découvrir le travail d'Ousmane Sow sur la création de cette œuvre gigantesque.
10: On a la chance vraiment d'avoir ce document. C'est donc sa compagne qui s'appelle Béatrice Soulet qui a filmé Ousmane Sow pendant la réalisation de ses sculptures. On a vraiment le geste de l'artiste, le processus de fabrication.
9: L'exposition Little Bighorn est à découvrir jusqu'en 2031. À la place forte de Mont-Dauphin.

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1: Merci de faire la route à nos côtés, il est 10h.
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1: Il y a un bouchon à vous rappeler en Haute-Savoie, c'est pour rejoindre l'Italie par le tunnel du Mont-Blanc. Donc si vous circulez sur la Nationale 205, au bout de cette route blanche, il y a 500 mètres plus ou moins de retenue. Le temps d'attente pour l'instant est toujours estimé à une quinzaine de minutes. Et puis autre secteur où vous trouvez un bouchon à 7h06, c'est en Savoie dans une zone de travaux. C'est sur l'A43 Maurienne, entre le diffuseur 30 de Meudane et le tunnel du Fréjus. Il y a une zone de travaux et donc il y a un bouchon à prévoir de part et d'autre de ce balisage, puisqu'un alternat de circulation est en place. Donc des bouchons se forment sur quelques centaines de mètres à chaque fois que le trafic est interrompu. Et puis en marge de cela, eh bien aujourd'hui on attend beaucoup de monde sur les routes. C'est le premier week-end des vacances d'été et sans grande surprise, ce sera globalement très chargé en direction du sud de la France et des Alpes. Ce sera notamment rouge dans le sens des départs en Île-de-France et aussi en Bourgogne. Pour cette fin de semaine, dès le vendredi 3 juillet, le trafic sera chargé sur l'A6 entre Paris et Lyon, surtout à partir de la mi-journée. Bouchon prévisible aussi en Haute-Savoie dans la rampe d'accès au tunnel du Mont-Blanc. Pour la journée du samedi 4 juillet, circulation importante en direction des plages de la Méditerranée, essentiellement entre 9h et 13h sur l'A6 dans le Val-de-Saône entre Paris et Lyon et sur l'A71 entre Bourges et Clermont-Ferrand. En direction de l'Italie, perturbation attendue dans la rampe d'accès au tunnel du Mont-Blanc. Enfin, dimanche 5 juillet, une nouvelle fois en direction du sud sur l'A6 en Bourgogne et pour rejoindre le territoire italien par le tunnel du Mont-Blanc, des bouchons devraient être présents. Bien sûr, toute l'équipe d'Autoroute Info sera mobilisée avec des éditions spéciales pour vous accompagner à l'occasion de ces premiers départs en vacances d'été. Le point tout de suite sur l'actualité nationale et internationale, c'est le Fil Info de France Info.
2: Pérologa, la mortalité qui a fortement augmenté pendant la canicule de la semaine dernière.
3: Au moins 2025 décès supplémentaires du 22 au 28 juin. C'est une hausse de presque 30% de la mortalité par rapport à la normale. Les décès à domicile ont bondi de 91% selon les premiers chiffres communiqués ce matin par la ministre de la Santé. Des chiffres encore provisoires. Sur le front des incendies, le feu qui s'est déclaré mercredi dans l'Hérault est toujours actif ce matin dans l'Aude, mais il n'avance plus. Il a parcouru 950 hectares de végétation dans les Pyrénées orientales. Le feu est désormais fixé à Sainte-Marie-la-Mer. Il a détruit 30 hectares de forêt et près de 300 bungalows dans des campings. Le suspect a été identifié dans l'enquête sur l'explosion au colis piégé à Monaco. Trois personnes avaient été blessées lundi soir, dont un richissime homme d'affaires ukrainien. Le suspect serait une femme qui a pu se faire passer pour un homme. En Iran, les autorités attendent de 15 à 20 millions de personnes à Téhéran pour les funérailles de l'ayatollah Ali Khamenei qui débute demain. Son corps est arrivé ce matin dans le complexe religieux où se déroulera la cérémonie. Et puis la Coupe du Monde de football, l'Algérie est éliminée ce matin, battue 2-0 par la Suisse. De son côté, le Portugal s'est qualifié en dominant la Croatie 2-1. Les Portugais affronteront l'Espagne en huitième de finale.
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1: Émission spéciale à Saint-Gervais-Mont-Blanc, en Haute-Savoie, en cette journée de départ en vacances d'été. Vincent Serrano nous emmène ce matin au pied du plus haut sommet d'Europe. Il est installé au soleil, à la terrasse d'un café, en plein cœur de la ville, en compagnie de son premier invité.
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4: C'est parti pour cette émission spéciale ici à Saint-Gervais-Mont-Blanc. Nous sommes ravis de débuter cette saison estivale. C'est l'été, c'est les vacances. Et évidemment, on va découvrir ce panorama magnifique au pied du Mont-Blanc. On va faire du vélo, on va bien manger, on va se détendre également. Et on va commencer cette émission avec monsieur le maire Jean-Marc Payex. On est ici au café Les Trois Mousquetons. Jean-Marc, cette saison estivale, comment on la prépare? Comment vous l'attendez?
5: Alors nous, on prépare pas la saison estivale, parce que justement à Saint-Gervais, la particularité, on est au pied du Mont-Blanc, et nous, on vit toute l'année. On vit toute l'année, et on accueille des touristes toute l'année. Alors l'été, c'est un peu plus fort que le reste de l'année, mais nous, le printemps, il est animé, on fait aussi plein de choses, et on n'ouvre pas le décor de théâtre le 1er juillet. Nous, on vit là et la population augmente, la population est là. Les trois mousses, il y a du monde toute l'année, c'est ouvert toute l'année. Et donc, on est prêt à accueillir un peu plus de personnes.
4: Il y a du monde ce matin au café, c'est vivant, évidemment, à Saint-Gervais-Mont-Blanc toute l'année. Et encore plus pour l'été, c'est une saison importante.
5: Oui, bien sûr, mais nous, on est prêts tout le temps, 365 jours par an, on est prêts à accueillir les gens qui viennent. Aujourd'hui, les gens, ils prennent plus les vacances comme auparavant. Les gens, ils consomment du loisir. Ils viennent pour 3 jours, pour un week-end, parce qu'il fait beau, parce qu'il y a un pont. Donc, c'est vraiment toute l'année qu'on les accueille à Saint-Gervais. Et ça, c'est la particularité de Saint-Gervais. C'est, je le redis, on n'ouvre pas un décor de théâtre le 1er décembre ou le 1er juillet. Nous, on est ouvert non-stop, 365 jours par an, et vous êtes tous les bienvenus à Saint-Gervais, tout le temps.
4: Eh bien, c'est noté, on en reparlera dans quelques instants. Tout de suite, place à l'actualité trafic et à la musique sur Autoroute Info.

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6: Bouchon à vous rappeler en Haute-Savoie, c'est sur la Nationale 205 en direction de l'Italie, dans la rampe d'accès au tunnel du Mont-Blanc. Bouchon de 500 mètres, plus ou moins à prévoir, et le temps d'attente est estimé toujours à une quinzaine de minutes avant de pouvoir atteindre le péage côté français de ce tunnel. L'information trafic de retour dans quelques minutes, mais pour l'instant c'est l'été à Saint-Gervais-Mont-Blanc en Haute-Savoie. Nous retrouvons Vincent Serrano et son invité, le maire de la commune, pour la suite de notre émission.
7: Nous sommes de retour ici au café Les Trois Mousquetons, Les Trois Mousses, comme on aime l'appeler ici à Saint-Gervais-Mont-Blanc. Évidemment, le Mont-Blanc n'est pas très très loin, on le voit, ça fait rêver. C'est un nom, un massif qui fait rêver, monsieur le maire Jean-Marc Payex.
8: Alors ça fait rêver, on est exactement à une différence de 4000 mètres du sommet du Mont-Blanc. 4810, le sommet du Mont-Blanc, 810, là où on est aux Trois Mousquetons en face de la mairie. Donc c'est une montagne qui fait rêver, mais c'est une montagne qui n'est pas réservée pour tout le monde, mais simplement pour des gens qui sont aguerris, préparés dans leur tête, préparés dans leur corps, pour un jour faire l'ascension du Mont-Blanc, parce que c'est pas une promenade de santé, c'est une affaire d'alpinisme.
7: On en vient là justement à cet équilibre à trouver entre attirer du monde, le tourisme, mais aussi préserver cet environnement, ce panorama magnifique.
8: Oui, il faut préserver et puis il faut aussi faire comprendre aux gens que on n'a pas les mêmes codes dans la ville qu'on a des codes dans la nature. Donc il faut que les gens fassent cette différence. Nous cet été, on a une vraie belle opération qui est une grande première mondiale et qui sera unique au monde. C'est que on est en train de démonter l'ancien refuge du Goûter à 3810 mètres d'altitude. Le démonter, ça veut dire le déconstruire, mais le déconstruire pourquoi ? Pour le descendre dans la vallée, et il va être reconstruit dans la vallée pour que tout le monde puisse voir comment on vit dans un refuge, comment c'était dans un refuge. Donc inutile de se précipiter forcément au refuge du Goûter. Dans quelques mois, l'année prochaine, on aura la possibilité de voir le refuge du Goûter, mais à Saint-Gervais.
7: Nous sommes en été. Quel impact a cette saison d'été par rapport à celle d'hiver ? Est-ce qu'elle a pris plus d'importance ces dernières années ?
8: Alors la saison d'été, elle est différente de la saison d'hiver. Elle est inférieure en nombre, mais l'hiver, les pointes sont plus sur certaines semaines, tandis que l'été s'est étalé sur 2 mois, qui sont à peu près de force identique. Alors que l'hiver, il y a 2 semaines à Noël, 3 ou 4 semaines en février, le rythme est un tout petit peu différent. Mais j'insiste, nous, ce n'est pas que l'été, c'est le printemps, l'été, l'automne et l'hiver.
7: Si vous deviez recommander une expérience ici, alors je sais qu'il y en a plusieurs, mais vous, en tant qu'amoureux de votre commune et de ce pays, laquelle serait cette expérience à faire quand on vient ici pour peut-être une famille qui viendrait découvrir Saint-Gervais-Mont-Blanc et ses alentours ?
8: Alors, on a plein de choses. Hein. On a le tramway du Mont-Blanc, qui est le train à crémaillère le plus haut de France, qui va jusqu'à 2372 mètres et qui est prolongé cette année jusqu'au refuge du Nid d'Aigle. C'est-à-dire qu'aujourd'hui, il y a des travaux qui sont énormes, qui ont été faits par le département de la Haute-Savoie. On a plein d'autres choses. On a fait un ascenseur à eau usée. C'est-à-dire que le pipi et le caca des gens remplit la ballastière qui est sous la cabine et ça permet de descendre au terme. Parce que Saint-Gervais, c'est aussi une ville thermale. À l'origine, ce sont les bains de Saint-Gervais. On a le Mont-Blanc, on a les bains. On a vraiment de quoi faire énormément de choses à Saint-Gervais.
7: Eh bien, justement, on ira découvrir le tramway du Mont-Blanc dans les prochaines minutes. En attendant, c'est le retour de l'actualité trafic et de la musique sur Autoroute Info. Bon café.

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1: Toujours ce trafic perturbé à prévoir pour rejoindre l'Italie par le tunnel du Mont-Blanc en Haute-Savoie. C'est donc sur la Nationale 205 que vous roulez au pas sur plus ou moins 500 mètres. Toujours le temps d'attente, toujours estimé à une quinzaine de minutes avant de pouvoir atteindre ce péage français de ce tunnel transalpin. Et puis ce trafic qui peut par moments être perturbé aussi de part et d'autre d'une zone de travaux. C'est sur la 43 Maurienne en Savoie. C'est entre le diffuseur 32 Meudane et le tunnel du Fréjus que vous trouvez donc par moment des bouchons de part et d'autre de ce balisage en raison d'un alternat de circulation. Attention donc en arrivant dans le secteur et puis sinon ailleurs en Rhône-Alpes sur les axes que vous empruntez à cette heure-ci. Pas d'autres perturbations à vous annoncer pour le moment et pas d'incident majeur non plus à vous communiquer sur votre trajet. Attention tout de même aux différentes zones de travaux que vous pouvez traverser à cette heure-ci. Il est important évidemment de les traverser à vitesse réduite comme indiqué sur les panneaux de signalisation. Pensez à la sécurité des personnes qui travaillent à l'intérieur de ces balisages.
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1: L'actualité maintenant, c'est la météo pour les prochaines heures pour le début de ces vacances d'été. On écoute le bulletin préparé par Marion Pira de Météo France.
2: Les conditions anticycloniques se renforcent pour cette fin de semaine. Cet après-midi, des nuages persistent entre les Landes, le Pays Basque et le Béarn. Partout ailleurs, le soleil s'impose facilement. À noter le Mistral qui souffle jusqu'à 60 km/h dans la vallée du Rhône. Les températures cet après-midi sont encore 4 à 5 degrés au-dessus des normales de saison. 27 degrés à Pau et Mulhouse, 28 degrés à Nancy, 29 pour Paris, Bourges et Clermont-Ferrand, 30 à Dijon et Bordeaux, 31 degrés pour Lyon et Grenoble. Du côté des plages, le soleil est bien au rendez-vous cet après-midi en Méditerranée, mais avec du vent. La mer est à moins de 20 degrés dans le golfe du Lion, mais 25 degrés sur la côte d'Azur. Le littoral de l'Aquitaine est sous les nuages, avec un océan autour de 23 degrés. Le week-end s'annonce très ensoleillé sur l'Hexagone, avec du Mistral et de la Tramontane. Les températures seront en hausse, surtout au sud. Marion Pira, Météo France, pour Autoroute Info.
1: Un tramway nommé Mont-Blanc, émission spéciale à Saint-Gervais en Haute-Savoie avant de retrouver l'infotrafic dans quelques minutes. On retrouve Vincent Serrano et son invité pour embarquer à bord de ce tramway au perché.
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3: Et nous sommes ici à la gare de départ du tramway du Mont-Blanc, du mythique tramway du Mont-Blanc, en compagnie de Martial Sadier, président du département de la Haute-Savoie. Ça y est, c'est l'inauguration après des travaux, évidemment, de ce joyau.
4: Oui, effectivement, c'est un joyau, c'est une des fiertés du département de la Haute-Savoie, puisque grâce au tramway du Mont-Blanc, nous avons en Haute-Savoie le train qui a le plus grand dénivelé, puisqu'on part de la plaine à 500 mètres d'altitude. Et on arrive à 2400 mètres d'altitude, il y a 13 km de montée, un train à crémaillère, c'est mythique. Et avec 2400 mètres d'altitude, nous avons le train le plus haut en altitude, l'arrivée la plus haute en altitude. On vient lécher les glaciers, la locomotive s'arrête quasiment à côté du glacier.
3: Pourquoi ces travaux et quel coût ?
4: D'abord, pour rendre hommage aux pionniers, il fallait être complètement fou en 1904. Ceux qui étaient à notre place de lancer le département de la Haute-Savoie ce projet magique de faire un tramway du Mont-Blanc qui à l'époque était prévu pour aller au sommet du Mont-Blanc et puis il a été interrompu violemment par la Première Guerre mondiale et donc nous avons décidé de reprendre et d'investir 120 millions d'euros sur la totalité de la voie ferrée et la rénovation du matériel roulant.
3: Eh bien, je vous remercie, on aura l'occasion d'en reparler de ce tramway du Mont-Blanc dans quelques instants. Retour de l'actualité trafic et de la musique sur Autoroute Info.

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3: Priorité à la sécurité sur autoroute info avec un obstacle en Savoie sur l'A43 en direction de Lyon. C'est après le kilomètre 116. C'est après la bifurcation avec l'A430. Il s'agirait d'une poubelle sur une des voies de circulation. Réduisez l'allure en arrivant sur cette portion d'autoroute. Et puis notez que la situation se complique un tout petit peu en Haute-Savoie sur la nationale 205 en direction de l'Italie dans la rampe d'accès au tunnel du Mont-Blanc avec 1,5 km de retenue. Un temps d'attente qui passe désormais à 30 minutes avant d'atteindre le péage côté français. L'été sur Autoroute Info en altitude avec notre émission spéciale à Saint-Gervais-Mont-Blanc en Haute-Savoie. On retrouve Vincent Serrano et ses invités.
4: De retour ici à Saint-Gervais-Mont-Blanc, nous sommes dans une gare mythique, la gare du tramway du Mont-Blanc, en compagnie de Jean-Marie Croizat. Il est directeur d'exploitation, donc il gère les équipes du tramway du Mont-Blanc, les mécaniciens, les conducteurs, etc. C'est une fierté, j'imagine, de gérer une telle pépite.
5: Oui, c'est une très grande fierté pour moi de gérer ce site, effectivement, et surtout de rendre les gens heureux après leur voyage jusqu'au Nid d'Aigle, qui est le terminus de la ligne, où en général, les yeux des voyageurs brillent. Et donc pour nous, c'est vraiment une grande fierté de pouvoir rendre ces gens heureux pendant leurs vacances. Un vrai bonheur pour nous.
4: Oui, c'est un tramway qui existe depuis 1909. Des tramways de montagne comme ça, il n'y en a pas beaucoup. Quelles sont les contraintes techniques?
5: Alors la contrainte principale pour un train comme celui-ci, c'est bien la pente, puisque le train part à son terminus du bas aux alentours de 500 mètres d'altitude pour monter à plus de 2000 mètres, aux alentours de 2400 mètres d'altitude. Donc c'est quand même un gros dénivelé que le train parcourt et c'est ça sa spécificité.
4: Et vous l'avez dit, une fois que nous sommes en haut, qu'est-ce qu'on peut faire? Qu'est-ce que peuvent faire les familles qui viendraient voir et parcourir ce trajet?
5: Alors il y a beaucoup de choses à faire. La première chose à faire, c'est déjà d'observer parce que le paysage est absolument sublime, avec des vues sur les montagnes qui sont extraordinaires. Ça, c'est la première chose. Donc, pour les contemplatifs, il ne manque pas d'être déçu. Et puis, il y a également, pour les plus sportifs, des activités comme les randonnées, la randonnée, randonnée en haute montagne, pour le coup, parce qu'on est vraiment à côté des glaciers. Et encore, pour les plus sportifs, il y a même possibilité de monter jusqu'au sommet du Mont Blanc. Mais là, il faut quand même beaucoup d'entraînement.
4: On revient un peu sur ce tramway du Mont Blanc. Alors, les wagons ont des noms. Jeanne, Marguerite, Marie et...
5: Anne, la dernière. Effectivement, le nom des machines...

0: un paysage différent à chaque montée.
1: Et là, c'est l'été, c'est les vacances, donc il y a un peu moins de neige, évidemment, plus de vert. Les sapins sont là pour monter donc à plus de 2000 mètres d'altitude avec ce tramway du Mont Blanc. Merci beaucoup. On se retrouve dans quelques instants. 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
1: Excellent milieu de matinée à vous tous. Bon début de vacances d'été, évidemment. On va vous annoncer une nouvelle information. Tout d'abord en Haute-Savoie, avec un véhicule en panne à présent sur la Nationale 205. Nous sommes en direction de Chamonix et de l'Italie. Poids lourd arrêté en bordure des voies au kilomètre 12. On est dans le secteur de la sortie 25 de Servoz, avec peut-être de la gêne dans ce secteur. En tout cas, vous restez vigilants. On va poursuivre le trajet d'ailleurs en direction de l'Italie, avec toujours de l'attente avant de pouvoir emprunter le tunnel du Mont Blanc, 20 à 30 minutes à patienter dans un peu plus de 2 km de bouchons situés donc à l'entrée de ce tunnel transalpin. Ailleurs, sur les axes sur lesquels vous circulez, attention également en Savoie sur l'A43 en direction de Chambéry et de Lyon, avec toujours cet obstacle sur les voies de l'autoroute au kilomètre 115 après la sortie 23 de Saint-Pierre-d'Albi. Une poubelle signalée, avec les agents autoroutiers qui se rendent évidemment sur place pour récupérer cette poubelle. Belle, justement, et puis ailleurs, sur les autoroutes sur lesquelles vous circulez, ça se passe plutôt correctement ce milieu de matinée. Et le reste de l'actualité avec les titres de France Info.
2: Le lourd bilan humain de la canicule qui a frappé la France la semaine dernière.
3: 2025 décès supplémentaires dans la semaine du 22 juin. C'est une hausse de presque 30% selon les chiffres de Santé publique France. Et c'est la région parisienne qui est la plus touchée par cette surmortalité. Toujours des incendies dans le sud de la France, dans l'Hérault et l'Aude. Le feu est fixé, mais il reste actif. Il a parcouru depuis mercredi après-midi plus de 950 hectares de végétation. Dans le Gard, les pompiers sont toujours mobilisés ce matin à Millau sur un feu qui a brûlé au moins 60 hectares de végétation. Les États-Unis touchés par une vague de chaleur depuis hier dans l'est du pays. Elle devrait durer plusieurs jours avec des températures avoisinant les 40 degrés de New York à Philadelphie. Le suspect a été identifié dans l'enquête sur la tentative d'assassinat de lundi soir à Monaco. Un colis piégé avait grièvement blessé un homme d'affaires ukrainien ainsi que sa compagne et leur fils. Le suspect est en fait une femme qui s'est fait passer pour un homme. Et puis le début des vacances scolaires ce soir en France. Bison futé, voire rouge sur les routes ce vendredi en Île-de-France et demain dans plusieurs régions dans le sens des départs.
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0: Un été au sommet sur Autoroute Info. On retrouve Vincent Serrano et son invité pour la suite de notre émission spéciale à Saint-Gervais-Mont-Blanc. Direction tout de suite la Haute-Savoie.
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2: Et nous sommes de retour ici à Saint-Gervais, de retour du tramway du Mont-Blanc. On a bifurqué, si j'ose dire, à peu près un kilomètre au parc thermal, en compagnie d'Olivier Béguin, président de la compagnie des guides. Il y en a des activités à faire ici à Saint-Gervais, aux alentours, en été.
3: Mais en effet, bonjour, nous sommes à 450 mètres. Et le point culminant de la station de Saint-Gervais, c'est le Mont-Blanc, 4800 mètres. Et entre les deux, on a une multitude d'activités qu'on peut proposer, qui sont des activités qui concernent à la fois les guides de haute montagne et aussi également les accompagnateurs en moyenne montagne. On peut faire de l'alpinisme, de l'escalade, de la via ferrata, et pourquoi pas terminer au sommet du Mont Blanc par l'ascension mythique par elle-même.
2: Quel est le rôle de la compagnie des guides, une compagnie historique ?
3: Bien, effectivement, c'est bien de rappeler qu'on est une compagnie historique. On a des valeurs qui sont très fortes, qui sont des valeurs qui concernent l'écologie, mais qui concernent aussi le patrimoine. On pourra en parler tout à l'heure. On a plein d'anciens refuges qui vont être soit démontés, soit réhabilités, soit transformés pour que les gens puissent se rendre compte de ce qu'était un refuge. Et nos valeurs, c'est le partage et puis c'est le respect de tout ce que je vous ai dit, donc les valeurs d'écologie, la sincérité en montagne et la notion de cordée.
2: Donc les familles qui viennent à Saint-Gervais peuvent venir avec l'un des 60 membres, 80 membres ?
3: Oui, on est un peu plus de 60 guides de haute montagne et accompagnateurs à Saint-Gervais. Vous pouvez pratiquer plein d'activités.
2: On en reparlera dans quelques instants. Retour de l'actualité trafic et de la musique sur Autoroute Info.
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1: Les agents autoroutiers en intervention, attention, hein, sur la Savoie, sur l'A43 précisément, en direction Chambéry et Lyon, avec cette poubelle en train d'être récupérée au kilomètre 115. On est quelques kilomètres après la sortie 23 de Saint-Pierre d'Albigny. 2 kilomètres de bouchon et 20 à 30 minutes à patienter pour ceux d'entre vous qui rejoignent l'Italie pour ses vacances d'été via le tunnel du Mont-Blanc. On est en Haute-Savoie, évidemment. Il faut donc patienter avant de pouvoir emprunter ce tunnel transalpin. On va retourner tout de suite du côté justement de la Haute-Savoie et de Saint-Gervais-Mont-Blanc. Émission spéciale pour retrouver l'info trafic également dans quelques minutes sur Autoroute Info. Mais pour l'instant, Vincent Serrano et son invité nous emmènent sur les chemins de randonnée.
2: De retour sur Autoroute Info, ici au parc thermal de Saint-Gervais-Mont-Blanc avec Olivier Béguin, président de la compagnie des guides. On a parlé du rôle de ces accompagnateurs et guides de haute montagne pour accompagner les familles notamment, mais pas que, qui souhaiteraient découvrir quoi ? La faune, la flore, la montagne en été, ici à Saint-Gervais et aux alentours.
3: Tout à fait, on peut vraiment pratiquer beaucoup d'activités. Ben ici, on est à côté du parc aventure que l'on organise. On est devant les falaises du parc thermal qui permettent de pratiquer l'escalade à tous les niveaux, pour les enfants comme pour les adultes. Et ensuite, on a à 200 mètres d'ici, d'ailleurs, le départ d'une splendide via ferrata qui remonte les gorges du Bournan. Et pour les personnes qui sont plus sportifs et qui souhaitent pratiquer la haute montagne, après, on peut démarrer des activités réellement de haute montagne avec, entre autres, l'ascension mythique du Mont-Blanc.
2: Racontez-nous un peu.
3: Eh bien, l'ascension mythique du Mont-Blanc, on tient à ce que ça reste.
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1: Direction la Savoie, la 43, Maurienne, en direction précisément de Chambéry et de Lyon, avec ces obstacles signalés sur les voies au kilomètre 128, hein, dans le secteur de la sortie 24 de Saint-Pierre-d'Albigny, La Rochette. Attention évidemment sur cette partie de l'autoroute. Prochain rendez-vous trafic à 10h45 sur Autoroute Info.
3: Mais au Mont-Blanc, avec de très bonnes conditions de sécurité.
2: Combien ça coûte? Combien de temps ça peut durer?
3: Ben évidemment, c'est des stages qui durent sur 5 ou 6 jours, ça représente un certain budget, mais il faut quand même bien considérer que la finalité, c'est d'arriver au sommet en sécurité, et je crois que tout ça, ça ne se monnaie pas.
2: Quelle pourrait être une journée type pour une famille avec des enfants en bas au Moyen-Âge?
3: Bien ici, c'est parfait. Vous arrivez au parc thermal de différentes façons, en voiture ou par le Léman Express, hein, puisque le train arrive juste derrière nous. Ensuite, vous pouvez utiliser le TMB pour aller vous promener au Nid d'Aigle. Au Nid d'Aigle, il y a des bouquetins, il y a la faune, et la faune est intéressante. Mais ici, également, au départ du parc thermal, vous pouvez soit pratiquer l'escalade à tous les niveaux, soit utiliser le parc aventure qui est juste à côté de nous, ou alors simplement allez vous décontracter dans les bains de Saint-Gervais qui sont également là dans le fond de cette belle vallée.
2: Le Nid d'Aigle que vous venez de citer à 2600 mètres d'altitude. Une dernière question, Olivier Béguin, président de la compagnie des guides. Quel est votre plus beau souvenir de guide dans ce massif? Une anecdote? Une image peut-être?
3: Bah, disons que le plus beau souvenir, c'est le partage de la voie royale. La voie royale qui nous permet d'aller au sommet du Mont-Blanc, mais en partant du petit village des Contamines, qui est au fond de la vallée du Bournan. Et cette voie royale nous permet de gravir l'aiguille de Bionasset, qui est un sommet mythique de Saint-Gervais également, et de terminer au sommet du Mont-Blanc.
2: Eh bien, c'est noté, merci beaucoup. Nous, on se donne rendez-vous dans quelques instants. On va aller faire un petit parcours en VTT, on va aller enfiler le casque. On se retrouve dans quelques instants sur Autoroute Info. Place à l'actualité trafic et à la musique.

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1: Avec des obstacles à signaler en Savoie sur l'A43 en direction de Chambéry et de Lyon, à la fois au kilomètre 128 et puis un peu plus loin, kilomètre 121. En tout cas, ça se passe après la sortie 24 de Saint-Pierre-d'Albigny, La Rochette. Évidemment, à chaque fois, vous réduisez votre allure. Attention également à ce poids lourd en panne, cette fois-ci en Haute-Savoie sur la nationale 205. On est dans la vallée de Chamonix, en direction justement de la station Haut-Savoyarde. Poids lourd arrêté au kilomètre 12 sur le côté droit, c'est dans le secteur de la sortie 25 de Servoz. Et puis, pour ceux qui empruntent cette nationale 205, cette fois-ci en direction de l'Italie, 2 km de bouchon avant l'entrée du tunnel du Mont-Blanc et une trentaine de minutes de patience avant de pouvoir espérer emprunter cet ouvrage, ce tunnel transalpin pour rejoindre évidemment, certainement pour vos vacances, l'Italie. Nous retournons d'ailleurs en Haute-Savoie pour notre émission estivale à Saint-Gervais-Mont-Blanc. Place au sport avec Vincent Serrano et son invité, médaillé olympique lors des derniers Jeux d'hiver. Rien que ça.
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2: Et on poursuit cet été sportif à Saint-Gervais-Mont-Blanc avec Loan Bozzolo qui nous rejoint. On vient d'effectuer un petit parcours là en VTT. C'est plaisant ici, hein, c'est l'été, c'est les vacances.
3: C'est magique cette montagne, ce Mont-Blanc, on est trop bien ici.
2: Athlète olympique, troisième au dernier JO d'hiver en Italie en équipe, cinquième en individuel. C'était une expérience évidemment inoubliable.
3: J'ai touché le Graal, on va dire. C'était un objectif de toute une vie et du coup de ramener une médaille à la maison dans notre vallée. Pour la France, c'est trop magique et ça fait vraiment du bien d'avoir ça dans son palmarès. Ouais.
2: Saint-Gervais, c'est ta maison ?
3: C'est ma maison, c'est là où je suis né.
2: Et comment on se prépare du coup quand il n'y a pas de neige pour un athlète qui fait du snowboard cross ?
3: Eh bah, bien, on vit au rythme de la nature, des conditions de météo. Quand il fait beau, on sort dehors, on va voir un peu ce qui se passe, comment la nature elle évolue, on va faire du vélo, on va faire des randonnées, on va se balader un petit peu et on se rend compte que c'est tellement beau, c'est tellement magique d'être face au Mont-Blanc quand on se réveille, d'être dans les champs ou d'être dans la montagne, c'est trop bon et moi ça me fait vraiment du bien de ressentir ça à chaque fois que je viens par ici.
2: Et là nous y sommes à 1300 mètres d'altitude. On se retrouve dans quelques instants justement pour évoquer ce tour en VTT que nous sommes en train de faire avec Loan Bozzolo, athlète olympique de snowboarder cross. 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
8: Et on revient évidemment sur vos conditions de circulation avec des bouchons qui sont en train de se former. Ça augmente du côté de Lyon, notamment à la jonction avec l'A46 et le canton Est lyonnais. 5 minutes à patienter, quelques centaines de mètres de bouchons en direction de Lyon. Et puis si vous poursuivez sur l'A46, trafic soutenu, notamment en direction de Marseille, dans le secteur de Saint-Priest. Toujours de l'attente également en Haute-Savoie, à l'approche cette fois-ci du tunnel du Mont-Blanc pour rejoindre l'Italie, avec 2 kilomètres de bouchons et au moins 30 minutes d'attente. Dans ce secteur, dans quelques minutes, l'infotrafic revient sur Autoroute Info, mais pour l'instant, on reste en Haute-Savoie avec notre émission spéciale à Saint-Gervais-Mont-Blanc. Vincent Serrano continue de dévaler des pistes de VTT avec son invité.
9: Et on se retrouve avec Loan Bozzolo, athlète olympique ici à Saint-Gervais-Mont-Blanc, médaillé olympique de snowboarder cross. On est en pleine balade là, Loan.
10: Ouais, ça monte, hein. Ça monte, ça fait mal aux jambes un petit peu.
9: On va s'arrêter quand même 2 minutes pour faire un petit mot, réaliser une petite interview, parce que c'est pas facile avec un vélo.
10: Allez, on va faire une petite pause.
9: À quoi ressemble une journée type pour un athlète de haut niveau comme ça? Est-ce qu'on continue la préparation, évidemment? Comment on s'adapte? Raconte-nous un peu tout ça. Toi qui es originaire d'ici même, à Saint-Gervais-Mont-Blanc, tu as passé ton enfance ici.
10: Alors, après une saison, il faut toujours prendre un petit peu de temps pour reposer le corps et tout ça. Mais c'est vrai qu'on rattaque assez vite. J'ai rarement de longtemps de pause. Donc, dès que j'ai récupéré un peu de mes émotions et de ma saison, je ressors dehors, je fais un peu de vélo. Je fais beaucoup de vélo en montagne. Et donc, c'est un sport qui est très similaire au nôtre. En termes de trajectoire, d'intensité. Et donc moi, j'adore ça, surtout dans ce climat-là. Face au Mont-Blanc, c'est magique. Et je pense que c'est intéressant d'essayer et de voir les sensations qu'on peut avoir là-dedans.
9: Alors là, on a fait un tour en vélo, on le continue. Hein. Nous sommes au milieu des champs, à 1300 mètres d'altitude. Le soleil est là, évidemment, c'est très très plaisant. J'ai vu que tu n'as pas pu t'empêcher de te faire une petite descente sur un petit chemin qu'on a passé là. Nous, on a continué avec le moniteur Benjamin, et toi, tu as un peu dévié avant de revenir pour te faire une petite descente. Tu ne peux pas t'en empêcher. L'adrénaline, il faut toujours qu'elle soit un peu là.
10: Ah, j'aime bien la vitesse, j'aime bien les sensations. Donc dès que je vois qu'il y a un petit moyen de s'amuser... Bien sûr que j'y vais, et j'y vais avec plaisir, et c'est comme ça que je fonctionne.
9: Les bienfaits du sport en altitude, qu'est-ce que c'est?
10: C'est le bonheur, juste après avoir fait sa sortie, on se sent bien, et puis on peut commencer la journée sans problème, on peut se sentir bien tout le long de la journée, donc les bienfaits, c'est d'être surtout dehors et de prendre l'air. Ça fait du bien au cerveau, ça fait du bien au corps, et faut pas hésiter.
9: Là, si tu te retournes, qu'est-ce qu'on voit?
10: Le Mont Blanc, magnifique. En plein soleil, les belles couleurs du printemps, début d'été, le Mont Blanc avec cette belle neige, ce beau glacier, et c'est magnifique.
9: Et ouais, c'est les couleurs de l'été, évidemment. Quel défi local vous pouvez recommander aux visiteurs qui souhaiteraient découvrir un peu Saint-Gervais-Mont-Blanc et ses alentours?
10: Je dirais prendre de l'altitude, aller se garer au parking le plus haut Et ensuite, aller se balader ou louer un vélo, prendre son vélo et essayer de monter le plus haut possible, d'admirer la vue. Et après, de faire une petite course en descente, sans prendre trop de risques, bien sûr. Mais voilà, essayer de s'amuser un petit peu et de voir un peu les sensations que ça peut procurer.
9: Toi, tu me disais, la peur, elle est là souvent pour les sportifs de haut niveau comme toi. Évidemment, pour ceux qui visitent, c'est le plaisir.
10: C'est le plaisir, bien sûr. Après, la peur, ça peut faire plaisir de temps en temps, puisqu'on peut la vaincre facilement, notre peur. Donc bien sûr qu'il faut essayer. Et puis, des fois, on échoue, mais souvent, on y arrive. Et puis, c'est comme ça qu'on est heureux et qu'on réussit à faire des choses dans la vie.
9: Merci, Loan Bozzolo, pour cette escapade en VTT ici à Saint-Gervais-Mont-Blanc. 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
1: On prend la direction de Lyon, on est sur l'autoroute A43 en Isère. Attention, des morceaux de pneus signalés en plein milieu des voies de l'autoroute. Ça se passe au kilomètre 16, hein, juste après avoir passé la barrière de péage de Saint-Quentin-Falavier, située à l'arrivée sur cette agglomération lyonnaise. Soyez particulièrement prudents à cet endroit. Prochain rendez-vous trafic à 11h.

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1: Bel été, bonnes vacances à vous, bienvenue, il est 11h.
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1: Vous êtes nombreux à circuler avant de parler bouchons. Attention, si vous empruntez en ce moment la 43 direction Lyon, des morceaux de pneus signalés en plein milieu de l'autoroute au kilomètre 15. On est peu après la barrière de péage de Saint-Quentin-Falavier. Attention donc à réduire votre allure. Les services de sécurité se rendent actuellement sur place. Dans le prolongement, sur cette A43, toujours en direction de Lyon, un bouchon d'un kilomètre à prévoir avant la bifurcation avec l'A46 ou encore le contournement est lyonnais qui permettent d'aller en direction de Paris ou de Marseille. 5 à 10 minutes à patienter à cet endroit. Et puis bouchon, il en est question évidemment pour ceux d'entre vous qui rejoignent l'Italie ce matin et qui empruntent pour cela le tunnel du Mont-Blanc. Il y a de l'attente avant l'entrée de ce tunnel, l'attente qui a tendance à augmenter. 3 quarts d'heure désormais hein, d'après les relevés GPS, c'est un peu plus de 2 km de bouchon avant de pouvoir emprunter ce tunnel transalpin. Il va y avoir du monde hein, tout au long de ce week-end. Ça débutera cet après-midi. Midi, évidemment, on voit les prévisions de trafic avec Géraldine Mia.
2: Pour cette fin de semaine, dès le vendredi 3 juillet, le trafic sera chargé sur l'A6 entre Paris et Lyon, surtout à partir de la mi-journée. Bouchon prévisible aussi en Haute-Savoie, dans la rampe d'accès au tunnel du Mont-Blanc. Pour la journée du samedi 4 juillet, circulation importante en direction des plages de la Méditerranée, essentiellement entre 9h et 13h sur l'A6 dans le Val-de-Saône entre Paris et Lyon et sur l'A71 entre Bourges et Clermont-Ferrand. En direction de l'Italie, perturbation attendue dans la rampe d'accès au tunnel du Mont-Blanc. Enfin, dimanche 5 juillet, une nouvelle fois en direction du sud sur l'A6 en Bourgogne et pour rejoindre le territoire italien par le tunnel du Mont-Blanc, des bouchons devraient être présents.
1: Édition spéciale hein, tout au long de ce premier week-end des vacances d'été à suivre sur Autoroute Info. Le reste de l'actualité à présent avec les titres de France Info.
3: 45, Armand Perrault-Loga. Plus de 2000 personnes sont mortes à cause de la canicule en France.
4: Ce sont les chiffres encore provisoires pour la semaine du 22 juin. Cela représente une surmortalité de presque 30% par rapport à la normale. Et les décès à domicile ont augmenté de 91% par rapport à la semaine précédente. Les pompiers, toujours mobilisés sur une trentaine de feux dans le sud de la France. Le plus important a ravagé plus de 950 hectares de végétation dans l'Hérault et l'Aude. Ce matin, il est toujours actif, mais il ne progresse plus. Les autres incendies sont fixés dans les Bouches-du-Rhône. Dans le Gard, les flammes ont parcouru depuis hier 130 hectares dans le secteur de Millau et le feu s'est propagé jusqu'à un site de stockage de déchets. Les pompiers sont toujours mobilisés. La fonderie de Bretagne, placée en redressement judiciaire pour cessation de paiement, l'entreprise est spécialisée dans les pièces en fonte pour les suspensions et les échappements. Elle emploie 245 personnes à Caudan dans le Morbihan. Elle a jusqu'au 17 juillet pour trouver 3 millions d'euros. Et puis en Iran, les funérailles de l'ayatollah Ali Khamenei débutent demain à Téhéran. Le cercueil de l'ancien guide suprême est arrivé ce matin dans le complexe religieux où doit se dérouler la cérémonie. Les autorités attendent entre 15 et 20 millions de participants pendant 3 jours.
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1: Émission spéciale à Saint-Gervais-Mont-Blanc, Haute-Savoie, sur Autoroute Info. Avant de retrouver l'infotrafic, dans quelques minutes, on rejoint Vincent Serrano qui sillonne les chemins de montagne pour découvrir des chapelles historiques avec son nouvel invité.
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5: Et on poursuit ce tour en VTT. On est passé du côté sportif avec l'athlète olympique Loan Bozzolo à un aspect un peu plus familial en compagnie de Benjamin Perrault, moniteur à l'école de ski et d'aventure Evolution 2. Il propose des activités outdoor et les familles qui viennent ici à Saint-Gervais-Mont-Blanc eh bien peuvent venir avec Benjamin pour réaliser quoi ? Notamment le parcours des chapelles. Hein. C'est un parcours en VTT familial.
6: Exactement. On est vraiment au cœur du massif face au Mont-Blanc. Sur ce sentier qui court tout le long du coteau et qui va de chapelle en chapelle.
5: Voilà, c'est un peu comme une chasse au trésor pour celles et ceux qui souhaiteraient venir avec leurs enfants, par exemple.
6: Tout à fait, le parcours est super ludique puisque ben il y a ce côté à la fois sportif, à la fois culturel. On peut faire ça vraiment d'une manière fun pour les gamins en emmenant ce côté objectif à chaque fois d'une chapelle à l'autre et tout ça dans un cadre qui est vraiment magique.
5: Voilà, et pour les férus d'histoire qui adorent ces chapelles baroques, et bien évidemment, il y a aussi des panneaux d'information touristique pour aller plus loin, évidemment, avec beaucoup plus d'informations. On en reparlera dans quelques instants tout de suite. C'est le retour de l'actualité trafic et la musique sur Autoroute Info.

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3: On va en Isère avec un véhicule en panne à présent hein, sur l'autoroute A48. On est en direction de Lyon et de Valence. Attention avec ce véhicule arrêté après la sortie 10 de Voiron, kilomètre 74 précisément. Véhicule arrêté sur la voie la plus à droite, la voie réservée aux véhicules lents. Il faut bien vous décaler sur la gauche dans ce secteur. Et puis en Isère toujours avec un premier bouchon en direction du sud de la France. Ça se passe au sud de Grenoble sur la nationale 85 en direction de Gap et de Briançon avec 2 kilomètres de bouchon désormais après le secteur de Pont-de-Claix, 10 minutes à patienter sur cette partie de la Nationale 205. La suite de notre émission spéciale sur les hauteurs de Saint-Gervais-Mont-Blanc en Haute-Savoie en compagnie de Vincent Serrano et de son invité. Une balade estivale en VTT pour découvrir le patrimoine culturel, c'est possible.
4: Et on se retrouve comme promis avec Benjamin Perrault, moniteur pour l'école de ski et d'aventure Evolution 2 qui propose les activités outdoor. Alors là, on s'est arrêté hein, avec nos VTT électriques, on va en parler, devant l'une des plus belles chapelles, on va dire, de ce parcours. Quel type de VTT on peut emprunter des VTT électriques, évidemment, pour toute la famille aussi, tous les niveaux?
5: Eh bien ça, c'est au bon vouloir de chacun. Soit vous voulez être vraiment sur un côté sportif, et là, on restera avec des vélos musculaires, ou alors, bah, c'est vrai que maintenant, les VTT électriques permettent vraiment d'évoluer en toute aisance et puis de faire un peu comme on veut. Soit on reste dans des modes très simples, soit alors ben on pousse un peu le bouton pour avoir une assistance maximale ou pas.
4: Voilà, c'est au bon vouloir de chacun, mais c'est vraiment accessible à tous les âges. Hein, on peut le faire en famille.
5: Oui, d'autant que maintenant, même les vélos enfants sont équipés de cette assistance électrique qui rendent hyper accessible ce genre de parcours qui avant, avec des vélos musculaires, était vraiment pas identique, quoi. Fallait donner un peu plus de sa personne.
4: Un parcours aux 12 chapelles, sur combien de kilomètres? 7 environ, avec des dénivelés hein, qui restent accessibles.
5: Alors, on est sur le territoire de Saint-Gervais, sur à peu près 8 kilomètres. Il peut s'étendre, puisqu'on peut partir d'un peu plus loin au pays du Mont-Blanc et cheminer de chapelle en chapelle, avec une distance à peu près entre chaque, je dirais, de 2 kilomètres, 2 kilomètres et demi, donc qui permettent de faire des étapes, et voilà, avec des enfants, de tout le temps avoir un objectif suffisamment loin, sans que ce soit trop exigeant pour les plus petits.
4: Voilà, un peu comme la chasse aux œufs à Pâques, et ben là c'est un peu la découverte de chaque chapelle, avec, on le disait, pour les plus férus d'histoire, des panneaux qui vont plus loin hein, dans ces chapelles d'ordre baroque. Quels sont les sites incontournables? Il y en a une ou deux un peu plus indispensables, peut-être, on va dire, plus grandes.
5: Je dirais que ma préférée est celle de Saint-Nicolas, qui est sur un petit promontoire face au massif. Elle est imposante, le massif qui est derrière les encore plus, pour ceux qui aimeront faire des photos, pour moi c'est la plus belle vue.
4: Et donc, tout au long de ce parcours, on sera au milieu des prairies, du vert, de l'herbe, des vaches, des fleurs jaunes et violettes. Il y a plein de choses à découvrir.
5: Oui, oui, tout à fait. Bah, surtout à cette époque de l'année, les couleurs sont magnifiques. Après, ce qui moi me plaît également, c'est tout ce côté des découvertes des petits hameaux du village et qui permettent d'allier à la fois ce côté culturel, la grandeur de la nature et tout ça de manière très évolutive.
4: Eh bien super, ça donne envie d'aller découvrir ce secteur, cette partie de Saint-Gervais. La nature est là, c'est l'été, c'est les vacances, il faut en profiter. Et après ces tours en vélo, eh bien on va aller se détendre dans quelques instants au terme de Saint-Gervais-Mont-Blanc. En attendant, c'est le retour de l'actualité trafic et de la musique sur Autoroute Info.

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1: Les premiers départs pour ces vacances d'été en ce vendredi matin sur les autoroutes alpines. Attention, il va faire très chaud tout au long de ce vendredi avec les premiers bouchons également qui apparaissent, notamment pour ceux qui ont choisi l'Italie pour passer ses congés. En Haute-Savoie, en tout cas, à l'entrée du tunnel du Mont-Blanc, 40 à 45 minutes d'attente avec un peu plus de 2 km de bouchons. Première difficulté également à Lyon, notamment sur l'A43, à la jonction entre l'autoroute A43 et le contournement est lyonnais, encore la 46, un ralentissement d'un kilomètre dans les deux sens. En poursuivant en direction de Marseille-Saint-Etienne sur la 46, il faudra rajouter 2 kilomètres de ralentissement supplémentaire dans le secteur de Saint-Priest. Et puis attention également au sud de Grenoble, cette fois-ci sur la nationale 85 en direction de Gap et de Briançon. Le trafic est très dense sur les deux premiers kilomètres de cette route nationale 85.
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1: Le retour des fortes chaleurs, voire de la canicule pour ce premier week-end du mois de juillet. Les prévisions de Météo France pour la suite de la journée, on voit tout cela avec Marion Pirab de Météo France.
2: Les conditions anticycloniques se renforcent pour cette fin de semaine. Cet après-midi, des nuages persistent entre les Landes, le Pays Basque et le Béarn. Partout ailleurs, le soleil s'impose facilement. À noter le Mistral qui souffle jusqu'à 60 km/h dans la vallée du Rhône. Les températures cet après-midi sont encore 4 à 5 degrés au-dessus des normales de saison. 27 degrés à Pau et Mulhouse, 28 degrés à Nancy, 29 pour Paris, Bourges et Clermont-Ferrand, 30 à Dijon et Bordeaux, 31 degrés pour Lyon et Grenoble. Du côté des plages, le soleil est bien au rendez-vous cet après-midi en Méditerranée, mais avec du vent. La mer est à moins de 20 degrés dans le golfe du Lion, mais 25 degrés sur la côte d'Azur. Le littoral de l'Aquitaine est sous les nuages, avec un océan autour de 23 degrés. Le week-end s'annonce très ensoleillé sur l'Hexagone, avec du Mistral et de la Tramontane. Les températures seront en hausse, surtout au sud. Marion Pira, Météo France, pour Autoroute Info.
1: Et le retour de l'infotrafic dans moins de 5 minutes sur Autoroute Info. Vous apprêtez peut-être à faire la pause sur une aire d'autoroute. C'est également une pause bien-être que nous propose Vincent Serrano pour la suite de notre émission spéciale à Saint-Gervais-Mont-Blanc en Haute-Savoie.
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3: On a quitté le casque et la sortie VTT pour aller se détendre. Allez enfin au terme de Saint-Gervais avec Élodie Lombardo, directrice marketing. Les thermes à Saint-Gervais, c'est historique. Tout part de là, j'ai envie de dire.
4: Et oui, l'histoire de Saint-Gervais commence ici au terme, en 1806, avec la découverte des sources thermales qui ont lancé finalement la grande histoire du tourisme sur ce très beau territoire.
3: Oui, c'est là que tout est né et depuis ces thermes-là, eh bien, évidemment, d'autres choses ont été développées. Les thermes ici, c'est spécial, l'eau est particulière, évidemment.
4: Oui, déjà, c'est l'eau qui arrive du massif du Mont-Blanc, donc elle a déjà ça d'unique. Et son deuxième caractère absolument incroyable, c'est que c'est une eau qui est reconnue par l'Académie de médecine pour 3 propriétés assez incroyables. Elle est naturellement anti-inflammatoire, naturellement apaisante et naturellement cicatrisante.
3: C'est incroyable, toutes ces vertus pour une eau pas comme les autres.
4: C'est une eau qui est vraiment très différente. Elle est 30 fois plus minéralisée qu'une eau de consommation courante, donc on ne peut pas la boire au quotidien. Elle est bue en cure thermale sur recommandation d'un médecin. Et encore aujourd'hui, on est toujours assez ébahi des petits miracles qu'elle peut produire.
3: Eh bien, on aura l'occasion d'en discuter dans les prochaines minutes. Les pieds dans l'eau, ici au terme de Saint-Gervais. C'est le retour de l'actualité trafic et de la musique sur Autoroute Info.

0: 45 minutes d'attente à prévoir si vous êtes en route pour l'Italie via la Haute-Savoie et le tunnel du Mont-Blanc, un peu plus de 2 km de bouchon avant de pouvoir emprunter ce tunnel transalpin. Un peu de monde également en région lyonnaise, à la jonction entre l'autoroute A43 et le contournement ouest lyonnais, encore l'A46 qui vous permet d'aller en direction soit de Paris, soit de Marseille. 1 km de bouchon en tout cas sur l'A43 avant de pouvoir bifurquer sur ces différents itinéraires. Pause fraîcheur sur Autoroute Info avant de retrouver l'info trafic dans quelques minutes. Après notre émission spéciale depuis Saint-Gervais-Mont-Blanc en Haute-Savoie, on rejoint Vincent Serrano et son invité, les pieds dans l'eau.
1: Nous sommes de retour ici au terme de Saint-Gervais avec Élodie Lombardo, directrice marketing. Ces termes, elles se situent dans un environnement exceptionnel, naturel, au milieu des oiseaux et des arbres.
2: Oui, on a une chance incroyable, on est dans un décorum qui est spectaculaire, on est entouré par un cirque de sapins face aux montagnes des Fils, donc c'est un luxe incroyable pour nos curistes qui viennent se soigner, mais aussi pour nos clients qui viennent prendre du temps ici, côté bien-être, dans les bains thermaux.
1: Justement, quel type de clients vous avez? Des familles racontez-moi un peu le profil. Si, il y a un profil type.
2: Il y a deux profils types, en fait. Il y a déjà toutes les générations, et ça, on y tient. On est dans un établissement familial, donc on accueille les tout-petits des 3 mois jusqu'à pas d'âge. Et nous accueillons d'une part des curistes, donc des gens qui viennent se soigner en dermatologie, voire respiratoire ORL, sur des pathologies très spécifiques, mais aussi des clients qui viennent, le temps d'une demi-journée, prendre soin d'eux et en même temps aussi prendre soin de leur peau, mais plutôt côté bain.
1: Qu'est-ce que vous proposez justement? Quel est peut-être le best-seller ici au terme de Saint-Gervais, Mont-Blanc?
2: Alors il y en a deux. Il y a côté tourisme, évidemment, les 3 heures de bains thermaux, soit quand on a un enfant sur des accueils familles, soit quand on est uniquement des adultes sur des créneaux, la plupart du temps qui sont dédiés, mais aussi les cures thermales, alors de la matinée découverte de cure jusqu'à la cure thermale conventionnée 3 semaines, sur plein de formats différents. On propose aux gens de venir prendre soin de leur santé ici à Saint-Gervais, au pied du Mont-Blanc.
1: Et qu'est-ce qu'on peut retrouver? Alors, il y a différents types de bains, dont un qui est impressionnant. Nous avons les pieds dans l'eau. On part de l'intérieur, on sort à l'extérieur.
2: Oui, tout à fait. Côté spa thermal, effectivement, on a 3000 m² à explorer. Donc, c'est un véritable chemin initiatique, un voyage initiatique dans une scénographie qui nous emmène sur le parcours de l'eau thermale. Et dans cette scénographie, on a 6 bassins, intérieur, extérieur, où finalement, chacun délivre une expérience unique. Là, en l'occurrence, celui-ci est un vrai chemin qu'on parcourt au travers des bulles, des bus de massage ou de la flottaison.
1: L'eau à la base de tout.
2: L'eau à la base de tout est naturellement à 39 degrés.
1: À 39 degrés en plus.
2: Quand même.
1: Bon, et bien écoutez, merci infiniment pour cet accueil ici au terme de Saint-Gervais-Mont-Blanc. Les thermes de Saint-Gervais-Mont-Blanc sont apparus ici en 1815 et l'eau de source a été découverte juste avant, hein, c'est ça?
2: Oui, c'est ça, en 1806, donc c'est déjà une longue histoire.
1: C'est une très longue histoire, l'eau et les thermes ici à Saint-Gervais-Mont-Blanc. Merci beaucoup, Élodie Lombardo. On se retrouve dans quelques instants, décidément, nous avons de la chance après les thermes. Eh bien, on vous propose un été gourmand. On va se sécher et on se donne rendez-vous dans quelques instants sur Autoroute Info, place à l'info trafic et à la musique.

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1: Bienvenue à vous sur Autoroute Info, belles vacances d'été qui démarrent ce vendredi. Il va y avoir beaucoup de monde tout au long de cette journée, notamment cet après-midi. Les premiers bouchons qui apparaissent d'ores et déjà sur les autoroutes alpines, notamment en région lyonnaise, à la jonction entre l'A43 et l'A46, qui permet de contourner Lyon, de prendre ensuite la direction de Paris ou de Marseille. Un kilomètre de bouchons, en tout cas à patienter en direction de Lyon, au niveau de ces jonctions. On va à Grenoble, il y a du monde là aussi, au sud de la ville, notamment sur la Nationale 85 en direction de Gap et de Briançon. 2 km de ralentissement avant de rejoindre notamment le secteur de Visil. Et puis de l'attente pour ceux qui rejoignent et qui ont la chance de rejoindre l'Italie pour ces vacances d'été. Bouchon de 2 km à l'entrée du tunnel du Mont-Blanc. Une bonne demi-heure d'attente avant de pouvoir vous engager dans ce tunnel transalpin. Voilà pour les premières difficultés de ce week-end qui s'annonce plutôt très chargé, évidemment, dans le sens des départs pour ces vacances estivales. Et le reste de l'actualité, c'est tout de suite avec les titres de France Info.
2: Disais-je, une notice rouge pour retrouver la suspecte de la tentative d'assassinat à Monaco.
3: Publiée par Interpol aujourd'hui, c'est une femme ukrainienne qui est visée par ce mandat d'arrêt international. Elle est soupçonnée d'avoir déposé un colis piégé devant un immeuble de la principauté. Un homme d'affaires ukrainien et deux de ses proches ont été blessés dans l'explosion lundi soir. La canicule du mois de juin a duré moins longtemps que celle de 2003, selon Météo France, qui acte la fin de cette vague de chaleur. La semaine dernière, avec cette canicule, il y a eu plus de 2000 décès supplémentaires, une hausse de 30%, davantage encore en Île-de-France et dans les Pays de la Loire. Premier bilan qui doit encore s'alourdir, les chiffres ne sont pas définitifs. 3 millions d'euros à trouver d'ici la mi-juillet pour sauver la fonderie de Bretagne, sinon ce sera la liquidation pour cette entreprise du Morbihan, placée en redressement judiciaire pour cessation de paiement. Elle a été reprise l'année dernière par Europlasma. Au moins 4 morts dans des frappes russes sur l'Ukraine pendant la nuit, au lendemain de l'attaque la plus importante contre Kiev depuis le début de la guerre, dans laquelle 30 personnes ont perdu la vie. L'Ukraine a promis de rendre coup pour coup à la Russie.
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1: Le retour de l'infotrafic dans moins de 5 minutes et à l'approche de la pause déjeuner. On fait une pause gourmande sur Autoroute Info avec Vincent Serrano, direction Saint-Gervais-Mont-Blanc en Haute-Savoie pour la suite de notre émission spéciale vacances.
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4: Nous sommes de retour, on n'est pas en Angleterre, vous avez peut-être entendu parler anglais, parce que nous sommes au refuge du Fiou à 1500 mètres d'altitude, juste au-dessus de Saint-Gervais-Mont-Blanc, en compagnie de Johan. Johan, vous êtes le chef cuistot, l'homme à tout faire ici dans ce refuge si particulier.
5: Un petit peu, oui, tout à fait. Je suis l'enfant de la famille et je suis en pleine passation pour reprendre le refuge dans l'avenir. C'est vraiment un endroit idéal, on est situé sur le tour du Mont-Blanc. En grande partie, on a beaucoup de randonneurs avec beaucoup de passages dans la journée.
4: Vous avez cité une histoire

0: famille. Voilà que vous êtes là depuis 1999. Ça va faire 30 ans bientôt que votre maman avait pris les rênes. Elle prend sa retraite l'année prochaine. Et donc, c'est vous qui reprenez le flambeau.
1: Alors, tout à fait, ouais. C'est quelque chose que mes parents ont construit. Et j'en suis très fier. Et pour perpétuer ce qu'ils ont construit, enfin, ce qui me lègue finalement, et ben, me voilà ici. C'est la première année que je reprends la cuisine. Et l'année prochaine, je reprendrai carrément les rênes du refuge.
0: Juste histoire de nous mettre l'eau à la bouche avant d'en reparler dans quelques instants, quelle est votre plat signature ?
1: Ah ben, le farcement, on dit qu'il y a autant de recettes que de familles en Haute-Savoie, et ben moi j'en ai créé un individuel.
0: Voilà. En deux mots, c'est quoi ?
1: En deux mots, ben, c'est un gâteau de pommes de terre avec des lardons qui cuit en général normalement 5 heures. Moi j'arrive à le cuire en 2 heures de temps, avec un peu de pruneau à l'intérieur. Voilà.
0: Eh bien, comptez sur moi pour le goûter. On se retrouve dans quelques instants sur Autoroute Info. L'été gourmand à Saint-Gervais-Montmont, place à l'actualité, trafic à la musique.

0: Et la principale perturbation cette fin de matinée, on la rencontre en Haute-Savoie pour ceux qui rejoignent l'Italie et qui empruntent pour cela le tunnel du Mont-Blanc. Il faut patienter à l'entrée de l'ouvrage en une trentaine de minutes d'après les relevés GPS. En tout cas, un peu plus de 2 km de bouchons avant de pouvoir emprunter donc ce tunnel transalpin pour aller vers votre destination de vacances. L'été en montagne également sur Autoroute Info. Notre émission se poursuit depuis Saint-Gervais en Haute-Savoie. Vincent Serrano se trouve dans les cuisines d'un refuge situé dans le massif du Mont-Blanc.
1: Nous sommes de retour ici au-dessus de Saint-Gervais-Mont-Blanc, 1500 mètres d'altitude, au refuge du Fiou. On a parlé du farcement, ce plat signature, eh bien évidemment, on va le goûter. Dites-nous, rappelez-nous de quoi il est fait.
2: Alors à la base, c'est un gâteau de pommes de terre qu'on faisait le dimanche, d'ailleurs, qui cuisait sur le bord du feu quand les familles allaient à la messe le dimanche matin. Et en général, c'est un gros moule.
1: C'est très très bon.
2: Merci. En général, c'est un gros moule avec la pomme de terre râpée, qu'on fait cuire longtemps. Et moi, pour le présenter plus facilement aux clients, de façon fraîche, je le fais cuire dans un petit pot individuel. Et je le démoule sur une assiette. Après, je le sers tranquillement, soit avec simplement de la salade, un peu de charcuterie, ou voire de la viande grillée, tout simplement.
1: C'est très doux en bouche, là. Je viens de le goûter. C'est très doux en bouche. C'est assez coloré, avec le lard. Voilà, La cuisine du refuge, elle est particulière. Qu'est-ce qu'elle a de particulier ?
2: Eh bien, c'est des trucs, c'est simple et des choses qu'on fait nous-mêmes. On ne prend pas de produits préfabriqués, on va dire. C'est du fait maison, quoi. Voilà. On essaye de faire de A à Z.
1: Une histoire de famille, le refuge du Fiou, du fait maison, évidemment, on mange bien. Alors, justement, comment on s'organise pour l'approvisionnement ? C'est un peu particulier aussi.
2: Eh bien, quand on descend, il ne faut pas oublier le pain, parce que sinon, il faut redescendre. Alors l'approvisionnement, en général, c'est tous les deux jours. C'est mon papa qui s'occupe de ça. Il a sa petite liste, il est tout content, il fait ses petites courses et il nous ramène tout ça.
1: Ouais, c'est une organisation au millimètre. Alors là, à côté de nous, on a des clients anglais, en tout cas qui parlent anglais. Quelles sont les nationalités que vous pouvez héberger ici ? Parce que vous faites aussi couchage.
2: Couchage, oui, tout à fait. On a des chambres pour dormir. Alors, on a beaucoup d'anglais, d'australiens, d'allemands, des gens des États-Unis aussi. Beaucoup, beaucoup. Voilà, à peu près, c'est à peu près ça. Les nationalités qui viennent, c'est ça.
1: Combien de repas vous estimez faire à peu près en une saison ? Une saison, ici, vous m'avez dit, c'est du 30 mai au 20 septembre.
2: Ah ben, faites un petit calcul, on a 24 couchages. Je sais pas, on ne compte pas, en fait.
1: Vous dormez là, donc, c'est ça, du début juin, en gros, jusqu'à la fin septembre.
2: Je dors ici. Ce serait impossible de descendre et de remonter tous les jours. Enfin, c'est faisable parce qu'il y a une belle route, mais niveau timing, c'est pas possible, quoi.
1: Et puis on l'a dit, ce refuge, c'est peut-être la première étape du Tour du Mont-Blanc.
2: On est soit les premiers, soit les derniers. Sur le Tour du Mont-Blanc, c'est comme ça.
1: C'est quoi le Tour du Mont-Blanc ?
2: Alors le Tour du Mont-Blanc, c'est un chemin de randonnée qui traverse 3 pays, la France, la Suisse et l'Italie, qui se fait sur à peu près 10 jours, avec pas mal de dénivelé, qui peut se faire en famille, qui peut se faire seul ou accompagné. Voilà.
1: Et donc on fait le tour de ce massif, évidemment, majestueux. Voilà pourquoi, notamment, nous sommes ici au refuge du Fiou. Merci beaucoup, Johan, pour votre accueil chaleureux. Comment ça s'appelle ?
2: Le farcement.
1: Le farcement, venez goûter le farcement. Place à l'actualité trafic, désormais sur Autoroute Info et à la musique.

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1: Excellente fin de matinée, bienvenue et belles vacances avec des bouchons évidemment au programme hein, pour ce premier jour des départs, notamment pour rejoindre l'Italie, un bouchon avant l'entrée du tunnel du Mont Blanc en Haute-Savoie, une demi-heure hein, toujours d'attente d'après les relevés GPS et environ 2 km de bouchons dans ce secteur. Des bouchons, il y en a des questions également en Isère, notamment au sud de Grenoble sur la Nationale 85 en direction de Gap et de Briançon. On parle toujours de 2 km de perturbation au début de cette route nationale 85. Et puis du monde également en région lyonnaise, notamment à la jonction entre l'autoroute A43 et le contournement est lyonnais, encore la 46 qui permet d'aller en direction de Paris ou de Marseille, un kilomètre de bouchon en tout cas au niveau de cette jonction, quelques minutes à patienter également avant de poursuivre votre trajet. Voilà pour vos conditions de circulation. Avant le retour de du point trafic dans quelques minutes, une vue à 360 degrés sur les Alpes à Saint-Gervais-Mont-Blanc en Haute-Savoie pour la suite de notre émission. On retrouve Vincent Serrano et son dernier invité pour parler de cet été qui s'annonce très festif.
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2: On a bien mangé, on vient du refuge du Fio et il y a à présent un été festif aussi qu'on s'apprête à vivre sur la commune de Saint-Gervais-Mont-Blanc. On est avec Mathieu Barbier, directeur de l'Office de Tourisme. L'été à la montagne, ça donne quoi ?
3: Ça donne un été plein d'émotions, plein de découvertes, de ressourcements, vraiment un été inoubliable on peut dire, oui.
2: Pourquoi ? Qu'est-ce qu'il va y avoir de si inoubliable et d'intéressant ici sur la commune de Saint-Gervais-Mont-Blanc ?
3: Saint-Gervais, si on parle vraiment de tout ce qui est des temps forts qu'on va pouvoir retrouver cet été, on va avoir tout un tas d'animations culturelles, sportives, mais aussi tout un tas d'activités à découvrir autour de la montagne, autour des glaciers, autour du patrimoine, des thermes. Voilà, c'est Saint-Gervais, c'est un petit peu une mini Haute-Savoie. On peut vraiment tout y faire et s'initier aux joies de la randonnée, aux alpages, au bien vivre.
2: Le vert remplace le blanc.
3: Voilà, le vert remplace le blanc, mais le vert cohabite aussi avec le blanc, hein, puisque on est quand même une commune qui est extrêmement étagée et qui part de 580 mètres d'altitude avec le Fayet et qui va jusqu'à 4810 mètres d'altitude au Mont-Blanc. Donc,
2: un exemple des vêtements qu'on va reparler dans quelques instants.
3: On peut parler de la montée du Nid d'Aigle, hein, par exemple, événement sportif incontournable.
2: Parfait, et bien on en reparlera dans quelques instants. Place à l'actualité trafic et à la musique sur Autoroute Info.

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4: Et on prend la direction de la Haute-Savoie avec un véhicule en panne à présent sur l'A40 en direction de Paris. Véhicule arrêté sur la bande d'arrêt d'urgence au kilomètre 13. On est dans le secteur situé peu après la sortie 20 de Sallanches. Attention à bien vous décaler évidemment sur la gauche dans ce secteur. Dernière partie d'ailleurs de notre émission estivale à Saint-Gervais-Mont-Blanc. On prend la direction de la Haute-Savoie pour retrouver Vincent Serrano. Il est toujours en compagnie de Mathieu Barbier, le directeur de l'Office de tourisme de Saint-Gervais.
5: De retour ici à Saint-Gervais-Mont-Blanc, en plein cœur de la commune. On a évoqué il y a quelques instants la montée du Nid d'Aigle qui se trouve à 2400 mètres d'altitude environ. Alors c'est une course, évidemment, un événement sportif à ne pas louper à la mi-juillet.
6: Voilà, bon alors 2400 mètres, c'est l'altitude du refuge du Nid d'Aigle qui est l'arrivée de la course. Parce que on part de 500 mètres d'altitude à peu près, donc il y a 2000 mètres de dénivelé positif. C'est une course en montagne emblématique puisque on va fêter nos 40 ans cette année. Et une des spécificités de cette course-là, c'est que c'est de la montée sèche et on redescend en tramway du Mont-Blanc, le mythique tramway du Mont-Blanc qui arrivera au Nid d'Aigle cet été pour la première fois de son existence, puisqu'il y a les voies qui ont été prolongées. Donc c'est un petit peu une petite part de patrimoine dans cette course qui est à vivre pour tous les compétiteurs.
5: Et puis c'est la carotte, au bout on redescend en tramway pour les coureurs.
6: Ouais, c'est clairement une motivation parce que quand on arrive là-haut, en général les jambes ont tout donné, donc c'est vrai, de pouvoir redescendre en tramway, c'est grand luxe.
5: On m'a évoqué aussi l'Alpi Hour.
6: Tout à fait, donc ça c'est vraiment des rendez-vous festifs. Il y a deux sessions, il y a une session mi-juillet, une session mi-août à Saint-Gervais, au cœur du village, avec des déambulations musicales, des spectacles, du théâtre de rue. C'est vraiment un événement qui se prête à la flânerie et au bien-être.
5: Tout le monde dort.
6: Exactement, tout le monde dehors, profiter de la montagne avec en famille, avec ses enfants ou avec ses amis, flâner, regarder les sommets depuis le centre-ville de Saint-Gervais, la belle vie quoi.
5: Et puis aussi on a le théâtre en plein air.
6: Voilà, donc il y a un festival de théâtre dans les Alpages, voilà, ce festival de théâtre dans les Alpages, à Bionnassay, qui propose fin juillet une programmation artistique avec des comédiens, avec une scène en plein air, un amphithéâtre naturel magnifique. Donc les soirées sont fraîches, il faut bien se couvrir, mais elles sont vraiment inoubliables.
5: Certains la recherchent, cette fraîcheur en été.
6: C'est vrai que en ce moment, on la recherche particulièrement, la fraîcheur. Et c'est vrai que quand on est à la montagne, c'est quelque chose qui fait vraiment partie de l'expérience, avec ses cascades, avec ses lacs de montagne, ses glaciers, ses névés avec les neiges éternelles. Donc ça fait partie de l'expérience.
5: C'est l'une des raisons pourquoi choisir Saint-Gervais, Mont-Blanc en été, et peut-être la montagne aussi.
6: C'est l'une des raisons, effectivement, c'est pas la seule, parce que il fait aussi les journées bons et chauds quand on est sur les sentiers de randonnée, mais on apprécie toujours les soirées d'été fraîches en montagne.
5: Et puis il y a aussi les fêtes du village, des villages.
6: Voilà, on a énormément de fêtes de village, Saint-Nicolas-de-Véros, Le Fayet, la fête des guides à Saint-Gervais.
5: Plein de choses, tout l'été à Saint-Gervais pour vivre un été à la montagne. C'est la fin de cette émission spéciale ici à Saint-Gervais-Mont-Blanc. Merci à la commune, évidemment, pour l'accueil, à tous les intervenants pour leur gentillesse. La suite du programme sur Autoroute Info, l'actualité trafic, évidemment, revient, la musique également. Belle journée, bonne route et bel été à tous.

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1: 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Bon été à vous, bonnes vacances, bienvenue, il est midi.
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1: Et on retourne en Haute-Savoie avec un obstacle à présent signalé sur les voies de l'autoroute A40. On est en direction de Chamonix et de l'Italie. Obstacle au kilomètre 38 hein, dans le secteur de la sortie 16 de Bonneville-Centre. Attention à bien réduire votre allure dans ce secteur. Les services de sécurité se rendent évidemment sur place. Pour ceux qui poursuivent leur trajet sur cette A40 hein, jusqu'à l'arrivée au tunnel du Mont-Blanc pour rejoindre l'Italie, eh bien attendez-vous un bouchon à l'entrée de ce tunnel transalpin. 40 minutes à patienter, un peu plus de 2 km de difficulté avant de pouvoir emprunter l'ouvrage et poursuivre évidemment en direction de ce beau pays italien. On part cette fois-ci vers le sud de la France, c'est pas mal aussi, il faut passer notamment par Grenoble. Ça va mieux, même s'il y a encore du monde hein, sur les rocades grenobloises. En revanche, au sud de l'agglomération sur la Nationale 85, ça s'est fluidifié pour l'instant, en tout cas en direction de Gap et de Briançon. Et puis détour par Lyon également avec du monde, là aussi au niveau de la jonction entre l'autoroute A43 et l'A46 qui permet de rejoindre soit la direction de Paris, soit celle de Marseille. 1 km de bouchon sur cette A43 et ce dans les deux sens de circulation. Et puis une nouvelle information nous parvient pendant que je vous parle. En retournant Haute-Savoie décidément avec un véhicule en panne en bordure d'autoroute en direction de Paris au kilomètre 58. On est 4 km après la sortie 14 d'Annemasse. Véhicule arrêté sur la bande d'arrêt d'urgence. Attention à bien vous décaler sur la voie la plus à gauche. Le reste de l'actualité, c'est avec les titres de France Info.
2: Marie-Marty-Rossian, des centaines de pompiers luttent toujours contre les flammes dans le sud de la France.
3: Dans le Gard où le feu est désormais fixé, feu fixé également à Canet-en-Roussillon dans les Pyrénées-Orientales. Plus de 3000 personnes ont dû être évacuées de cette zone hier. 6 personnes, dont un enfant et plusieurs pompiers volontaires, sont également légèrement blessés. Des policiers municipaux ont été intoxiqués par les fumées. Une femme ukrainienne est recherchée dans le cadre de l'enquête sur la tentative d'assassinat à l'engin explosif contre un homme d'affaires d'origine ukrainienne à Monaco, âgé de 39 ans. Le dernier domicile de cette femme connue se situe en Allemagne. Un mandat d'arrêt a été émis. Au Venezuela, un homme de 43 ans a pu être extrait des décombres 8 jours après le double séisme dévastateur qui a fait plus de 2500 morts. Bilan toujours provisoire, précisent les autorités. Et puis les routes de France bien chargées aujourd'hui en ce premier week-end des vacances d'été. La circulation est classée rouge dans l'est de la France et dans la région parisienne dans le sens des départs. Elle est classée c'est orange sur l'ensemble du territoire.
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1: Allez, j'aurai le plaisir de vous retrouver dans quelques instants pour un retour sur le trafic. C'est Jérémy Frérot. En attendant, pour poursuivre sur les prochains kilomètres.
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1: Direction la Savoie à présent, direction l'Italie également avec un poids lourd en panne arrêté sur la voie de droite de 7 à 43 Maurienne. Poids lourd arrêté au kilomètre 191, juste après la sortie 30 de Modane. Prochain rendez-vous trafic dans 3 minutes.

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5: Pour vous rappeler à la prudence, hein, si vous êtes en direction de l'Italie, en Savoie, sur l'A43 Maurienne avec ce poids lourd en panne, sur la voie de droite de l'autoroute, on est au kilomètre 191, hein, juste après la sortie 30 de Modane, serrez bien sur la voie la plus à gauche, et puis obstacle également en Haute-Savoie, cette fois-ci sur l'A40, direction Chamonix et l'Italie, obstacle sur la voie de gauche au kilomètre 38, on est après le secteur de la sortie 16 pour Bonneville-Centre. Elton John, Katy Perry sur Autoroute Info. Je retrouve ces premiers à midi et quart pour un point complet sur vos conditions de circulation. Bonne pause déjeuner peut-être sur votre trajet.

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1: Et malheureusement, un accident s'est produit à Grenoble sur la rocade sud en direction de Lyon et de Valence. Deux voitures accidentées tout au bout de cette rocade dans le petit tunnel situé après la sortie 8 de Grenoble Libération. Attention, il y a de la gêne, véhicule arrêté sur le côté droit et la circulation difficile. Un bouchon évidemment est en train de se former sur cette rocade sud qui est d'ailleurs ralenti sur quasiment toute sa longueur sur une dizaine de kilomètres en direction de Lyon et de Valence. À nouveau un bouchon d'ailleurs à Grenoble au sud de la ville sur la nationale 85 en direction de Gap et de Briançon avec 2 km de bouchon désormais sur cet itinéraire. Et puis bouchon, il en est toujours question en région lyonnaise à la mi-journée, à la jonction cette fois-ci entre l'autoroute A43 et l'A46. Bouchon dans les deux sens sur près d'un kilomètre. On va aller pour terminer en Italie, en direction de l'Italie en tout cas par le tunnel du Mont Blanc et toujours de l'attente. Une demi-heure à patienter avant de pouvoir emprunter ce tunnel transalpin. On termine en vous rappelant à la prudence, si vous êtes cette fois-ci en Savoie sur l'A43 Maurienne, là aussi en direction de Turin et de l'Italie, avec ce poids lourd arrêté sur la voie de droite au kilomètre 191. Attention, c'est juste après la sortie 30 de Modane.
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1: Et en marge du trafic, la chaleur qui s'installe à nouveau sur la France. La canicule qui pourrait nous concerner à nouveau. On va voir cela tout de suite. Avec évidemment les prévisions de Météo France pour les prochaines heures. Prévisions préparées, présentées par Marion Pira.
2: Les conditions anticycloniques se renforcent pour cette fin de semaine. Cet après-midi, des nuages persistent entre les Landes, le Pays Basque et le Béarn. Partout ailleurs, le soleil s'impose facilement. À noter le Mistral qui souffle jusqu'à 60 km/h dans la vallée du Rhône. Les températures cet après-midi sont encore 4 à 5 degrés au-dessus des normales de saison. 27 degrés à Pau et Mulhouse, 28 degrés à Nancy, 29 pour Paris, Bourges et Clermont-Ferrand, 30 à Dijon et Bordeaux, 31 degrés pour Lyon et Grenoble. Du côté des plages, le soleil est bien au rendez-vous cet après-midi en Méditerranée, mais avec du vent. La mer est à moins de 20 degrés dans le golfe du Lion, mais 25 degrés sur la côte d'Azur. Le littoral de l'Aquitaine est sous les nuages, avec un océan autour de 23 degrés. Le week-end s'annonce très ensoleillé sur l'Hexagone, avec du Mistral et de la Tramontane. Les températures seront en hausse, surtout au sud. Marion Pira, Météo France pour Autoroute Info.
1: Et prochain rendez-vous trafic, on se retrouve dans moins de 5 minutes sur Autoroute Info. Ce sera juste après Alex Warren.

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2: Et vous vous rappelez cet accident survenu à Grenoble sur la Rocade Sud en direction de Lyon et de Valence. Attention à ces deux voitures accidentées tout au bout de la Rocade, dans le petit tunnel situé après la sortie 7 d'Échirolles. Bouchon en tout cas à prévoir sur la Rocade Sud, un bouchon important de près de 10 km désormais. Les services de sécurité et de secours sont sur place pour évacuer prochainement ces deux véhicules qui se trouvent sur le côté droit précisément. Mika Wes également à suivre sur Autoroute Info. Je retrouve à 12h30 pour un nouveau point complet sur vos conditions de circulation. Le don de sang est un geste qui peut, vous le savez, sauver des vies. Marius Bonnec, biologiste à l'établissement français du sang à Dijon, nous détaille d'abord les critères requis pour être donneur. Elle est au micro de Jérémy Esclavard.
3: Pour donner son sang, il faut avoir 18 ans et moins de 70 ans. Il faut avoir un poids supérieur à 50 kilos. Les femmes peuvent donner 4 fois par an, les hommes 6 fois par an. Et on n'a pas besoin d'être à jeun. Il faut bien s'hydrater avant de venir.
4: Quand c'est la première fois qu'on veut donner, on vient, on répond à un questionnaire et c'est bon, ou il y a quand même une période entre le moment où on vient et le moment où on donne notre sang?
3: Quand vous venez, vous remplissez un questionnaire, vous voyez un médecin et ensuite vous faites le don de sang, si vous êtes éligible. C'est tout de suite après la consultation médicale. Un don de sang total, c'est environ 20 minutes, sachant qu'il faut rester pour prendre une collation, pour qu'on puisse surveiller s'il n'arrive rien ou s'il n'y a pas de conséquences sur le don.
5: Des dons de sang, il en faut bien évidemment tout au long de l'année, mais il arrive que pendant certaines périodes, les stocks soient en tension. Marie-Luce Bohenec.
3: Il faut comprendre que les besoins, ils sont permanents. Alors, il est vrai que les périodes de congé, les périodes de pont, on sait qu'on va avoir moins de donneurs. On essaye d'anticiper pour collecter en amont un peu plus parce qu'on sait qu'on va avoir des périodes de tension. On essaye de réguler comme ça, mais il faut vraiment que les donneurs se mobilisent en permanence et on peut donner sur son lieu de vacances. C'est pas parce qu'on n'est pas chez soi ou dans sa région qu'on ne peut pas donner, puisqu'on peut donner sur l'ensemble du territoire national et qu'il y a des collectes régulières.
4: Est-ce que vous avez un conseil ou quelque chose à dire à ceux qui n'ont jamais donné et qui hésitent à franchir le pas?
3: Alors, le don, c'est quelque chose qui, je trouve, est valorisant pour soi-même, très important pour quelqu'un qui en a besoin. Et je pense que l'appréhension qu'on peut avoir, peut-être du prélèvement, peut-être de l'aiguille, en fait, il faut venir l'avoir fait et voir comment ça se passe. Les équipes qui prélèvent, elles font tout pour que ça se passe très très bien, que les gens soient vraiment à l'aise. Les maisons du don sont des endroits qui sont très confortables, j'allais dire. Tout est fait pour que le donneur se sente bien.
5: Pour répondre aux besoins, il faut 600 dons de sang par jour en Bourgogne-Franche-Comté, un chiffre qui monte à 10 000 au niveau national.

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1: Bon week-end et belles vacances à vous tous. Bienvenue sur Autoroute Info. Bouchons et ralentissements au programme de cette journée avec notamment à Grenoble cet accident qui génère des perturbations. Accident survenu sur la rocade sud en direction de Lyon et de Valence. Tout au bout de la rocade, hein, devant le petit tunnel situé après la sortie 7 pour Échirolles, il y a deux voitures impliquées, de la gêne et un trafic au ralenti sur une dizaine de kilomètres, hein, sur cette rocade sud grenobloise. Comptez 10 à 20 minutes de plus pour passer cette rocade grenobloise. On va également au sud de Grenoble sur la Nationale 85 pour aller en direction de Gap et de Briançon. Il faut patienter là aussi une dizaine de minutes dans 2 km de bouchons. Ce sera le cas également dans l'autre sens de cette même Nationale 85 en direction de Grenoble et de Lyon avec un bouchon d'environ 2 km à la sortie de Vizille. La région lyonnaise justement avec toujours de l'attente au niveau de la jonction entre la 43 et la 46 qui permet ensuite d'aller en direction de Marseille ou de Paris, bien avant de bifurquer, il va falloir patienter dans un bouchon dans chaque sens sur près d'un kilomètre. Et puis détour pour terminer par la Haute-Savoie avec toujours ce bouchon qui vous concerne à l'entrée du tunnel du Mont-Blanc avant de pouvoir rejoindre l'Italie. 3 quarts d'heure à patienter, un peu plus de 2 kilomètres de bouchon à cette heure-ci. Et le reste de l'actualité, c'est avec les titres de France Info.
2: En une minute avec vous et à la une, l'enquête qui avance après la tentative d'assassinat de lundi soir à Monaco.
3: Un homme d'affaires ukrainien et sa compagne avaient été grièvement blessés par l'explosion d'un colis piégé. Leur fils de 13 ans plus légèrement touché. Le suspect a été identifié. Il s'agit d'une Ukrainienne de 39 ans, dernièrement domiciliée en Allemagne. Elle n'a pas agi seule, a précisé tout à l'heure le procureur de Monaco. La canicule a provoqué une surmortalité en France, une hausse de 30% du nombre de décès dans la semaine du 22 juin, soit 2025 décès supplémentaires. Ce sont les premiers chiffres communiqués ce matin par Santé publique France. Des centaines de pompiers sont toujours à pied d'œuvre dans le sud de la France sur une trentaine d'incendies qui se sont déclarés hier ou avant-hier. La plupart des feux sont fixés mais pas encore éteints. C'est le cas du feu parti de l'Hérault mercredi après-midi et qui s'est étendu à l'Aude. Il a ravagé plus de 950 hectares de végétation. Le début ce soir des grandes vacances. Il va y avoir du monde sur les routes. Bison futé voie orange dans le sens des départs ce vendredi et même rouge dans le quart nord-est et en Île-de-France. Et puis le tennis à Wimbledon, il ne reste qu'un Français en lice au troisième tour, Arthur Rinderknecht. Il va être opposé cet après-midi à Novak Djokovic.
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1: Restez vigilants au volant de votre véhicule. Vous allez être très nombreux à circuler tout au long de cette journée de vendredi coloré en orange dans le sens des départs pour ces vacances d'été. Angèle, pour poursuivre le trajet, je retrouve évidemment juste après.

Avec cet accident qui génère de l'attente à Grenoble sur la rocade sud de Bouchon de près de 10 km avec cet accident survenu, je vous rappelle, tout au bout de la rocade en direction de Lyon et de Valence, hein, après la sortie 8 de Grenoble, libération précisément de voitures impliquées dans le petit tunnel situé juste après service de sécurité sur place. En tout cas, il faut 15 à 20 minutes de plus pour passer la rocade sud grenobloise avant de poursuivre votre trajet. Laurent Voulzy, Tom Holdall, dans quelques instants sur Autoroute Info. On se retrouve à 12h45 pour un nouveau point complet sur vos conditions de circulation. Bel été à vous.

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1: Direction la Savoie, nouvelle information qui vous concerne en direction de l'Italie sur l'A43 Maurienne, un poids lourd est en panne en bordure d'autoroute au kilomètre 140. On est au niveau de la sortie 25 pour Épierre. Attention évidemment à réduire l'allure et à vous décaler sur la gauche à cet endroit. Et puis cet accident qui s'est produit, je vous rappelle également, sur la Roquette Sud grenobloise en direction de Lyon et de Valence. Toujours ces deux véhicules accidentés dans le tunnel situé tout au bout de la Roquette Sud, avec un bouchon évidemment en amont, bouchon qui s'étend sur près de 5 km sur cette roquette sud de Grenoble, des bouchons qui va débuter dès le secteur de la sortie 4 de Saint-Martin-d'Air, centre à Grenoble. Toujours, il y a un bouchon également sur la Nationale 85 en direction de Gap et de Briançon, hein, juste après le secteur de Pont-de-Claix sur près de 2 km. La région lyonnaise également impactée par le trafic important attendu en ce vendredi en direction de vos lieux de vacances. Toujours un bouchon en tout cas sur l'A43, la jonction avec l'A46, à l'arrivée sur Lyon, donc avec un kilomètre de perturbation. Et puis longue attente également à prévoir pour rejoindre l'Italie via le tunnel du Mont-Blanc en Haute-Savoie. 3 quarts d'heure de patience et un peu plus de 2 kilomètres de bouchons à l'entrée de ce tunnel. Et un week-end qui s'annonce chargé sur la route des vacances, évidemment. Des animations vous seront proposées, d'ailleurs, sur de nombreuses aires d'autoroute, animations gratuites, notamment demain, samedi. Tout le programme et toutes les festivités sur ces aires à retrouver sur le site autoroute.info.fr.
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1: Et l'actu trafic à suivre dans quelques minutes sur Autoroute Info. On ira également visiter le parc Vulcania en Auvergne. Reportage à suivre juste après Bruno Mars.

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5: Et il y a du monde sur votre parcours en cette mi-journée de vendredi, notamment pour rejoindre l'Italie, bouchon de plus de 2 km dans la rampe d'accès et dans les lacets qui précèdent précisément ce tunnel du Mont-Blanc en Haute-Savoie. 3 quarts d'heure à patienter en tout cas avant de pouvoir vous engager dans ce tunnel transalpin du monde attendu. D'ailleurs, tout au long de ce vendredi, de ce week-end qui se profile. Et parmi les animations proposées cet été par le parc Vulcanian en Auvergne, un voyage immersif qui embarque les visiteurs au plus près des volcans. Véronique Voiron l'a testé pour vous.
6: Terre de volcans, c'est le nom de cette animation qui permet d'appréhender le volcanisme à travers le monde. Fabrice Filias, directeur de la diffusion scientifique de Vulcania.
7: En fait, c'est une série de salles immersives dans laquelle on va découvrir les ambiances volcaniques qu'on peut retrouver de par le monde. Donc c'est pour se rendre compte qu'en fait, les volcans, c'est pas que des éruptions volcaniques avec des panaches de cendres, avec des nuées ardentes, des fontaines de lave. Non, il y a aussi autre chose. Le volcan, il peut aussi être sur un mode plus calme, avec des mares de boue, des bassins d'eau chaude, des geysers, des fumerolles, des gaz bleus qui s'échappent la nuit. Donc tout ça, ça fait partie du volcan. Donc quand on le connaît, il y a cette ambiance-là.
6: On rentre dans la première des deux salles. Qu'est-ce qu'on peut voir là devant nous?
7: À notre gauche, en avançant, on est du côté du Chili, vers El Tatio, avec des bassins d'eau chaude. Il peut y avoir des fois des geysers, ici du côté de Dalol. Alors c'est un environnement qui est extrêmement agressif, où là on a des températures qui avoisinent les 45-50 degrés à peu près toute l'année, et des gaz sortent, et donc là c'est des acides, c'est des environnements vraiment presque lunaires, où on pourrait trouver ça sur d'autres planètes.
6: Alors là on est dans la deuxième salle, beaucoup plus bruyante, qu'est-ce qui se passe ici?
7: Ben là on arrive sur une zone volcanique sur laquelle on va avoir une influence sur ce qui se passe, et c'est les visiteurs, en allant sur les petits cercles qu'il y a dans la salle, qui vont déclencher des événements volcaniques. Ça peut être une fissure qui s'ouvre, de la lave qui sort, des fumerolles, des geysers. Donc tout ça est activé par les visiteurs qui vont aller sur ces zones actives.
6: Dans cette deuxième salle, l'immersion est totale. Elle est sensation garantie, comme nous l'explique Alice, 8 ans, en visite ce jour-là.
8: Il y a un volcan où d'un moment, il entre en éruption et ça bouge beaucoup, beaucoup. Et le son, ça fait très mal aux oreilles. Et il y a des éclairs rouges, les nuages, ils deviennent noirs, ça tremble, il y a la lave partout sur les écrans.
6: Vulcania est située à la croisée des autoroutes A71, A75 et A89, à une quinzaine de kilomètres à l'ouest de Clermont-Ferrand.

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2: L'été, les vacances, bienvenue, il est 13h.
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2: Et bienvenue sur Autoroute Info. Vous êtes d'ores et déjà nombreux en direction des vacances. Ça se ressent notamment en Haute-Savoie à l'entrée du tunnel du Mont-Blanc. Pour vous qui souhaitez rejoindre l'Italie par ce tunnel, attention, il y a 1 km de bouchon avant d'atteindre la bouche d'entrée de ce tunnel. Et il faut presque 40 minutes pour traverser ces perturbations selon les dernières estimations GPS. Soyez équipés également puisque vous allez attendre ces 40 minutes en plein soleil. Si vous le pouvez, pensez à prendre de quoi vous hydrater. Direction maintenant l'agglomération lyonnaise où il y a également pas mal de monde en bifurcation en direction de Marseille et de Saint-Étienne dans les bretelles de jonction entre la 43 et la 46 sud. Dans les deux sens, il y a beaucoup de monde, donc environ 5 à 10 minutes de perdu dans chaque sens selon les estimations GPS là encore. Donc voilà, soyez prévenus et surtout soyez vigilants. En dehors de ça, eh bien pas d'autres difficultés en région lyonnaise, mais quand même du trafic en région grenobloise. Donc sur la route nationale 87, la rocade sud de la ville, direction Lyon-Sisteron, du monde. Après la sortie 1 pour domaine universitaire, trafic très dense. C'est à cause d'un accident qui s'est produit un petit peu plus tôt dans la matinée. Il n'est plus d'actualité. Par contre, le trafic a quand même un petit peu de mal à s'écouler à cette heure-ci. Donc voilà, un petit entre 5 et 10 minutes de plus que d'habitude pour traverser cette portion de la rocade sud. Dans le sud de l'agglomération grenobloise, sur la route nationale 85 en direction de Vizille et de Gap, un bouchon d'environ 2 km qui lui aussi fait perdre environ 5 minutes sur le train de trajet habituel.
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2: Allez, tout de suite, on va écouter les dernières informations de l'actualité avec la rédaction de France Info.
3: C'est d'abord le ministre de l'Intérieur, Laurent Nunez, attendu dans un peu moins d'une heure maintenant dans l'Aude.
4: Pour rencontrer pompiers et personnel de la sécurité civile à Pouzol-Minervois, principale commune touchée dans ce département par ces feux de forêt. Dans l'Aude, justement, les flammes ne progressent plus grâce notamment à une baisse d'intensité des rafales de vent. Et alors que de fortes chaleurs sont de nouveau attendues dès ce week-end, le gouvernement est visé par des critiques sur l'anticipation de la précédente canicule. La motion de censure déposée par les députés écologistes sera examinée lundi à partir de 14h. Motion signée par en tout 58 députés. 3 nouvelles plaintes déposées contre le chanteur Patrick Bruel. 2 pour viol et 1 pour agression sexuelle sur mineur. Le chanteur de 67 ans est déjà mis en examen pour viol et agression sexuelle dans 4 autres affaires. Et puis en Iran, le cercueil de l'ancien guide suprême Ali Khamenei est arrivé dans le complexe religieux de Téhéran, où vont se dérouler ces funérailles d'une ampleur inédite. Le président Massoud Pezeshkian vient de se recueillir sur la dépouille de cet ancien guide suprême.
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2: Et le retour de l'information trafic, ce sera dans quelques instants. Restez avec nous dans la playlist Autoroute Info des vacances. On écoute un des derniers titres de Pierre Garnier. Bonne route sur Autoroute Info et bon après-midi.

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3: Et c'est les vacances, vous êtes d'ores et déjà nombreux à rouler en direction de l'Italie et ça coince justement à l'entrée du tunnel du Mont-Blanc. On est en Haute-Savoie, tout au bout de la route nationale 205. Avant d'atteindre l'entrée du tunnel du Mont-Blanc, il faut traverser un bouchon qui s'étire sur 1,5 km, 45 minutes nécessaires pour traverser cette perturbation. Et il y a également des bouchons en région lyonnaise au moment de bifurquer depuis la 43 sur la 46 sud, direction le sud, Marseille et Saint-Étienne. Attention donc dans les bretelles de bifurquer. 10 minutes de perdu dans chaque sens.

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1: Et il est 13h14, vous êtes bien sur Autoroute Info. Bienvenue tout de suite. Nouvelle information qui vient à l'instant de nous parvenir. Priorité à votre sécurité sur A40 en Haute-Savoie. Vous qui roulez en direction de Chamonix, attention, après le kilomètre 69, vous risquez de rencontrer une voiture en difficulté à proximité des voies de circulation. C'est juste après la sortie 13 pour Archand, Technopôle. Soyez vigilants. C'est 3 km environ après cette sortie. Voiture assis à proximité des voies de circulation. Ralentissez. Le reste des informations en Haute-Savoie, l'essentiel même, la principale information de cet après-midi, c'est le bouchon à l'entrée du tunnel du Mont-Blanc. Vous êtes nombreux à cette heure-ci à tenter de rejoindre l'Italie par ce tunnel. Attention, vous allez devoir patienter près de 45 minutes à l'entrée du tunnel dans un bouchon qui fait 1,5 km. D'ailleurs, les temps de parcours s'allongent avec les minutes. J'aurai l'occasion de revenir avec vous, de revenir vers vous avec des informations plus fraîches lors du prochain point trafic, mais pour l'instant, en tout cas, on parle de 45 minutes. Je garde ça bien à l'œil. Et sinon, en Savoie, il y a également un poids lourd en difficulté sur les voies de la 43 Maurienne. Pour vous qui roulez en direction de l'Italie et de Turin, peut-être par le tunnel du Fréjus cette fois-ci, après la sortie 24 pour Eton et après les deux tunnels d'Aigbel et des Urtières, soyez vigilants, un poids lourd à proximité des voies de circulation. Lui aussi, il est sur la bande d'arrêt d'urgence, mais c'est beaucoup plus volumineux et surtout, il est plus proche de la voie de droite. C'est dangereux, les agents autoroutiers sont d'ores et déjà sur place, soyez vigilants.
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1: Mais ce qu'on veut savoir pour ce soir, la première soirée des vacances, c'est la météo qu'il va faire. Élément de réponse tout de suite. Et c'est avec le bulletin météo de Marion Pira pour le reste de la journée. 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
2: Les conditions anticycloniques se renforcent pour cette fin de semaine. Cet après-midi, des nuages persistent entre les Landes, le Pays Basque et le Béarn. Partout ailleurs, le soleil s'impose facilement. À noter le Mistral qui souffle jusqu'à 60 km/h dans la vallée du Rhône. Les températures cet après-midi sont encore 4 à 5 degrés au-dessus des normales de saison. 27 degrés à Pau et Mulhouse, 28 degrés à Nancy, 29 pour Paris, Bourges et Clermont-Ferrand, 30 à Dijon et Bordeaux, 31 degrés pour Lyon et Grenoble. Du côté des plages, le soleil est bien au rendez-vous cet après-midi en Méditerranée, mais avec du vent. La mer est à moins de 20 degrés dans le golfe du Lion, mais 25 degrés sur la côte d'Azur. Le littoral de l'Aquitaine est sous les nuages, avec un océan autour de 23 degrés. Le week-end s'annonce très ensoleillé sur l'Hexagone, avec du Mistral et de la Tramontane. Les températures seront en hausse, surtout au sud. Marion Pira, Météo France, pour Autoroute Info.
1: Et si pour partir en vacances cet été, vous prévoyez de louer une voiture, restez avec nous dans quelques minutes. On vous donnera tous les conseils pour partir l'esprit tranquille. Ce sera juste après le rappel de vos conditions de circulation. Et pour l'instant, on va partir avec un titre tout récent d'une chanteuse franco-haïtienne. C'est tout de suite Naïka sur Autoroute Info.
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0: Et il est 13h20, vous êtes bien sur Autoroute Info. Bienvenue, on part tout de suite en Haute-Savoie pour rappeler la principale difficulté de ce début d'après-midi, c'est ce bouchon à l'entrée du tunnel du Mont-Blanc. Et oui, vous êtes nombreux à tenter de franchir les Alpes pour passer vos vacances en Italie et ça va se faire en traversant un bouchon d'environ 1,5 km qui risque d'allonger le temps de parcours habituel de 45 minutes minimum selon les dernières estimations GPS. Ça évolue, donc je vais garder ça bien à l'œil. On en reparlera dans les prochaines minutes sur Autoroute Info. Et justement, le prochain point de trafic, ce sera à 13h30. Je vous donne rendez-vous juste après Harry Styles, qu'on écoutera tout à l'heure, ou encore Earth, Wind and Fire. Mais pour l'instant, si vous partez en France ou à l'étranger, vous allez peut-être louer un véhicule pendant les vacances. Comment éviter les mauvaises surprises qui peuvent vous coûter cher? On écoute tout de suite Félix Toupin.
1: Chaque année, environ 6 millions de véhicules sont loués pour des déplacements en vacances. Et pour éviter de se retrouver avec une facture énorme ou des litiges, il y a quelques bons réflexes à avoir dès le choix du loueur. Marianne Yotis.
2: D'abord, il faut s'y prendre le plus tôt possible. Plus vous chercherez en avance, plus vous avez de chances d'obtenir un bon prix. Ça vous permettra aussi de prendre le temps de comparer, une étape essentielle d'après Yves Martin, journaliste de l'association de consommateurs Que Choisir.
3: Pour repérer un bon site de location, il faut regarder les avis, le nombre et le choix de modèles et comparer un peu les tarifs pour voir qu'il n'y a pas trop de tarifs vraiment alléchants qui pourraient cacher quelque chose. On doit se focaliser sur le type de voiture et non pas sur la marque. Il y a des marques haut de gamme qui seront beaucoup plus chères à louer que des marques plus communes. Et donc, c'est vraiment de se focaliser sur ses besoins en se posant les bonnes questions. Combien de places j'ai besoin? Quel type de route je dois emprunter? Et etc.
1: Une fois que vous avez récupéré votre voiture, vous êtes peut-être pressé de vous installer au volant et de partir à l'aventure. Mais ce n'est pas le moment de relâcher votre vigilance, Marianne.
2: C'est l'étape la plus cruciale, l'état des lieux avant le départ. Il y a quelques bons gestes à adopter pour éviter d'y laisser votre caution. Yves Martin nous les détaille.
3: Faire le tour de la voiture, prendre des photos, voir une vidéo avec la date et ne pas hésiter à prendre des détails s'il y a une petite rayure, s'il y a quelque chose d'abîmé, sans même oublier le soubassement de la voiture ni le toit, parce que souvent ces deux derniers ne sont pas couverts par les assurances.
2: Pensez aussi à bien respecter le nombre de kilomètres indiqué dans votre contrat pour éviter la surfacturation. Yves Martin vous donne une checklist des bons réflexes avant de rendre le véhicule.
3: Faire le plein d'essence. Si vous ne le faites pas, le loueur, lui, le fera et vous facturera encore au prix très fort le litre de carburant. Si vous avez pris un accessoire, il faut regarder qu'il soit en état, qu'il soit bien présent dans la voiture. Nettoyez la voiture également pour ne pas vous faire facturer un lavage. Et normalement, là, tout devrait bien se passer.
1: En cas de litige avec le loueur de votre véhicule, vous pouvez contacter une antenne locale de Que Choisir ou la Direction Générale de la Concurrence, de la Consommation et de la Répression des Fraudes.

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1: Et il est 13h30, bienvenue, c'est les vacances ce soir. Pour certains d'entre vous, c'est peut-être même déjà le cas à cette heure-ci. Et justement, on commence à constater hein, dès maintenant qu'il y a du monde dans les grandes directions, en tout cas des grandes destinations de vacances, donc le sud de la France, mais également l'Italie, avec un important bouchon en Haute-Savoie, au bout de la route nationale 205. Pour vous qui souhaitez rejoindre l'Italie par le tunnel du Mont-Blanc, avant d'atteindre l'entrée de ce tunnel, vous allez devoir traverser un bouchon qui fait 1,5 km. Et il faut presque 45 minutes pour le traverser ce bouchon selon les dernières estimations dont nous disposons, donc patience. Et en plus, si vous le pouvez, anticipez, hein, prenez de quoi boire puisque vous allez patienter une partie de ces 45 minutes en plein soleil. Sinon, autre destination prisée évidemment, c'est le sud, avec du monde sur la 43 dans les deux sens au moment de bifurquer en direction de la 46 sud sur donc direction Marseille évidemment, et donc 10 minutes de perdu dans chaque sens dans ces hôtel de bifurcation en direction de l'Italie, mais par le tunnel du Fréjus. Pas de bouchon pour l'instant, mais attention, un poids lourd en panne à proximité des voies de circulation. C'est sur la 43 Maurienne pour vous qui roulez en direction de l'Italie après la sortie 24 pour Eton. Attention, après cette sortie et après le tunnel d'Aiguebel et celui des Urtières au niveau du kilomètre 139 précisément, un poids lourd tombé en panne à proximité des voies de circulation. Il est sur la voie la plus à droite, sur la bande d'arrêt d'urgence même, mais il empiète très légèrement sur la voie de droite. Les agents autoroutiers sont d'ores et déjà présent sur place, on attend l'arrivée d'une dépanneuse. Mais voilà, en dehors de ça, pas d'autres bouchons à vous signaler, pas non plus d'autres incidents. Ça se passe globalement bien sur les autres axes à cette heure-ci. Allez, on a fait le point sur l'information trafic, place maintenant à l'information générale et la rédaction de France Info.
2: Des perquisitions en Allemagne en lien avec la tentative d'assassinat à Monaco.
3: Au domicile de la suspecte qui est toujours recherchée, il s'agit d'une femme, une Ukrainienne. Le parquet de Monaco pense qu'elle n'a pas agi seule lors de l'attaque au colis piégé lundi soir qui a blessé un homme d'affaires ukrainien et deux de ses proches dans un immeuble de la principauté. Le ministre de l'Intérieur est attendu dans l'Aude. Laurent Nunez se rend dans ce département où un incendie a parcouru 950 hectares. Le feu est stabilisé, il n'avance plus selon les pompiers. Dans les Pyrénées-Orientales, l'incendie est fixé du côté de Sainte-Marie-la-Mer et du Canet en Roussillon. 280 bungalows détruits par les flammes et 1700 vacanciers évacués dans des campings. L'offre de reprise de l'homme d'affaires Mathieu Pigas a été déposée pour la reprise de l'entreprise Fibre Excellence, les dernières usines de pâte à papier en France qui emploie 550 personnes à Saint-Gaudens, en Haute-Garonne et à Tarascon dans les Bouches-du-Rhône. Cette offre doit être examinée lundi par le tribunal de commerce. C'est un texte qui met gravement en péril le partage de l'eau, s'inquiète la ministre de la Transition écologique après l'adoption au Sénat du projet de loi d'urgence agricole, une nouvelle loi du plomb, dit Monique Barbule. Il faut maintenant que les sénateurs s'accordent avec les députés sur une même version du texte.
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1: Et le retour de l'information trafic, ce sera dans quelques instants. On aura l'occasion de revenir sur ces difficultés, notamment à l'entrée du tunnel du Mont-Blanc. Mais avant ça, dans la playlist Autoroute Info, pour vous accompagner cet été et peut-être pour vous faire changer un petit peu les idées dans les bouchons, on écoute un de nos coups de cœur. Il est belge, il a 24 ans. C'est Teddy Bear sur Autoroute Info. Bonne route.
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2: Vous qui roulez en direction de l'Italie et de Turin sur la 43 Maurienne après la sortie 24 pour Eton et les deux tunnels qui suivent, le tunnel d'Aiguebelle et le tunnel des Urtières, vous allez rencontrer une voiture arrêtée. Elle est visiblement en panne, en train de changer sa roue. C'est sur la voie la plus à droite. Donc c'est voilà, la voie de droite, mais elle est à l'intérieur d'une zone balisée, donc pas de gêne direct au trafic. Mais c'est un secteur où vous ne circulez que sur une seule voie. Elle n'est pas si loin que ça de la voie de gauche.

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1: Et c'est déjà le début des vacances pour certains d'entre vous. Vous êtes peut-être en direction de l'Italie à cette heure-ci, en Haute-Savoie, par le tunnel du Mont-Blanc. Si c'est le cas, attention, vous allez rencontrer, avant d'atteindre l'entrée de ce tunnel, un important bouchon d'un kilomètre et demi. Et il faut presque 45 minutes pour traverser l'entièreté de ce bouchon et enfin entrer dans le tunnel en direction de l'Italie et de la Vallée d'Aoste. Voilà, l'Italie, ça se mérite aujourd'hui. Et d'ailleurs, ce soir, ça risque pas de s'améliorer. Ce sera le début des grandes vacances. On attend donc beaucoup de monde, préparez-vous. Le retour de l'information de trafic, ce sera dans quelques instants. Je vous donne rendez-vous à 13h45 après Nickelback qu'on écoutera tout à l'heure. Et tout de suite, c'est Cyndi Lauper qui nous accompagne sur les prochains kilomètres et qui peut-être nous fait changer un petit peu les idées si on est coincé dans les bouchons. On écoute ça tout de suite sur Autoroute Info. Très bonne route à vous et bon été.

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1: 13h45, vous êtes bien sur Autoroute Info, bienvenue. On part tout de suite en Haute-Savoie. Rappelez à la principale difficulté de ce début d'après-midi, c'est ce bouchon à l'entrée du tunnel du Mont-Blanc. Vous êtes nombreux à tenter de rejoindre l'Italie à cette heure-ci. Bouchon qui fait presque 3 km à cette heure-ci et qu'il faut une cinquantaine de minutes pour traverser selon les dernières estimations. Soyez donc patients, malheureusement, dans le secteur. Et si vous le pouvez, anticipez et prenez de quoi vous hydrater. Vous allez patienter en plein soleil. En dehors de ça, eh bien, il y a également un petit peu de monde en région lyonnaise, mais cette fois-ci pas en direction de l'Italie, mais en direction du sud. Pareil pour les vacances du monde sur la 43 dans les deux sens. Au moment de bifurquer en direction de Marseille sur la 46 sud, des bouchons dans les bretelles de bifurcation. 10 minutes de perdu dans chaque sens. Et sinon, eh bien, pas d'autres informations à vous communiquer. Ça se passe quand même globalement bien sur le reste des autoroutes alpines pour l'instant. On va évidemment rester avec vous sur Autoroute Info. Je vous informerai en temps réel de l'évolution de la situation. Et on parlait du tunnel du Mont-Blanc tout à l'heure en Haute-Savoie. Et bien justement, on va rester en Haute-Savoie pour rappeler que ce soir, excusez-moi, je pensais qu'il y avait des travaux, qu'il y allait avoir une coupure. Et non, rassurons-nous, pas de difficultés ce soir, pas de travaux à vous signaler pour cette nuit.
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1: Et finalement, j'aurais peut-être moi-même dû suivre ce petit réflexe. En tout cas, voilà, si jamais vous avez besoin de vous rassurer quand vous prenez la route sur Autoroute Info pour savoir s'il y a des fermetures prévues sur le réseau le soir, l'application Autoroute Info, c'est effectivement un très bon réflexe. Dans quelques minutes, restez avec nous. Un petit peu d'histoire sur Autoroute Info. On vous parlera d'un personnage haut en couleur, le comte Roger de Bussy-Rabutin. Ce sera tout à l'heure, juste après le rappel de vos conditions de circulation. Et tout de suite, on repart avec Marine pour nous faire patienter dans les bouchons. Bon après-midi et bon été.

0: Et pour les vacances, vous êtes nombreux à cette heure-ci à vous rendre en Italie par le tunnel du Mont-Blanc. On est en Haute-Savoie, tout au bout de la route nationale 205 sur la rampe d'accès au tunnel du Mont-Blanc. Plus de 3 km de bouchons vous attendent si vous roulez en direction de l'Italie par ce tunnel. Attention, vous allez devoir patienter environ 40 minutes dans ce bouchon selon les dernières estimations GPS. On aura l'occasion d'en reparler dans les prochaines minutes sur Autoroute Info. Et ce sera à 14h au plus tard, prochain point trafic, après Dua Lipa qu'on écoutera tout à l'heure, ou encore Red Hot Chili Peppers, que des classiques pour se faire plaisir sur la route des vacances dans la playlist Autoroute Info. Mais avant ça, comme promis, on va tourner à présent une page d'histoire avec Elliot Monod qui s'est intéressé à la vie tumultueuse d'un noble du XVIIe siècle, Roger de Bussy-Rabutin.
1: Il a grandi à Autun, mais son père est parti à Paris pour suivre un procès et donc il a commencé ses études à Paris, au Collège des Jésuites.
2: Christophe Blanqui, secrétaire général de la Société des Amis de Bussy-Rabutin.
1: Et il s'est retrouvé, parce que ses aînés sont morts, il a fait une carrière qui n'était pas celle qu'il aurait dû faire. Il s'est substitué à ses aînés et il est devenu militaire et son père l'a amené à la guerre vers 15 ans.
3: Et il a fait cette carrière militaire quand même avec un certain succès, finalement quand même.
1: Ah, il a, malgré les problèmes qu'il a rencontrés, il s'est retrouvé en 1654 maître de camp général de la cavalerie légère et en 1655 le lieutenant général de Louis XIV.
2: Militaire accompli, Roger de Bussy-Rabutin était aussi un brillant écrivain, mais l'un de ses ouvrages, L'histoire amoureuse des Gaules, provoquera sa chute. François-Xavier Verger, administrateur du château de Bussy-Rabutin.
4: À l'occasion de la maladie de sa maîtresse, Madame de Monglas, il a l'idée d'écrire un roman qui met en scène les amours des personnages qu'il côtoie. Et ce roman est écrit pour n'être que lu en société, restreinte évidemment, mais ce n'est pas ça qui se passe.
3: À un moment donné, voilà, le livre échappe un petit peu à son contrôle finalement en fait.
4: Exactement. Il commet la maladresse de prêter le manuscrit à une autre de ses amies qui en tire une copie et la diffuse.
3: Et alors suite à ça, il se passe des choses un peu moins rigolotes. Le roi le condamne assez rapidement.
4: Tout lui échappe. Ce qui était fait pour être lu entre amis et lu par tous, en particulier par ceux que l'on moque, ces personnes sollicitent le roi pour obtenir justice en quelque sorte. Ce que le roi est contraint de faire après quelques années. Et ce n'est qu'au moment où on a la certitude que le manuscrit va être édité, donc il va être imprimé, que la sanction tombe quelques jours après l'élection et le discours de réception de Bussy-Rabutin à l'Académie française.
2: Condamné à l'exil sur cette terre de Bourgogne, il y finira ses jours et en profitera pour décorer son château qui porte encore aujourd'hui son nom, et il laisse quelques 300 portraits à découvrir en Côte d'Or, à une trentaine de minutes de l'Assis et de la sortie numéro 23.

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1: Avec un véhicule très lent signalé à l'instant sur la 43 en direction de Lyon, pour vous qui quittez le secteur de Chambéry ou après le secteur d'Aix-les-Bains, attention, une deux chevaux circulent à très faible allure dans la montée jusqu'au tunnel de l'Épine. Elle est sur la voie la plus à droite, soyez vigilants. On en reparle dans quelques minutes sur Autoroute.

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2: Et on continue de vous accompagner cet été sur Autoroute Info. Il est 14h.
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2: Et bienvenue tout de suite. On va partir en Haute-Savoie pour rappeler cet accident qui vient de survenir sur la route nationale 205 pour vous qui roulez en direction de Paris et de Genève. Une voiture accidentée, elle a visiblement été déplacée de la voie de gauche où s'est probablement produit l'accident pour maintenant être sur la bande d'arrêt d'urgence. C'est après la sortie 28 pour Gravière. Restez tout de même prudent, voiture accidentée au niveau du kilomètre 8, donc environ 1 km après cette sortie 28 de Gravière. Tant qu'on est en Haute-Savoie, on va également parler de cet important bouchon à l'entrée du tunnel du Mont-Blanc. C'est la principale difficulté de cet après-midi. Un bouchon qui fait près de 4 km et qui risque de vous faire perdre une quarantaine, voire une cinquantaine de minutes maintenant avant d'atteindre l'entrée du tunnel du Mont-Blanc en direction donc de l'Italie et de la vallée d'Ost. Sinon, eh bien, il y a également un véhicule très lent signalé en Savoie sur A43 pour vous qui roulez en direction de Lyon. C'est au niveau du tunnel de l'Épine juste avant, après avoir dépassé le secteur de Chambéry ou bien la sortie 13 pour Aix-les-Bains si vous arrivez depuis la 41 Nord, toujours direction Lyon sur A43. Soyez prudent, véhicule très lent qui circule sur la voie la plus à droite. En dehors de ça, il y a également des bouchons toujours sur A43 dans les deux sens, mais en région lyonnaise pour vous qui souhaitez bifurquer depuis la 43 sur la 46 sud en direction de Marseille bien sûr et du sud, avec donc beaucoup de monde dans ces bretelles de bifurcation, 5 à 10 minutes de perdu dans chaque sens. Et en dehors de ça, pour terminer, on va maintenant partir en Savoie tout au bout de la 43 Maurienne. Attention, si vous roulez en direction de l'Italie et de Turin, après la sortie 24 pour Eton, un poids lourd est tombé en panne au niveau du kilomètre 139, donc après le tunnel d'Aigbel et celui des Urtières. La voie de droite a été neutralisée pour permettre son dépannage, et si vous continuez votre route jusqu'au tunnel du Fréjus, vous allez devoir patienter une quinzaine de minutes dans un bouchon qui s'est formé à l'entrée de ce tunnel.
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2: Et après le point trafic, place maintenant à l'actualité générale et la rédaction de France Info.
3: Le ministre de l'Intérieur, Laurent Nunez, dans l'Aude pour rencontrer pompiers et membres de la sécurité civile.
4: Il vient d'arriver sur place à Pouzol-Minervois, commune particulièrement touchée par cet incendie qui a ravagé plus de 900 hectares. Le feu n'est pas encore fixé, mais il est désormais stabilisé, expliquent les pompiers. La justice est à la recherche d'une femme ukrainienne de 39 ans, soupçonnée d'avoir mené à Monaco la tentative d'assassinat à l'engin explosif visant un homme d'affaires d'origine ukrainienne. Anastasia Berezovska n'aurait pas agi seule. Selon le procureur général de Monaco, son dernier domicile connu en Allemagne a été perquisitionné. Au Venezuela, un homme de 43 ans a pu être extrait des décombres 8 jours après le double séisme dévastateur qui a fait plus de 2500 morts. Bilan toujours provisoire, précisent les autorités. Et puis les routes de France, bien chargées aujourd'hui en ce premier week-end des vacances d'été. La circulation est classée rouge dans l'est de la France, et dans la région parisienne, dans le sens des départs, elle est orange sur l'ensemble du territoire.
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2: Et restez avec nous dans les prochaines minutes. On fera un nouveau point sur vos conditions de circulation. Mais avant ça, dans la playlist Autoroute Info, on écoute un titre qu'on aime beaucoup ici, This Is, et Théodora pour vous accompagner cet été sur la route des vacances.

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4: Et on part tout de suite en Haute-Savoie. Rappelez évidemment encore une fois cet important bouchon à l'entrée du tunnel du Mont-Blanc. C'est la principale difficulté de cet après-midi. Vous êtes nombreux pour les vacances à vouloir rejoindre l'Italie par la Haute-Savoie et donc le tunnel du Mont-Blanc. Bouchon d'environ 3 km à l'entrée et il faut une quarantaine, voire une cinquantaine de minutes pour traverser cette perturbation selon les estimations GPS. Soyez patients. Et sinon, dans Savoie, pour passer en Italie par le tunnel du Fréjus, là aussi, on attend un petit peu. C'est tout au bout de la 43 Maurienne, environ 10 minutes de perdu dans un bouchon qui fait environ 500 mètres. Le retour de l'information trafic, ce sera dans quelques instants. On fera également un point sur la météo, mais pour l'instant, pour se faire plaisir et se détendre dans la playlist Autoroute Info, on écoute Bryan Adams. C'est tout de suite. Bonne route sur Autoroute Info.

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1: 14h15, vous êtes bien sur Autoroute Info. Bienvenue. On prend des nouvelles du tunnel du Mont-Blanc tout de suite avec de nombreuses personnes qui souhaitent l'emprunter à cette heure-ci. Peut-être donc pour rejoindre l'Italie pour les vacances. 40 minutes minimum nécessaires pour traverser un bouchon de 3 km qui est toujours en place à l'entrée de ce tunnel tout au bout de la route nationale 205 en direction donc de l'Italie. Patience. Sinon, de l'autre côté des Alpes pour rejoindre l'Italie aussi, mais par le tunnel du Fréjus. Là aussi, un petit peu de monde à cette heure-ci. On parle d'une dizaine de minutes de plus que d'habitude pour traverser cette perturbation et atteindre enfin l'entrée du tunnel et l'emprunter en direction de l'Italie. En région grenobloise, des bouchons également à signaler sur la rocade sud de la ville en direction de Lyon et de Sisteron. Après la sortie 1 pour domaine universitaire sur environ 8 km, le trafic est ralenti. Une dizaine de minutes de plus que d'habitude est nécessaire pour traverser ces 8 km de bouchons. Et en dehors de ça, eh bien, ça se passe globalement bien dans l'ensemble. Pas d'autres difficultés majeures. On reste évidemment très attentif à ce qui se passe, notamment à l'entrée des deux tunnels, mais aussi en région lyonnaise au moment de bifurquer en direction du sud de la France et de Marseille. Pour l'instant, en tout cas, ça se passe plutôt bien.
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1: Et comme promis, on va s'intéresser à la météo pour ce soir, pour le premier soir des vacances. Quelle météo va-t-on avoir? On écoute tout de suite la réponse. Et c'est avec le bulletin météo de Marion Pira et ses prévisions pour le reste de la journée. 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
2: Les conditions anticycloniques se renforcent pour cette fin de semaine. Cet après-midi, des nuages persistent entre les Landes, le Pays Basque et le Béarn. Partout ailleurs, le soleil s'impose facilement. À noter le Mistral qui souffle jusqu'à 60 km/h dans la vallée du Rhône. Les températures cet après-midi sont encore 4 à 5 degrés au-dessus des normales de saison. 27 degrés à Pau et Mulhouse, 28 degrés à Nancy, 29 pour Paris, Bourges et Clermont-Ferrand, 30 à Dijon et Bordeaux, 31 degrés pour Lyon et Grenoble. Du côté des plages, le soleil est bien au rendez-vous cet après-midi en Méditerranée, mais avec du vent. La mer est à moins de 20 degrés dans le golfe du Lion, mais 25 degrés sur la côte d'Azur. Le littoral de l'Aquitaine est sous les nuages, avec un océan autour de 23 degrés. Le week-end s'annonce très ensoleillé sur l'Hexagone, avec du Mistral et de la Tramontane. Les températures seront en hausse, surtout au sud. Marion Pira, Météo France, pour Autoroute Info.
1: Et le retour de l'information trafic, ce sera dans quelques instants et ce sera également l'occasion de prendre la direction de la Haute-Savoie. Cette année encore, de nombreux travaux auront lieu sur la 40 et la route nationale 205 entre le secteur de Genève et celui de Chamonix. On en parle donc d'ici 5 minutes environ sur Autoroute Info. Ce sera juste après un morceau tout nouveau sorti par Christophe Maé, un extrait de son dernier album. Il est d'ailleurs en tournée en France tout cet été. Voilà, pensez-y. C'est sur Autoroute Info. Christophe Maé, bonne route.
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8: 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Bienvenue, direction tout de suite la Haute-Savoie où il faut toujours 40 minutes pour traverser un bouchon de 3 km qui s'est installé à l'entrée du tunnel du Mont-Blanc en direction de l'Italie. Ça ne s'améliore pas. Et sinon, en direction de l'Italie toujours, mais cette fois-ci au bout de la 43 Maurienne, on est en Savoie avant de rejoindre l'entrée du tunnel du Fréjus. Là aussi, une dizaine de minutes nécessaires pour traverser un bouchon d'une centaine de mètres qui s'est installé à l'entrée du tunnel. Et le retour de l'information trafic, ce sera au plus tard à 14h30 après Pink ou encore Cher qu'on écoutera tout à l'heure. Mais pour l'instant, avec une enveloppe de 73 millions d'euros, l'année 2026 est marquée par d'importants travaux sur le réseau des autoroutes et tunnels du Mont-Blanc en Haute-Savoie. Tour d'horizon avec Jean-François Giraud.
9: En juin 2025, un poids lourd avait pris feu dans le tunnel du VH sur l'autoroute A40 entre Genève et Bellegarde. Cet ouvrage va connaître d'importants travaux, notamment cet été. Louis Gauthier, directeur ingénierie chez ATMB.
10: Alors, suite à l'incendie du tunnel du VH, on a pu rouvrir à la circulation, mais du coup, on a fait certains travaux provisoirement, notamment c'est le cas de l'éclairage. Et là, il faut aller faire des nouveaux travaux de façon définitive, mais dans des conditions plus sereines pour nous et moins pénalisantes pour les clients. Les impacts sur la circulation seront réduits et ce sera surtout de nuit qu'on fera des travaux.
9: Autre chantier d'ampleur avec la rénovation de la sortie 14 Annemasse sur l'A40, une bretelle saturée chaque fin de journée. Carole Daguet, chef de projet chez ATMB.
11: Allongement de la bretelle pour permettre aux clients donc, qui attendent tous les soirs à cheval sur la bande d'arrêt d'urgence de se mettre demain en sécurité. C'est la bretelle qu'on allonge de 700 mètres, également avec la création d'un dispositif béton qui va séparer la future bretelle de la section courante de l'A40 en direction de Chamonix.
9: En direction de la Suisse, c'est la douane de Bardonnay qui va connaître une évolution avec la création d'une voie dédiée au covoiturage. On retrouve Louis Gauthier.
10: On va prendre une voie qui anciennement était réservée aux poids lourds et qu'on va dédier aux covoitureurs qui vont pouvoir aller devant le bouchon et on va du coup réaménager le parking poids lourd.
9: Mise en service de cette voie début septembre, il faudra patienter un peu plus longtemps pour circuler en flux libre sur l'autoroute A40. Louis Gauthier.
10: Le flux libre arrive mi-2027 sur ATMB, ce qui nécessite dès cette année la pose de portiques. Les portiques, c'est ce qui permettra demain de lire les plaques d'immatriculation et d'enregistrer une transaction, un péage, qui sera acquitté ensuite par les clients de différentes manières. On mettra en service mi-2027 ces portiques et après, on pourra démolir les barrières de péage existantes.
9: Dernier chantier d'ampleur cette année avec le renouvellement des 116 postes d'appel d'urgence situés dans le tunnel du Mont-Blanc. Mais rassurez-vous, l'ouvrage restera ouvert à la circulation.

0: Déjà nombreux en direction de l'Italie, notamment hein, par le tunnel du Mont-Blanc. On est en Haute-Savoie, au bout de la route nationale 205, dans la rampe d'accès tunnel du Mont-Blanc. Vous êtes très nombreux. Un bouchon de 3 km et plus s'est formé à l'entrée du tunnel pour rejoindre la vallée d'Ost. Vous allez devoir patienter près de 50 minutes dans ce bouchon. En dehors de ça, il y a également un petit peu de monde au passage de l'autre tunnel transalpin en Savoie, au bout de la 43 Maurienne, au niveau du tunnel du Fréjus. Un petit peu d'attente, bien moins qu'au tunnel du Mont-Blanc, mais tout de même une petite dizaine de minutes de perdu dans le secteur. En région lyonnaise, autre direction qui fait un petit peu envie, c'est le sud et Marseille. Et justement, en région lyonnaise, sur les bretelles de jonction entre la 43 et la 46 sud, direction Marseille, beaucoup de monde, 5 à 10 minutes de plus que d'habitude pour traverser ce secteur. En direction maintenant du sud, par la route nationale 85, la route Napoléon, en région grenobloise, là aussi, beaucoup de monde. Il y a un bouchon de 2 km qu'il faut 10 minutes pour traverser sur cette route nationale 85 en direction de Gap et de Vizille. Sinon, tant qu'on est à Grenoble, sur la rocade sud de la ville, en direction de Lyon et de Sisteron, un bouchon lui aussi s'est formé. Le trafic est très dense entre le secteur de Mélan et jusqu'au carrefour du Rondeau. Il faut une petite dizaine de minutes de plus que d'habitude pour traverser cette rocade sud dans son intégralité. Mais en dehors de ça, pas d'autres incidents à vous communiquer. Ça se passe plutôt bien de ce côté-là. Pas d'obstacles, pas de voiture en panne gênante, ni d'accident à vous communiquer. Espérons que ça va durer. Allez, le retour de l'information trafic dans quelques instants. Avant ça, on fait le point sur l'actualité avec la rédaction de France Info.
1: Delaunay, cette décision de la Cour de cassation.
2: Elle estime que la France doit reconnaître la filiation établie par un tribunal à l'étranger pour les parents d'enfants nés d'une gestation pour autrui si cette décision présente un certain nombre de garanties, précise la Cour, alors que la GPA est interdite en France. Le ministre de l'Intérieur, aux côtés des pompiers, des élus locaux aussi dans l'Aude, touché par un important incendie, ce feu qui a parcouru 950 hectares depuis mercredi se stabilise. La présidente du département de l'Aude demande qu'on voit le modèle de financement des services d'incendie et de secours pour faire face à l'ampleur du phénomène des feux. Jusqu'à 7 ans de prison pour 6 hommes jugés à Paris pour un trafic d'armes dans la mouvance d'ultra-droite pro-nazi, reconnue pour la plupart coupable d'associations de malfaiteurs terroristes. Dans l'enquête sur l'explosion d'un colis piégé à Monaco, des perquisitions menées en Allemagne au domicile de la suspecte, une Ukrainienne qui est toujours recherchée. Un homme d'affaires ukrainien et deux de ses proches ont été blessés lors de cette tentative d'assassinat en début de semaine.
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0: Et restez avec nous sur Autoroute Info. On continue de vous accompagner sur la route des vacances cet après-midi. On fera un nouveau point sur vos conditions de circulation. Dans quelques instants, on parlera évidemment de ce bouchon à l'entrée du tunnel du Mont-Blanc. Mais pour l'instant, pour patienter dans les bouchons, on écoute la niçoise Oria. C'est tout de suite sur Autoroute Info.

Et vous êtes bien sûr autant haute info. Bienvenue, c'est les vacances et on continue de faire la route ensemble. Et justement, pour vous qui roulez en direction de l'Italie, peut-être pour les vacances, en Haute-Savoie, au bout de la route nationale 205, toujours énormément de monde à l'entrée du tunnel du Mont-Blanc. Bouchon de plus de 3 km à l'entrée de ce tunnel et il faut 45 minutes à 50 minutes pour le traverser, selon les estimations GPS. Patience dans le secteur. Allez, le retour.

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1: En Isère, pour vous qui roulez en direction de Valence sur les voies de l'A49, attention, débris de pneus signalés sur les voies de circulation après la sortie 11 de Tulin. C'est 10 km après cette sortie, au niveau du kilomètre 19, débris de pneus signalés éparpillés sur les voies de circulation. On ne sait pas précisément si une voie est plus impactée que l'autre, mais dans le doute, ralentissez bien dans ce secteur. C'est sur A49, direction Valence, au niveau du kilomètre 19, après la sortie 11 de Tulin. On en reparle dans environ 3 minutes.

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1: Et il est 14h45, bienvenue sur Autoroute Info, sur la route des vacances. On continue de vous accompagner et on part justement en Haute-Savoie pour vous qui roulez en direction de l'Italie. Attention déjà sur la route nationale 205, après la sortie 27 pour les Houches et la sortie 9 d'ailleurs pour les Houches. Attention, c'est un accident qui est survenu sur les voies de la route nationale 205. Une voiture accidentée sur la bande d'arrêt d'urgence à proximité des voies de circulation. Les patrouilleurs sont présents sur place, ça fait un petit peu de monde. Trois voitures hein, même sont arrêtés à cet endroit-là, donc soyez vigilants dans le secteur, il y a des piétons à proximité des voies de circulation. Si vous continuez votre route en direction du tunnel du Mont-Blanc, vous allez rencontrer un bouchon de 3 km environ à l'entrée de ce tunnel et il faut plus de 40 minutes pour traverser ces perturbations selon les dernières estimations GPS. On part maintenant en région lyonnaise avec un petit peu de monde à cette heure-ci pour bifurquer sur la 46 Sud en direction du Sud et de Marseille bien sûr. Depuis la 43, les bretelles de jonction sont complètement saturé, entre 5 et 10 minutes de perdu dans chaque sens. Sinon, en région grenobloise, pour vous qui roulez en direction du sud, là aussi, mais plutôt par la nationale et la route Napoléon, la route nationale 85, vous qui roulez donc en direction de Visil, de Gap ou bien du sud, attention, vous allez rencontrer un bouchon de 2 km après la sortie de Pont-de-Claix. Il faut 10 minutes pour le traverser. Et bien sûr, ce soir, on attend beaucoup de monde pour le premier week-end des vacances d'été, très chargé en direction du sud de la France et des Alpes. Ce sera aussi rouge dans le sens des départs en Île-de-France et en Bourgogne. On fait le point avec Géraldine Millat.
2: Pour cette fin de semaine, dès le vendredi 3 juillet, le trafic sera chargé sur l'A6 entre Paris et Lyon, surtout à partir de la mi-journée. Bouchon prévisible aussi en Haute-Savoie, dans la rampe d'accès au tunnel du Mont-Blanc. Pour la journée du samedi 4 juillet, circulation importante en direction des plages de la Méditerranée, essentiellement entre 9h et 13h sur l'A6 dans le Val-de-Saône entre Paris et Lyon et sur l'A71 entre Bourges et Clermont-Ferrand. En direction de l'Italie, perturbation attendue dans la rampe d'accès au tunnel du Mont-Blanc. Enfin, dimanche 5 juillet, une nouvelle fois en direction du sud sur l'A6 en Bourgogne et pour rejoindre le territoire italien par le tunnel du Mont-Blanc, des bouchons devraient être présents.
1: Et bien sûr, Autoroute Info sera présent avec vous pour vous accompagner dans ces difficultés.
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1: Et donc, on fera un nouveau point sur vos conditions de circulation dans les prochaines minutes. Et on fera également quelques kilomètres en compagnie de l'acteur Fred Testo pour parler voiture et voyage. Ce sera juste après le prochain point trafic et après la musique. Jérémy Frérot qui nous accompagne tout de suite sur les prochains kilomètres. Bon après-midi.
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0: Et on part tout de suite en Isère. Rappelez cet obstacle signalé à l'instant sur les voies de l'A49 pour vous qui roulez en direction de Valence. Attention, après la sortie 11, pour Tulin, 10 km après cette sortie, des débris de pneus nous ont été signalés sur les voies de circulation. Obstacle qui peut vous surprendre. Ralentissez bien au passage de ce kilomètre 19 sur A49 en direction de Valence. Et le prochain point trafic, ce sera à 15h. Je vous donne rendez-vous après Casey and the Sunshine Band, un morceau pour vous accompagner en été pour ses vacances, avec Calogero aussi qu'on écoutera un petit peu avant. Mais tout de suite, notre rubrique En route avec Vincent Serrano a rencontré l'acteur Fred Testo. Ensemble, ils ont parlé voyage et conduite automobile.
1: Fred Testo, bonjour. Nous sommes sur Autoroute Info. Alors forcément, quelques questions liées à votre rapport au voyage, à la voiture. Vous conduisez, hein, vous m'avez dit.
2: Bien sûr, je conduis. J'allais dire, j'ai le permis depuis l'âge de 11 ans. Non, je sais conduire depuis l'âge de 11 ans parce que mon père m'a appris l'automatique, j'adore. J'écoute Autoroute Info quand je suis sur l'autoroute. Vous êtes sur Autoroute Info 107.7. Moi j'ai commencé à la radio, hein. J'adore la radio, j'écoute beaucoup la radio, j'écoute beaucoup de podcasts et c'est important quand tu fais un trajet parce que bah voilà, on a vraiment des infos parce que la route c'est quand même un sacré bordel, hein. Non mais il faut faire attention, parfois il y a des animaux sur la chaussée, il y a des pneus, il y a des gens en panne, il y a des accidents, des ralentissements, donc c'est très bien. Et le truc qui est c'est marrant, ça me fait penser à ça. C'est l'alarme d'un coup, le petit jingle, parce qu'il y a quelque chose d'important à savoir. Ça fait flipper à chaque fois, mais c'est bien.
1: Alors, quels sont vos souvenirs de voyages de vacances?
2: Moi, je me souviens de trajets où il n'y avait pas de clim, donc on mettait des torchons en coton contre les vitres, qu'on accrochait, qu'on resserrait en fermant les vitres non électriques, par exemple. Je me souviens qu'il n'y avait pas de ceinture au milieu, à l'arrière. C'était long, mais que c'était génial. C'était le voyage, quoi. On regardait sur les cartes, hein. Et pas de GPS. Non, c'est toujours des bons souvenirs. Moi, j'aime la route. J'aime conduire.
1: Un lieu où vous aimez vous ressourcer, peut-être?
2: C'est la Corse. La Corse, c'est l'île de beauté, hein. Je te le rappelle quand même. C'est pas moi qui le dis. C'est comme ça. Donc d'ailleurs, je vous invite à découvrir toute la Corse en saison et hors saison aussi. L'hiver, c'est magnifique.
1: Bon, on va y aller, je connais pas.
2: Bah voilà, je pose des questions sur le voyage et j'ai même pas été en Corse. Donc tu vas aller en Corse, tu vas me faire plaisir. Et heureusement, il n'y a pas d'autoroute pour aller en Corse et il n'y en aura jamais. Mais figure-toi que quand je vais en Corse, soit par bateau, soit par avion, j'écoute Autoroute Info quand même, au cas où.
1: Pour le kiff sur le bateau.
2: Par passion. Et parce que t'es en face de moi là.
1: Forcément. Et un lieu où vous rêvez d'aller?
2: Là, spontanément, je pense vraiment, ouais, Sri Lanka. Sinon, j'aimerais bien aller au Brésil, Argentine, je connais pas. J'ai fait beaucoup d'endroits, mais il y a plein d'endroits. T'imagines tous les endroits qu'il y a? On aimerait bien aller en Chine aussi.
1: Merci Fred.
2: Merci à toi.
1: Et continuez d'écouter Autoroute Info.
2: Tout à fait, j'écoute.
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0: Voiture en panne signalée à l'instant en Isère sur les voies de la 48 pour vous qui roulez en direction de Grenoble. Attention, voiture signalée arrêtée sur la voie à la plus à droite, la voie réservée aux véhicules lancés dans un secteur en pente. Donc au niveau du kilomètre 56 de cette A48 direction Grenoble, c'est en gros une dizaine de kilomètres après avoir bifurqué sur cette A48 depuis la 43, je le rappelle, en direction de Grenoble. Voiture en panne sur la voie la plus à droite au niveau du kilomètre

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1: Débris de pneus signalés à l'instant sur les voies de la 43 pour vous qui roulez en direction de Grenoble et de Turin. Après la barrière de péage de Saint-Quentin-Falavier, soyez particulièrement prudents. Débris de pneus signalés sur les voies de circulation. Un agent autoroutier est d'ores et déjà présent sur place pour les récupérer. Il y en aurait visiblement sur la voie de droite et la voie du milieu. Il va donc se déplacer sur les voies de circulation. Après avoir passé la barrière de péage de Saint-Quentin-Falavier direction Grenoble et Turin, ralentissez bien. Ne commencez pas à accélérer trop vite. Un piéton se déplace sur les voies de circulation pour ramasser des obstacles. On en parle dans quelques minutes sur

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2: Et ce soir, c'est le début des grandes vacances, c'est l'été, bienvenue.
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2: Et il est 15h, vous êtes bien sur Autoroute Info, bienvenue, vous êtes d'ores et déjà nombreux en direction des vacances du sud de la France ou bien de l'Italie, on en parlera dans quelques instants, mais d'abord, direction l'Isère sur la 43 pour vous qui roulez en direction de Grenoble et de Turin, après la barrière de péage de Saint-Quentin-Falavia, attention, des débris de pneus nous ont été signalés à proximité des voies de circulation, même sur ces voies de circulation, c'est au niveau du kilomètre 21, donc vraiment 800 mètres presque après la barrière de péage de Saint-Quentin et ses obstacles. Il concerne la voie de gauche et la voie du milieu. Un patrouilleur est actuellement en train de les ramasser. Ça veut dire qu'il y a un piéton sur les voies de circulation au moment où vous réaccélérez après avoir franchi la barrière de péage. Donc anticipez bien, ralentissez, n'accélérez peut-être pas trop vite. Voilà, c'est sur la 43 direction l'Italie et Grenoble au niveau du kilomètre 21. Prudence. Sinon, toujours en Isère, autre difficulté. Cette fois-ci, c'est sur la 48 pour vous qui roulez en direction de Grenoble au niveau du kilomètre 56. Une voiture est tombée en panne sur la voie réservée aux véhicules lents. C'est donc dans un secteur en pente. Ça, c'est gênant et évidemment les poids lourds vont se retrouver à faire des écarts, donc soyez très vigilants. C'est sur la 48 direction Grenoble après le kilomètre 56 et après avoir bifurqué sur cette 48 direction Grenoble depuis la 43. Direction maintenant la Haute-Savoie avec évidemment cet important bouchon à l'entrée du tunnel du Mont-Blanc. Vous êtes très nombreux à cette heure-ci à vouloir vous rendre en Italie pour les vacances. 45 minutes minimum d'attente dans un bouchon qui fait maintenant presque 3 km à l'entrée de ce tunnel direction la Vallée d'Ost. De l'autre côté de la Savoie, de l'autre côté des Alpes, pardon, en Savoie, il y a également un petit peu de monde au passage du tunnel du Fréjus en direction de l'Italie. Rien de bien méchant, un ralentissement à l'entrée du tunnel, moins de 5 minutes de perdu dans le secteur. Et sinon, en région lyonnaise, par contre, beaucoup de monde sur la 43 au moment de bifurquer en direction de Marseille et du sud de la France, sur la 46 sud, donc dans la cébretelle de bifurcation, on perd entre 5 et 10 minutes dans chaque sens. D'ailleurs, les difficultés se poursuivent sur la 46 sud, important bouchon en place, presque 20 minutes de perdu dans des perturbations en direction de Marseille et de Saint-Étienne. Au bout de la 43, avant de rejoindre le boulevard périphérique lyonnais, pareil, il y a un trafic très dense sur les derniers kilomètres, les trois derniers kilomètres, ils se font au ralenti, on perd environ 5 minutes dans les perturbations à cette heure-ci. En dehors de ça, pas d'autres difficultés à vous communiquer, pas d'autres voitures en panne gênante, pas d'autres ralentissements ni bouchons, ça se passe par ailleurs plutôt bien.
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2: Et le retour de l'information de trafic, ce sera dans quelques instants. Restez avec nous. Avant ça, on fait le point sur l'actualité avec nos confrères de France Info.
3: Armand Perrologa, ça va un peu mieux sur le front des incendies dans le sud de la France.
4: La plupart des feux qui se sont déclarés hier ou avant-hier sont fixés. C'est le cas du plus important incendie dans l'Aude, parti mercredi après-midi de l'Hérault. Il a avalé plus de 900 hectares de végétation. Il est donc fixé, vient de dire le ministre de l'Intérieur. Les autres feux dans les Pyrénées-Orientales, le Gard ou encore les Bouches-du-Rhône sont également fixés. C'est une décision qui devrait faire jurisprudence. La Cour de cassation vient de reconnaître le lien de filiation d'un couple d'hommes français avec leurs enfants nés de GPA au Canada. Les juges se sont assurés que les mères porteuses avaient porté leur consentement à l'abandon de leurs droits parentaux. La justice monégasque à la recherche d'une Ukrainienne de 39 ans. Cette femme est soupçonnée d'avoir déposé un colis piégé lundi soir dans le hall d'un immeuble à Monaco, blessant grièvement un homme d'affaires ukrainien et sa compagne, ainsi que leur fils de 13 ans. Le domicile de la suspecte a été perquisitionné en Allemagne. Elle n'a pas agi seule, a précisé ce matin le procureur de Monaco. Et puis en Iran, les dirigeants du pays commencent à rendre hommage à l'ayatollah Ali Khamenei, tué fin février par une frappe israélo-américaine. Son cercueil est exposé depuis ce matin dans un centre religieux de Téhéran. Avant des funérailles nationales demain et pour 3 jours, les autorités attendent 15 à 20 millions de participants rien que dans la capitale.
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2: Et on continue de faire la route ensemble cet après-midi sur la route des vacances. Et justement pour patienter dans les bouchons, Jack et Carla, à tout de suite sur Autoroute Info. Bonne route.

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3: 15h09, vous êtes bien sur Autoroute Info. Bienvenue, on part tout de suite en Isère. Rappelez cette voiture en panne sur les voies de la 48 pour vous qui roulez en direction de Grenoble. Elle est tombée en panne sur la voie réservée aux véhicules lents dans un secteur en pente. C'est la voie la plus à droite. En plus, c'est dans un virage, c'est dangereux. Un agent autoroutier est d'ores et déjà présent sur place. Il a neutralisé cette voie réservée aux véhicules lents. Les poids lourds vont donc se décaler sur les voies de gauche. Soyez prévenus, c'est sur la 48 direction Grenoble, juste après avoir bifurqué sur cette A48 depuis la 43. Le retour de l'information de trafic, ce sera dans quelques instants. Je vous donne rendez-vous à 15h15 après Jermaine Jackson qu'on écoute tout de suite sur Autoroute Info. Très bonne route à vous et courage si vous êtes pris dans les bouchons.

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1: Et 15h14, vous êtes bien sur Autoroute Info. Bienvenue, direction tout de suite l'Isère pour rappeler la présence de cette voiture en panne sur les voies de l'A48. Pour vous qui roulez en direction de Grenoble, c'est vraiment juste après avoir bifurqué sur cette A48 direction Grenoble depuis l'A43 au niveau du kilomètre 56. Une voiture arrêtée sur la voie réservée aux véhicules lents. C'est dans un secteur en forte pente. En plus, dans un virage, à l'intérieur d'un virage, c'est une situation très dangereuse. Donc ralentissez bien, les poids lourds et les véhicules lents vont être amenés à se décaler sur les voies de gauche. Il faut anticiper et pas se faire surprendre. Et un patrouilleur est d'ailleurs déjà présent sur place, piéton à proximité des voies de circulation. Direction maintenant la Haute-Savoie avec toujours cet important bouchon à l'entrée du tunnel du Mont-Blanc. Vous êtes nombreux à rouler en direction des vacances et à souhaiter emprunter ce tunnel en direction de la vallée d'Ost. Il faut une quarantaine, voire une cinquantaine de minutes pour traverser 3 km et plus de bouchons dans le secteur patience. Sinon, il y a également des bouchons en direction du sud et de Marseille en région lyonnaise. Pour vous qui êtes sur l'A43 et qui souhaitez bifurquer direction Marseille et Saint-Etienne sur l'A46 Sud, des bouchons importants dans les bretelles de jonction entre ces deux autoroutes, 15 minutes de perdu environ selon les estimations GPS. Et d'ailleurs, une fois sur cette A46 Sud, vous allez avoir un trafic très dense qui peine à se fluidifier. En dehors de ça, il y a également un léger ralentissement en région grenobloise dans le sud de la ville sur la route nationale 85. Ça vous concerne si vous roulez vous aussi en direction du sud de la France, mais par la nationale, la route Napoléon, en direction donc de Vizy, de Gap et du sud de la France, après le secteur de Pont-de-Claix, 2 km de bouchon, 10 minutes nécessaires pour le traverser.
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1: Allez, pour ce soir, quelle météo nous attend pour ce premier jour des vacances? Éléments de réponse tout de suite. Et c'est avec les prévisions de Marion Pira, Météo France.
2: Les conditions anticycloniques se renforcent pour cette fin de semaine. Cet après-midi, des nuages persistent entre les Landes, le Pays Basque et le Béarn. Partout ailleurs, le soleil s'impose facilement. À noter le Mistral qui souffle jusqu'à 60 km/h dans la vallée du Rhône. Les températures cet après-midi sont encore 4 à 5 degrés au-dessus des normales de saison. 27 degrés à Pau et Mulhouse, 28 degrés à Nancy, 29 pour Paris, Bourges et Clermont-Ferrand, 30 à Dijon et Bordeaux, 31 degrés pour Lyon et Grenoble. Du côté des plages, le soleil est bien au rendez-vous cet après-midi en Méditerranée, mais avec du vent. La mer est à moins de 20 degrés dans le golfe du Lion, mais 25 degrés sur la côte d'Azur. Le littoral de l'Aquitaine est sous les nuages, avec un océan autour de 23 degrés. Le week-end s'annonce très ensoleillé sur l'Hexagone, avec du Mistral et de la Tramontane. Les températures seront en hausse, surtout au sud. Marion Pira, Météo France, pour Autoroute Info.
1: Et le retour de l'information trafic, ce sera dans quelques minutes. Avant ça, on va écouter Manon Lisa sur Autoroute Info, une de nos découvertes du printemps.
3: Histoire d'un petit pêcheur qui pêchait que le matin, parce que pour lui le bonheur c'était d'être avec les siens, profiter de sa famille, les arder sur le sable, regarder grandir ses filles, les après-mêmes au calme. Un jour qui se reposait à côté de sa barque, une question lui fut posée par un homme d'affaires en cravate. À quoi te sert de dormir sur le port alors qu'au fond de la mer tant de poissons nagent encore? Pour construire un empire, taf sans compter tes heures. Avec l'argent que t'en tires, t'achèteras un moteur. T'iras pêcher au large, tu feras plus de marge. Bientôt t'auras 10 bateaux, des bâtiments en béton que

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4: Et direction tout de suite la Haute-Savoie. Rappelez la présence de cet obstacle signalé il y a quelques minutes sur la route nationale 205 pour vous qui roulez en direction de Genève et de Paris au niveau du kilomètre 19 après la sortie 23 pour le Châtelard, 5 km après cette sortie. Il s'agit, j'ai dit des cônes tout à l'heure, mais il s'agirait non d'une pelle à neige visiblement. Petite erreur de ma part. Attention, c'est sur la voie la plus à droite. Soyez prudents sur cette route nationale 205 direction Paris et Genève. On fera un nouveau point sur vos conditions de circulation dans quelques instants et évidemment, on évoquera ces bouchons à l'entrée du tunnel du Mont-Blanc. Mais avant ça, on va prendre la direction du territoire de Belfort. On va parler avec Vincent Rouir, le responsable de la Maison de l'Environnement sur la presqu'île de Malsaucy, de ce lieu au micro d'Emma Laugerette.
5: Pourquoi cette presqu'île ? C'est parce qu'en réalité, il y a deux étangs. Donc il y a l'étang de la Véronne et l'étang du Malsaucy. Deux grands étangs, parmi les plus grands étangs de Franche-Comté. Et c'est...
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4: Obstacle signalé à l'instant sur la 43 dans le Rhône pour vous qui roulez en direction de Lyon. En arrivant dans l'agglomération lyonnaise, attention, un pare-choc signalé sur la voie la plus à gauche de cette A43 au niveau du kilomètre 5. C'est donc un peu après la bretelle de jonction avec la 46 sud après avoir dépassé cette bretelle. Soyez vigilants, pare-choc sur la voie la plus à gauche sur la 43 pour vous qui roulez en direction de Lyon. On en reparle dans moins d'une minute sur Autoroute Info.
5: Le site. C'est un site qui est magique, en fait, qui est vraiment essentiel pour la biodiversité, parce qu'on abrite beaucoup d'espèces et des milieux qui deviennent rares à l'échelle européenne, des habitats naturels qui sont rares.
6: Et cet aspect naturel se traduit entre autres par les différentes espèces d'oiseaux migrateurs que le site abrite.
5: On peut les observer au gré de ces promenades et puis il y a aussi des installations, des affûts qui permettent de les observer en étant discret.
6: Le site du Malsaucy est également bien connu pour un événement en particulier, le Festival des Eurochéennes, qui chaque année attire des dizaines de milliers de festivaliers.
5: C'est un temps fort pour la vie du site, ça c'est certain. C'est aussi l'occasion pour beaucoup de personnes de découvrir ce site. C'est un très très bel événement et qui fait résonner le site d'une autre manière, avec la musique bien évidemment, mais aussi tout ce qu'on vit pendant le festival en lien avec ces paysages de nature qui font partie de l'identité du festival aussi.
6: La presqu'île du Malsaucy est accessible depuis l'autoroute A36, sortie 13 Belfort-Glacy-du-Château. Et pour plus de renseignements sur le site et les événements qui y sont organisé. Rendez-vous sur www.belfort-tourisme.com.
4: Allez, le retour de l'information de trafic, ce sera dans quelques instants. Restez avec nous. Je vous donne rendez-vous à 15h30 au plus tard pour le prochain point trafic. Avant ça, on écoutera Elisa Tovati ou encore Soft Cell. C'est tout de suite sur Autoroute Info pour nous accompagner dans cet après-midi assez chaude, mais surtout avec beaucoup de trafic et de la patience nécessaire, notamment en direction de l'Italie. En tout cas, prochain point trafic dans quelques minutes. Soft Cell tout de suite sur Autoroute Info.

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1: Et c'est bientôt les vacances ce soir. Coup d'envoi des grandes vacances. On va attendre du monde. Hein, et c'est déjà un petit peu le cas, notamment en direction de l'Italie ou bien du sud de la France et Marseille. On aura l'occasion d'en parler dans quelques instants. Mais d'abord, direction le Rhône pour rappeler la présence d'un obstacle sur les voies de l'A43 pour vous qui roulez en direction de Lyon au niveau du kilomètre 5. Donc après la bretelle de jonction avec l'A46 sud, attention, hein, cet obstacle, il est volumineux et il est sur la voie du milieu. Il génère d'ailleurs un léger ralentissement. Soyez prudents, 5 minutes de perdu dans un ralentissement de quelques centaines de mètres à cause de cet obstacle. Soyez prudents également si vous roulez tout au bout de l'A43 en direction du boulevard périphérique. Attention, trafic très dense, 5 à 10 minutes de perdu dans les derniers kilomètres de cette A43. D'ailleurs, A43 justement.

0: sur la rocade sud de la ville en direction de Lyon et de Sisteron, et du monde également sur la route nationale 85, la route Napoléon, pour vous qui souhaitez rejoindre le sud, et Nice peut-être par les routes nationales. 5 à 10 minutes de perdu dans environ 10 km de bouchon, 2 km pardon, oui, beaucoup moins, 2 km de bouchon sur cette route nationale 85 direction Gap et Visil. Direction tout de suite la 48, à nouveau priorité à votre sécurité. Nouvelle information qui vient à l'instant de nous parvenir, un obstacle visiblement signalé sur les voies de cette A48 pour vous qui roulez en direction de Lyon au niveau du kilomètre 74. Donc après la sortie 10 pour les Abrets, 2 km après cette sortie, un obstacle signalé sur la voie la plus à droite, c'est la voie réservée aux véhicules lents, morceaux de plastique. Soyez vigilants, on en reparle dans quelques minutes sur Autoroute Info. En attendant, direction la Haute-Savoie pour terminer notre tour d'horizon de vos conditions de circulation, avec énormément de monde à l'entrée du tunnel du Mont-Blanc en direction de l'Italie. Il faut presque une heure maintenant pour traverser plus de 3 km de bouchons. Allez, le retour de l'information trafic, ce sera dans quelques instants. Mais d'abord, on va faire un point sur l'actualité générale avec nos confrères de France Info.
1: Avec Marie Martirossian, l'inquiétude du ministre de l'Intérieur, Laurent Nunez, en déplacement dans l'Aude cet après-midi.
2: Face à cette période de feux de forêt en avance, dit le ministre, d'un mois par rapport aux années précédentes, plusieurs incendies sont en cours dans le sud de la France. Celui qui a touché l'Aude est désormais fixé, indique le ministre qui s'est donc rendu sur place. Un feu qui a mobilisé jusqu'à 900 pompiers, dont certains venus en renfort d'autres départements. Une information judiciaire ouverte par le parquet de Toulouse pour violence habituelle sur mineurs ayant entraîné la mort après le décès lundi d'un enfant de 3 ans. Ses parents ont été placés en garde à vue. L'enfant a été retrouvé inanimé au domicile de la famille. L'autopsie a révélé la présence de plusieurs lésions sur son corps. Plusieurs ministres se sont recueillis aujourd'hui devant la dépouille d'Ali Khamenei à Téhéran. Le premier ministre pakistanais, le chef de la diplomatie des talibans également, et les funérailles de l'ancien guide suprême iranien doivent se tenir demain. Et puis 3 matchs ce soir pour clore ces 16e de finale de la Coupe du Monde de football. À 20h, l'Australie affronte l'Égypte. Ensuite, l'Argentine jouera contre le petit poussé, le Cap-Vert, avant ce match entre la Colombie et le Ghana.
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0: Et alors que France Info évoquait la Coupe du Monde, je vous propose qu'on reste dans le thème avec l'hymne de cette Coupe du Monde de football signé Shakira et Burna Boy. C'est juste avant le prochain point.

15h37, vous êtes bien sur Autoroute Info. Tout de suite, on va rappeler la présence de cet obstacle sur les voies de l'A43 pour vous qui roulez en direction de Lyon. Soyez prudents, un morceau de pare-choc a été signalé sur les voies de circulation de cette A43 au moment où vous arrivez dans l'agglomération au niveau du kilomètre 5. C'est après la bretelle de jonction avec l'A46 Sud. Soyez vigilants, ça génère d'ailleurs un léger ralentissement obstacle présent sur les voies de circulation. On en reparle dans quelques minutes sur Autoroute Info. Et avant ça, on va rappeler que ce soir, fort trafic, et si vous roulez en véhicule électrique, attention, les bornes de recharge sont souvent très sollicitées. Cela implique donc d'anticiper toutes vos recharges et si vous le pouvez, de conserver une marge de sécurité de 20%. Et si jamais vous accédez à une borne de recharge, veillez à également ne pas la recharger au-delà de 80%. Ça prend effectivement beaucoup plus de temps qu'un chargement entre 20 et 80%. En tout cas, le retour de l'information de trafic, ce sera dans quelques instants. Restez avec nous. Avant ça, on va écouter Irène Cara. C'est tout de suite sur Autoroute Info pour continuer de vous accompagner. On reparlera évidemment de vos conditions de circulation dans quelques minutes. Bonne route.

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1: Trafic. 15h45, vous êtes bien sur Autoroute Info. Bienvenue, c'est les vacances et vous êtes d'ores et déjà nombreux en direction à des destinations privilégiées pour les vacances, le sud de la France, mais également l'Italie. Et ça se remarque notamment en Haute-Savoie, au passage du tunnel du Mont-Blanc-Bouchon, qui fait plus de 3 km et qu'il faut presque 1h20 pour traverser, selon les dernières estimations. Soyez donc très patients. Malheureusement, dans le secteur, on ne peut pas fluidifier ce trafic, puisque sous le tunnel, on circule, c'est une circulation alternée. Un véhicule toutes les 8 secondes, impossible de faire plus rapide. Donc voilà, vous allez devoir patienter l'Italie. Ça se mérite ce soir. En direction de Grenoble maintenant, on part dans le sud de la ville, sur la route nationale 85, où il y a là aussi un bouchon pour vous qui roulez en direction du sud de la France, par la route nationale 85, la route Napoléon, après le secteur de Pont-de-Clay, direction donc le sud, et Vizille et Gap, une quinzaine de minutes nécessaires pour traverser 3 km de bouchon. Sur la rocade de Grenoble, pour vous qui roulez en direction de Lyon et de Sisteron, attention, du monde aussi, trafic globalement dense, il faut 10 minutes de plus que d'habitude pour traverser l'entièreté de cette rocade sud, bouchon qui commence, en tout cas trafic difficile qui commence aux alentours de la sortie 1 pour domaine universitaire. Direction Lyon maintenant, dans le Rhône, du monde dans le secteur de Saint-Priest, dans les bretelles de bifurcation entre cette A43 et la 46 sud, direction Saint-Étienne, mais surtout direction Marseille. Attention dans le secteur, puisque dans les bretelles de jonction, les bouchons sont importants, entre 5 et 15 minutes perdues dans ces secteurs. Et d'ailleurs, sur le contournement est lyonnais, il y a pas mal de monde également, direction Paris, des ralentissements à prévoir après le secteur de Saint-Priest. En dehors de ça, pour vous qui souhaitez rejoindre l'A7 par Valence, au bout de la 49, le contournement de Valence, il y a du monde avant de rejoindre l'A7 direction le sud de la France, une dizaine de minutes de perdu dans environ 1 km de bouchons, soyez prévenus.
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1: Et pas d'autres difficultés, ce sont surtout des bouchons, mais on s'y attendait. Beaucoup de monde prévu ce soir et d'ailleurs tout le week-end. Restez sur Autoroute Info, on vous donnera l'information en temps réel pour ces périodes de vacances et de grands départs. Prochain point trafic dans quelques minutes, juste après Pierre Demer qu'on écoute tout de suite sur Autoroute Info. Bonne route et bon après-midi.

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5: 15h51, bienvenue sur Autoroute Info. On part tout de suite en Haute-Savoie. Rappelez qu'il y a énormément de monde en direction de l'Italie par le tunnel du Mont-Blanc en ce moment. Tout au bout de la route nationale 205, vous allez rencontrer un important bouchon, plus de 3 km à l'entrée du tunnel direction la vallée d'Ost et l'Italie. Et il faut plus d'une heure pour le traverser selon les dernières estimations GPS. Patience dans le secteur Autoroute Info. Continue de vous accompagner. Allez, le retour de l'information trafic, ce sera au plus tard à 16h. Vous serez accompagné par Adeline Després. Avant ça, on écoutera Nuit Incolore ou encore Kyo. Mais tout de suite, pour les prochains kilomètres, c'est un immense classique. Take On Me du groupe AHA qu'on écoute tout de suite. Très bonne route à vous sur Autoroute Info. Bonnes vacances.

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1: Morceau de fer signalé à l'instant dans l'Isère sur les voies de la 48 pour vous qui roulez en direction de Lyon. Soyez prudents, il est visiblement sur la voie la plus à gauche entre le terre-plein central et la voie de gauche. Soyez très vigilants, c'est au niveau du kilomètre 80, donc juste après la barrière de péage de Voreppe. 4 km après cette barrière de péage de Voreppe, soyez prudents. Un morceau de fer signalé sur la voie de gauche de la 48 en direction de Lyon. On en reparle dans environ 5 minutes.

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2: Bonjour et bienvenue, il est 16h à l'écoute d'Autoroute Info. Bienvenue à vous sur la route des vacances avec des difficultés, notamment de l'attente pour passer en Italie depuis la Haute-Savoie, depuis le tunnel du Mont-Blanc, secteur de Chamonix. Il y a à l'heure actuelle 45 bonnes minutes d'attente et un bouchon avant le péage du tunnel sur la route nationale à 205. Des obstacles également sur l'autoroute à 48 en direction de Lyon. Vous êtes concerné lorsque vous roulez depuis Grenoble direction Lyon, Valence direction Lyon, kilomètre 80. Il s'agit d'un morceau de fer sur la chaussée. C'est à hauteur de la sortie numéro 11 pour Moiran. On reste à Grenoble, en Isère, avec des difficultés de circulation plus habituelles le soir, hein, notamment sur la roquette sud de Grenoble, entre la sortie numéro 2 pour Gabriel Péri et le carrefour du Rondeau, direction Lyon et Sisteron. 6 km de trafic ralenti dans l'autre sens, 4 km de ralentissement entre le carrefour du Rondeau et la sortie numéro 4 pour Saint-Martin-d'Hères-Centre. Au sud de l'agglomération, direction Gap-Briançon, sur la Nationale 85, un bouchon après le secteur de Pont-de-Claix au début de cette route nationale. Vous perdez quelques minutes dans cette zone. On parle aussi de bouchons à Lyon avec au niveau de Saint-Priest sur l'autoroute A43, des bouchons dans les bretelles d'accès au contournement est lyonnais, 1 à 2 km de retenue à chaque fois. Vous êtes concerné sur l'autoroute A43, hein, quel que soit votre sens de circulation, entre les kilomètres 6 et 8, secteur de Saint-Priest. À chaque fois que vous souhaitez bifurquer direction Paris ou direction Marseille, eh bien, il y a 1 à 2 km de retenue. Ensuite, direction Marseille, le trafic est ralenti sur environ 3 à 4 km jusque dans le secteur de Mions en direction de Paris. Ralentissement aussi entre Saint-Priest et Chassieux sur quelques kilomètres. Voilà pour les difficultés de circulation sur ces zones. Et puis à Valence aussi, il y a du monde à l'heure actuelle sur les axes de contournement de Valence, la rocade en direction de Marseille. Un bouchon qui est en place avant le diffuseur de Valence Sud et la jonction avec l'autoroute A7. Attendez-vous à perdre un petit peu de temps dans ce secteur et puis un petit peu de monde au-delà, hein, sur l'autoroute A7 entre Lyon et Valence, en direction bien sûr de la Méditerranée.
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2: Il est en pleine tournée mondiale, on va le retrouver d'ici quelques instants. C'est Ed Sheeran sur Autoroute Info, mais tout de suite, le rappel des titres de l'actualité avec France Info.
3: C'est une décision clé sur la GPA, la gestation pour autrui.
4: Le recours à une mère porteuse est une pratique interdite en France aujourd'hui, mais les autorités françaises doivent désormais reconnaître la filiation actée par un tribunal étranger. C'est ce que vient de décréter la Cour de cassation. Elle a reconnu les liens de parenté d'un couple d'hommes français avec leurs enfants née de GPA au Canada. En France, le ministre de l'Intérieur, Laurent Nunez, se dit très inquiet pour la saison des feux qui a commencé avec un mois d'avance dans notre pays. Hier, il y a eu jusqu'à 26 feux simultanés en France. Ils sont presque tous fixés ce vendredi, notamment celui qui est parti de l'Hérault mercredi après-midi et a gagné l'Aude. Il a parcouru plus de 900 hectares de végétation. Au Liban, plus de 600 000 déplacés sont rentrés chez eux depuis fin juin, depuis la dernière trêve entre Israël et le Hezbollah. Les frappes israéliennes de ces dernières semaines avaient fait fuir plus d'un million de personnes, essentiellement des habitants du sud du Liban. Et puis les routes françaises commencent à être bien chargées pour les premiers départs pour les grandes vacances. Actuellement, il y a 720 km de bouchons cumulés. Les axes les plus encombrés sont l'A86 et la Nationale 104 en Ile-de-France.
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2: Et aujourd'hui est une journée classée orange pour les départs sur le plan national, rouge pour le Grand Est et l'Île-de-France. On vous accompagne durant toute cette soirée sur Autoroute Info, en musique s'il vous plaît, avec la playlist de l'été, Ed Sheeran et Camera sur Autoroute Info. Bonne route.

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11: Attention à ces obstacles en Savoie sur l'autoroute A43 entre Chambéry et Turin, direction Turin au kilomètre 114. La présence de ces morceaux de pneus sur la voie de droite, ça se passe après la sortie 22 pour Montmélian. Autoroute A43, direction Turin, kilomètre 114 en Savoie, après la sortie 22 pour Montmélian, donc des morceaux de pneus sur les voies de circulation. On se retrouve à 16h15 au plus tard pour reparler de l'actualité trafic. Et je vous embarque avec moi en musique pour ce début d'été, peut-être ce début de vacances si vous êtes chanceux et si vous êtes en route vers votre lieu de vacances. Phil Collins, Two Hearts sur Autoroute Info. Bonne route et à tout à l'heure.

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1: Et merci de faire la route en notre compagnie. On rappelle les obstacles sur les voies de l'autoroute A43. C'est en Savoie, entre Chambéry et Turin, direction Turin, kilomètre 114. Après la sortie 22 pour Montmélian, il y a des morceaux de pneus sur la voie de droite dans cette zone. Du côté de l'autoroute A48, là on est en Isère, cette autoroute A48, entre Grenoble et Lyon, direction Lyon, kilomètre 80, à hauteur de la sortie 11 pour Moiran. Il y a un morceau de fer sur les voies de circulation et puis des bouchons, bien sûr, pour rejoindre l'Italie, vacances oblige, avec notamment trois quarts d'heure avant de pouvoir rentrer sous l'ouvrage, trois quarts d'heure d'attente sur la route nationale 205 au-dessus de Chamonix en Haute-Savoie. Il y a également des difficultés de circulation si vous roulez sur l'autre tunnel transalpin, celui du Fréjus. Il se trouve en Savoie sur l'autoroute A43. Il peut y avoir des bouchons intermittents entre la sortie numéro 30, à hauteur de la sortie numéro 30, pour Modane dans chaque sens, parce qu'il y a un alternat de circulation dans cette zone. Et puis des bouchons un peu plus habituels, notamment à Grenoble, sur la rocade sud de Grenoble dans chaque sens, jusqu'à 10 km de retenue sur la rocade entre Mélan et le carrefour du Rondeau. Vous mettez au plus une dizaine de minutes pour traverser cette perturbation. Et puis au sud de Grenoble, 10 minutes aussi pour traverser 2 km de retenue sur la Nationale 85 en direction de Gap et de Briançon une fois quitté Grenoble. On s'intéresse à Lyon avec toujours ces bretelles d'accès au contournement est lyonnais dans le secteur de Saint-Priest depuis la 43 qui sont saturées sur 1 à 2 km. Quand vous prenez la direction de Marseille ensuite, eh bien le trafic est perturbé sur environ 3 km jusque dans la zone de Mions. Vous mettez 5 bonnes minutes pour traverser ce secteur. On va parler de la Haute-Savoie avec un trafic qui est dense en ce moment au niveau du tunnel du Vuache avec un bouchon qui est annoncé sur ce tunnel du Vuache en direction de Chamonix, bouchon sur 500 mètres après la sortie 11 pour Seyssel Frangy, un trafic soutenu sur l'autoroute A40.
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1: Est-ce qu'il va faire beau pour les prochaines heures? Le point avec Marion Pira, Météo France.
2: Les conditions anticycloniques se renforcent pour cette fin de semaine. Cet après-midi, des nuages persistent entre les Landes, le Pays Basque et le Béarn. Partout ailleurs, le soleil s'impose facilement. À noter le Mistral qui souffle jusqu'à 60 km/h dans la vallée du Rhône. Les températures cet après-midi sont encore 4 à 5 degrés au-dessus des normales de saison. 27 degrés à Pau et Mulhouse, 28 degrés à Nancy, 29 pour Paris, Bourges et Clermont-Ferrand, 30 à Dijon et Bordeaux, 31 degrés pour Lyon et Grenoble. Du côté des plages, le soleil est bien au rendez-vous cet après-midi en Méditerranée, mais avec du vent. La mer est à moins de 20 degrés dans le golfe du Lion, mais 25 degrés sur la côte d'Azur. Le littoral de l'Aquitaine est sous les nuages, avec un océan autour de 23 degrés. Le week-end s'annonce très ensoleillé sur l'Hexagone, avec du Mistral et de la Tramontane. Les températures seront en hausse, surtout au sud. Marion Pira, Météo France, pour Autoroute Info.
1: Et à suivre notre quiz des vacances, l'occasion de se défier entre parents et enfants à l'intérieur d'un même véhicule sur des questions de culture générale. Rendez-vous d'ici quelques minutes. Le temps d'écouter Benson Boone sur Autoroute Info, la playlist de l'été avec Mystical Magical. Bon début de week-end.

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11: Et je vous rappelle la présence de ces obstacles du côté de la Savoie sur l'autoroute A43 en direction d'Albertville. Des morceaux de pneus sur les voies de circulation après la sortie 22 pour Montmélian en direction Albertville ou Turin. En ce qui concerne le trafic, on reviendra sur toutes les perturbations à 16h30. C'est l'été, ce sont les vacances, ça y est. Et c'est une bonne occasion pour tester votre culture générale. Que diriez-vous d'un petit quiz avec un match parent-enfant? Allez, c'est parti avec Franck Pélissier.
12: Le principe est simple. 4 questions de culture générale. Je pose les questions, vous avez quelques secondes de réflexion pour trouver et je donne la réponse dans la foulée. Tout le monde joue dans l'habitacle, parents comme enfants, et que le meilleur gagne. Et on commence avec une question sport qui va plaire aux amateurs de foot. Attention, les parents ont sans doute l'avantage sur celle-ci. En quelle année la France a-t-elle remporté sa toute première Coupe du Monde de foot? Et c'était évidemment en 1998 au Stade de France avec une finale d'anthologie remportée 3-0 contre le Brésil. 3 buts dont un doublé de Zidane qui fera chavirer les cœurs de millions de Français. On passe à présent à la question histoire-géo. Petits ou grands, tout le monde est sur un pied d'égalité. Vous êtes prêts? Quel est le pays le plus peuplé au monde? Et petite question subsidiaire, combien compte-t-il d'habitants? C'est l'Inde et c'est plus de 1,5 milliard d'habitants qui est aujourd'hui le pays le plus peuplé du monde. Longtemps resté numéro 1, la Chine se classe désormais deuxième. La prochaine question porte sur la musique et désolé pour les parents, mais là, il y a de fortes chances pour que les plus jeunes vous laminent sur ce thème. J'y vais. Citez-moi l'artiste qui a été le plus streamé en France en 2025. Eh bien, selon les données de la plateforme la plus utilisée, le numéro 1 des streams en France en 2025 a été... Joule. Et sur Autoroute Info, le titre le plus diffusé en 2025 a été Charlotte Cardin avec... Dernière question, et là, les parents n'ont pas le droit à l'erreur, c'est une question politique. Qui a été le dernier président de la République en France avant Emmanuel Macron? La bonne réponse était François Hollande, président de mai 2012 à mai 2017, après avoir écarté Nicolas Sarkozy au deuxième tour.
2: Moi, président de la République, j'essaierai d'avoir de la hauteur de vue.
12: François Hollande, aussi réputé pour son fameux
13: « You can be, do what we want to do ».
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11: Et à suivre sur Autoroute Info, la musique et la playlist qui vous accompagne avec De Palmas.

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1: Et sur la route des vacances, il y a déjà des bouchons. Bouchons pour se rendre en Italie depuis le secteur de Chamonix sur la route nationale 205 en Haute-Savoie. Il y a 3/4 d'heure à 1 heure d'attente avant de pouvoir emprunter le péage de l'ouvrage. Bouchons de plus de 2 km sur cette route nationale 205. A priori, on est plus proche des 1 heure et un peu plus que des 45 minutes à l'heure actuelle. Donc beaucoup de patience sur la route nationale 205. Il y a également des difficultés de circulation du côté de Grenoble sur la Roquette Sud en direction de Lyon. 10 km de trafic perturbé entre Mélan et le carrefour du Rondeau. Vous mettez une bonne dizaine de minutes pour traverser la zone. Et puis sur l'autre sens, direction Chambéry, après le carrefour du Rondeau, il y a la présence d'un ralentissement environ de 3 km, 5 bonnes minutes pour le traverser. Si vous roulez au sud de Grenoble, que vous prenez la direction de Gap et de Briançon, vous allez prendre la Nationale 85, bouchon de 2 km, 10 minutes pour traverser ce secteur. D'ailleurs, ça peut être chargé dans les deux sens de circulation sur cette route nationale 285 entre la zone de Jarry et la zone de Pont-de-Clay. On va jeter un petit coup d'œil du côté de Lyon parce que vous êtes nombreux à circuler aussi dans ce secteur. Sur l'autoroute A43, c'est à l'axe Lyon-Chambéry. Entre les kilomètres 6 et 8, il y a la zone de Saint-Priest. Il y a surtout la bifurcation avec le contournement est de Lyon qui part soit vers Marseille, soit vers Paris. Et les bretelles d'accès à ce contournement sont saturées 1 à 2 kilomètres. Si vous prenez la direction de Marseille, vous aurez droit à 3 kilomètres

0: Des départs qui sont classés orange sur le plan national et même rouge dans le Grand Est et sur l'île de France. Demain samedi, orange partout sur le pays, rouge sur le quart nord-ouest et sur l'île de France. Et puis dimanche, il y aura aussi des départs orange en Auvergne-Rhône-Alpes. Et le reste de l'actualité avec France Info.
1: L'Hérault et les Pyrénées-Orientales vont passer en vigilance orange canicule.
2: À partir de demain midi, en raison des températures qui remontent autour de la Méditerranée, alors qu'on vient de vivre le mois de juin le plus chaud jamais enregistré, avec peu de pluie et une sécheresse des sols qui s'aggrave, souligne Météo France. Et des conditions propices aux incendies, le ministre de l'Intérieur dit son inquiétude sur cette saison des feux en avance d'un mois. Laurent Nunez est en déplacement dans l'Aude, où l'incendie qui a parcouru 900 hectares est fixé. Il ne progresse plus. C'est une info France Info. 5 personnes arrêtées en Île-de-France, soupçonnées de s'être introduites cagoulées en mai au domicile de l'ancien pilote automobile Alain Prost en Suisse pour le cambrioler et d'avoir menacé sa famille. Le président russe à Téhéran pour les funérailles de l'ancien guide suprême, tué au début des bombardements américains et israéliens au début de la guerre. D'autres dirigeants étrangers sont sur place avant le début des obsèques nationales demain en Iran. De plus en plus de bouchons sur les routes de France pour le début des vacances scolaires d'été. Plus de 820 km d'embouteillage en ce moment, surtout en Île-de-France, mais aussi sur l'autoroute A7 dans la Drôme et l'autoroute A1 dans les Hauts-de-France.
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0: Et dans quelques minutes, on va s'intéresser à la recharge pour les véhicules électriques sur les heures et à la saturation ou pas de ces bornes de recharge. Ce sera d'ici quelques minutes sur Autoroute Info. Le temps d'écouter Alex Warren et Fever Dream sur la playlist de l'été. Bonne route.

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3: Et à cette heure-ci, on va reparler de vos conditions de circulation et on va reparler de ce bouchon pour passer le tunnel du Mont-Blanc en direction de l'Italie. Attention, pas mal de monde et un petit peu plus d'une heure à patienter avant de pouvoir emprunter le péage de l'ouvrage. Beaucoup de monde à destination de l'Italie. On fait un point sur le trafic et sur les aires de service pour les bornes de recharge. Et à l'heure actuelle, ça se passe bien. Hein. Selon les informations qui nous parviennent, il y a un petit peu de monde du côté de l'autoroute A48, juste après Grenoble, sur l'aire de Vorep, sur A48 direction Lyon, kilomètre 86, un trafic soutenu pour les bornes de recharge. Mais globalement, quand même, ça va bien sur cette aire du monde. Mais vous pouvez y recharger. À l'heure actuelle, sachez que pour tout le monde, lorsqu'il y a pas mal de monde sur la route et sur les autoroutes et à recharger, eh bien, il faut recharger maximum 80% pour que ça puisse recharger assez rapidement et que tout le monde puisse ensuite, à son tour, profiter de la borne de recharge, donc libérer la borne une fois 80% atteint pour votre recharge de batterie.

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1: Et attention à ces obstacles sur l'autoroute A40 en Haute-Savoie, au kilomètre 9, direction Mâcon-Paris. On ne connaît pas la nature de ces obstacles, ils sont signalés sur bande d'arrêt d'urgence. C'est juste après la sortie numéro 20 pour Sallanches, autoroute A40 en direction de Mâcon et de Paris. On reste sur l'A40 dans l'autre sens, direction Chamonix. Il y a un bouchon après la sortie 11, c'est celle Frangy, pour traverser le tunnel du Vuache sur environ un petit peu moins d'un kilomètre. Il y a la voie de droite qui est neutralisée sous l'ouvrage. Et puis bouchon aussi un petit peu plus loin que Chamonix, au niveau du tunnel du Mont-Blanc sur la route nationale 205 en direction de l'Italie. Bouchon de plus de 2 km et à l'heure actuelle, eh bien vous mettez une bonne heure pour traverser ce secteur. Donc soyez patients si vous êtes dans cette zone, toujours de l'attente pour atteindre ce péage du tunnel. On va parler aussi de difficultés de circulation du côté de Grenoble, au sud de l'agglomération, avec en ce moment un trafic perturbé en direction de Gap et de Briançon sur 3 km, juste après Grenoble et après avoir bifurqué de l'autoroute à 480, 3 km de retenue à l'heure actuelle. Vous mettez un petit peu plus de 10 minutes pour passer cette zone, dans l'autre sens 5 km de retenue, après Visil. Et puis sur la roquette sud de Grenoble, direction Lyon et Sisteron, il y a 10 km de trafic perturbé entre Mélan et le carrefour du Rondeau. Dans l'autre sens, ce sont 3 km de retenue qui sont en place juste après ce carrefour du Rondeau en direction de Chambéry. Du côté de l'agglomération lyonnaise, pas de changement. Ce sont toujours les bretelles d'accès au contournement est lyonnais depuis la 43, secteur de Saint-Priest, qui sont saturées sur 1 à 2 km. Et puis si vous prenez la direction de Paris sur la rocade est, eh bien il y a toujours ce bouchon d'une vingtaine de minutes à traverser. C'est environ 5 km jusqu'à dans la zone de Chassieux. Dans l'autre sens, direction Marseille, il y a un ralentissement de 3 km entre Saint-Priest et Mions. Et puis, pour terminer, je vous rappelle les difficultés de circulation du côté de Valence en ce moment, avec un trafic qui est perturbé pour aborder l'agglomération, notamment la rocade, pour prendre la direction de l'autoroute A7 et de la Méditerranée. Il y a un bouchon à l'heure actuelle avant l'échangeur de Valence Sud, 10 à 15 minutes nécessaires pour le traverser, donc avant d'atteindre cet échangeur. Voilà pour les perturbations du moment.
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1: Et à l'heure actuelle, si vous circulez, il n'y a pas de travaux à proprement parler. On va parler de ce trafic qui est en augmentation. Bien sûr, ce sont les vacances scolaires d'été. Ça débute ce soir et du coup, il y a du monde déjà sur les routes. C'est classé orange sur le plan national, mais rouge dans le Grand Est et en Île-de-France. Demain samedi, orange encore sur toute la France. Du rouge également sur le quart nord-ouest et l'Île-de-France. Et puis dimanche, ce sera du vert. Attention, orange sur la région Auvergne-Rhône-Alpes pour les départs. On poursuit ensemble avec ce titre que vous avez forcément entendu, bien sûr, c'est le titre de l'été, hein. Tame Impala et Jenny, ce duo avec Dracula.

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13: Et attention à ce véhicule arrêté en panne sur la 48 en Isère, entre Grenoble et Lyon, direction Lyon. C'est au kilomètre 58, c'est d'après la sortie 9 pour Rive. Véhicule et dépanneur sur place, sur bande d'arrêt d'urgence, mais qui pourrait dépasser sur la voie de droite. Attention. Et attention aussi à ce pare-choc en Haute-Savoie, en direction de Mâcon et de Paris. Kilomètre 9 après la sortie 20 pour Sallanches, c'est sur voie de gauche. Et à l'heure actuelle, le trafic est en train de s'intensifier. On va jeter un petit coup d'œil sur ce qui se passe du côté de l'axe qui mène à la Méditerranée, au-delà de Lyon, en direction de Marseille. Eh bien, trafic soutenu avec quelques petites poches de bouchons, notamment du côté de Valence. Et 1h45 au lieu d'1h35 pour effectuer ce trajet. Ça augmente doucement mais sûrement. La journée est classée orange aujourd'hui sur toute la France. Et ça se vérifie dans la vallée du Rhône. 8.

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2: On fait la route ensemble, c'est le début des vacances. Bienvenue les 17h.
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2: Et nous vous accompagnons édition spéciale ce soir pour bien vous accompagner justement à l'occasion peut-être de ces tout premiers départs en vacances. Pour d'autres, ce sont les retours du travail. Adeline Després, on va... Bonjour tout d'abord.
3: Bonjour Franck.
2: On va tout de suite partir du côté de la Haute-Savoie. Une nouvelle information.
3: Oui, une nouvelle information. Fermeture du tunnel du Mont-Blanc du côté de cette Haute-Savoie, tout au bout de la route nationale à 205 en raison d'un véhicule qui est en panne à l'arrêt sous l'ouvrage. Les poids lourds sont stockés de leur côté tout au bout de la 40 sur l'aire de Passy-Le Fayet et les voitures doivent patienter 45 minutes à peu près annoncées avant de pouvoir enlever et dépanner ce véhicule arrêté en panne.
2: Alors on le sait, il s'agit d'une estimation, ça sera peut-être moins, ça sera peut-être beaucoup plus, on ne sait pas. Il y avait déjà un important bouchon à l'entrée de cet ouvrage.
3: Tout à fait, une heure de bouchon, un peu plus d'une heure.
2: Bien, malheureusement ça ne va pas arranger les choses. Autre tunnel en Haute-Savoie, le tunnel du Vieux H qui est situé sur l'autoroute A40 et dans lequel il y a des travaux actuellement.
3: Il y a la voie droite qui est neutralisée, du coup avec le trafic qui se charge après la sortie 11 pour Seyssel-Frangis, cela provoque un petit peu moins d'un kilomètre de trafic perturbé. Il faut se montrer vigilant.
2: On va aller vers un autre tunnel, celui du Fréjus qui est situé en Savoie tout au bout de la 43 et où il y a par moments également des bouchons.
3: Il y a des bouchons dans chaque sens d'ailleurs parce qu'il y a un alternat de circulation dans cette rampe d'accès au tunnel, bouchons de part et d'autre, donc attention, vous allez perdre quelques minutes dans ce secteur.
2: On file en Isère sur la 48 avec un véhicule en difficulté.
3: C'est au niveau du kilomètre 58 en direction de Lyon. Ça se passe après la sortie numéro 9 pour Rives. Un véhicule en cours de dépannage qui est arrêté sur bande d'arrêt d'urgence, mais il faut serrer à gauche et observer le corridor de sécurité pour permettre à tout le monde de manœuvrer en toute sécurité, tout simplement.
2: Et puisqu'on est en direction de Lyon, eh bien je vous propose d'aller jusqu'à Lyon. Quelle est la situation ce soir ?
3: Pas de changement, toujours les bretelles d'accès au contournement est lyonnais qui sont saturées du côté de Saint-Priest sur la 43 dans chaque sens, à direction Paris ou Marseille, 1 km de retenue. Puis ensuite, quand on prend la direction de Paris sur la Rocade Est, eh bien il y a 5 km de trafic difficile, une vingtaine de minutes pour passer la perturbation. Dans l'autre sens, direction Marseille, il y a un trafic perturbé sur 3 km entre Saint-Priest et Mions, 5 minutes pour passer la perturbation.
2: Est-ce qu'il y a des bouchons aussi autour de Grenoble ?
3: Toujours des perturbations sur la Rocade Sud. Dans chaque sens, ça coince et c'est en direction de Lyon et de Sisteron que c'est le plus difficile, avec notamment une dizaine de kilomètres de trafic en accordéon entre Mélan et le carrefour du Rondeau. Et puis dans l'autre sens, 5 km de retenue après ce carrefour du Rondeau, direction Chambéry. Sur la 480, entre la sortie 3 Catane-Grenoble-Centre et la sortie numéro 6, il y a 3 km de retenue. Puis au sud de Grenoble, il peut y avoir un trafic perturbé sur la Nationale 85, notamment en direction de Gap et Briançon.
2: Et puis on sait, début des vacances, c'est aussi un afflux de trafic vers la vallée du Rhône. Il y a quelques bouchons avant d'atteindre cette vallée du Rhône.
3: Avec Valence qui est bien empruntée, les axes de contournement en tout cas, au sud de l'agglomération, avant d'emprunter l'A7 et le diffuseur de Valence Sud, il y a 2 km de retenue, 10 minutes environ à patienter dans cette perturbation.
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2: Et avant de retrouver la playlist Autoroute Info, l'actualité en bref avec France Info.
4: Armand Berouloga, déjà du monde sur les routes de France.
5: Il y a actuellement près de 930 km de bouchons cumulés pour les premiers départs en vacances. C'est en Île-de-France que ça coince le plus et sur l'autoroute A7 dans la vallée du Rhône. L'Hérault et les Pyrénées-Orientales vont passer en vigilance orange canicule demain. Les températures vont monter dans le sud et le sud-est de la France. La canicule qui est à l'origine d'une surmortalité fin juin. 2025 décès supplémentaires selon les chiffres provisoires dévoilés par Santé publique France. C'est c'est une hausse de 30% de la mortalité par rapport à la semaine précédente. Le ministre de l'Intérieur, Laurent Nunez, se dit très inquiet pour la saison des feux qui a commencé en France avec un mois d'avance. Il s'est rendu en début d'après-midi dans l'Aude où un incendie parti de l'Hérault a ravagé plus de 900 hectares de végétation depuis mercredi après-midi. Le feu est désormais fixé, tout comme les autres incendies qui ont touché depuis hier les Pyrénées-Orientales, le Gard ou encore les Bouches-du-Rhône. Le mondial de football avec les trois derniers 16e de finale ce soir et la nuit prochaine. Australie-Égypte à 20h, Argentine-Cap-Vert à minuit et Colombie-Ghana à 3h30 du matin. Et puis le tennis avec le français Arthur Rinatnech au troisième tour de Wimbledon face à Novak Djokovic. Le Serbe a remporté les deux premiers sets, mais le français mène désormais 4 jeux à 0 dans le troisième set.
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2: On se retrouve dans 5 minutes pour reparler de vos conditions de circulation. Tout de suite, c'est Naïka sur Autoroute Info.
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3: Un accident s'est produit à Grenoble après la sortie numéro 7 pour Échirolles-Centre. Deux véhicules, un poids lourd, une voiture sur voie de droite. Et cela provoque un bouchon dans ce secteur sur une dizaine de kilomètres. Grenoble sur la Roquette Sud, direction Lyon-Sisteron. Après la sortie numéro 7, un poids lourd, une voiture accidentée sur

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11: Deux actualités principales à rappeler, Adeline Després. Tout d'abord, un accident qui s'est produit à Grenoble.
12: Un poids lourd, une voiture impliquée sur la Roquette Sud en direction de Lyon et de Sisteron, juste après l'entrée numéro 7 pour Échirolles Centre. Cela provoque un bouchon de 10 km sur cette rocade et environ une quinzaine de minutes pour passer cette perturbation. À l'heure actuelle, non, 35 minutes,
11: oui,
12: pardon,
11: c'est ce que j'allais vous dire.
12: Pour passer ce secteur, voilà, pour Grenoble.
11: Autre difficulté, le tunnel du Mont-Blanc fermé.
12: Il est fermé en raison d'un véhicule en panne. Stockage des poids lourds sur l'aire de Passy-le-Fayet. Avant la fermeture, il y avait une heure d'attente au niveau du tunnel.
11: Allez, l'information trafic revient à 17h15 sur Autoroute Info. Et voici le titre parfait pour bien débuter ce week-end et ses vacances. Titre mythique du groupe irlandais U2, Sunday Bloody Sunday. Bonne route à tous, restez avec nous. L'info trafic revient très vite sur Autoroute Info.

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1: Bienvenue si vous nous rejoignez. On repart du côté du tunnel du Mont-Blanc avec vous Adeline Després car ce tunnel est fermé depuis environ un quart d'heure.
2: La fermeture de ce tunnel en raison d'un véhicule en panne sous l'ouvrage et du coup les poids lourds sont stockés sur l'aire de Passy-le-Fayet tout au bout de l'autoroute A40 en direction de l'Italie. Pour les voitures, il faut patienter en amont de l'ouvrage. Tout à l'heure, avant la fermeture, il y avait une heure d'attente. Ça ne va pas arranger les choses.
1: Il y a également des difficultés au niveau du tunnel du Vuage sur l'autoroute A40.
2: Avec ce bouchon lié à un balisage, la voie droite qui est neutralisée en direction de Chamonix après la sortie numéro 11 pour Sassel-Frangis sur un petit peu moins d'un kilomètre.
1: On part à Grenoble où la rocade sud de la ville est totalement saturée.
2: Avec un accident qui provoque cette perturbation entre un poids lourd et une voiture après la sortie numéro 7 pour Échirolles-Centre. Ils sont arrêtés sur voie de droite et cela bloque le trafic sur une dizaine de kilomètres à 40 minutes indiquées par les GPS dans cette zone pour pouvoir traverser le secteur.
1: Il y a un peu de monde aussi sur l'A480 en direction de Sisteron, Gap et Briançon, mais c'est plutôt du ralentissement que du bouchon en région lyonnaise. L'Est lyonnais est bien chargé ce soir.
2: Les bretelles d'accès au contournement Est lyonnais, secteur de Saint-Priest, sont saturées sur 1 à 2 km. Direction Paris, c'est du ralentissement maintenant sur 5 km entre Saint-Priest et Chessieux. Une bonne vingtaine de minutes quand même pour traverser ces 5 km. Et puis direction Marseille, 3 à 4 km de ralentissement entre Saint-Priest et Myon, c'est une dizaine de minutes pour traverser la perturbation.
1: Voilà pour la région lyonnaise. Y a-t-il toujours des difficultés également pour rejoindre Valence depuis Grenoble?
2: Toujours du monde sur l'axe de contournement de la ville, la rocade direction Marseille. 5 à 10 minutes pour emprunter l'autoroute A7 et se rendre au niveau du diffuseur de Valence Sud.
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1: Allez, je vous donne rendez-vous dans un peu plus de 3 minutes pour reparler de vos conditions de circulation. Et puis juste après, on parlera cinéma et d'un film événement qui retrace l'histoire du général de Gaulle. Ce sera juste après une nouveauté dans la playlist Autoroute Info avec le groupe Sound of Legend qui reprend le titre mythique.

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1: Un véhicule est arrêté en panne sur l'A43 en direction de Lyon, kilomètre 159 après la sortie 28 Saint-Jean-de-Maurienne. Véhicule qui pourrait être gênant, A43 direction Chambéry ou Lyon, kilomètre 159 sur les voies.

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10: Adeline Després, une bonne nouvelle pour nos auditeurs qui vont vers l'Italie, même si malheureusement il va falloir faire preuve de patience.
11: À la réouverture du tunnel du Mont-Blanc en direction de l'Italie, le véhicule a été évacué, il était en panne sous l'ouvrage, mais par contre il y a toujours au moins une heure voire plus d'attente dans ce secteur d'après les relevés GPS qui sont présents sur cette zone, sur la route nationale 205.
10: Il y a d'autres bouchons importants, par exemple du côté de Grenoble ou encore en région lyonnaise. On revient à vos conditions de circulation dans notre prochain flash complet. Ce sera à 17h30. Pour l'instant, Autoroute Info Reportage. C'est l'événement de cet été au cinéma. Déjà près d'1,5 million d'entrées pour le premier volet. La bataille de Gaulle et son second volet, J'écris ton nom, est actuellement au cinéma. Un film qui retrace les années décisives de la libération et du parcours du général de Gaulle. Reportage d'Iliès Jemlaoui.
12: Et pour en parler, j'ai pu rencontrer l'acteur Thierry Lhermitte et tout d'abord le réalisateur Antonin Baudry.
13: Écoutez, c'est un film d'aventure épique qui raconte l'épopée de la France libre qui a conduit à la libération, effectivement. Ça se passe sur trois terrains. Ça se passe sur le terrain de bataille contre les Allemands. Ça se passe sur le terrain de la résistance intérieure, dans les rues obscures, les cafés fermés. Et ça se passe sur le terrain très humain des relations entre des chefs d'État, entre Churchill ou des chefs de guerre comme Eisenhower, Roosevelt et bien sûr De Gaulle.
14: L'armée du général Giraud reprend la main.
15: Vous ne comprenez rien à la politique. Giraud est une marionnette des Américains.
16: Vous ne pouvez pas obstacler la guerre.
17: Alors Antonin Baudry, ce qui est intéressant également dans ce second volet, c'est la présence beaucoup plus accrue à l'écran du personnage de Jean Moulin.
13: Oui, alors c'est-à-dire que moi, ce qui m'intéresse, c'est de montrer ce qu'il a fait, Jean Moulin. Je crois que tous les Français savent que c'est une figure de l'héroïsme à travers le fait qu'il a été torturé et qu'il a tenu sous la torture. Et c'est effectivement quelque chose d'incroyable. Mais plus incroyable encore, imaginez-vous la situation où vous avez des chefs de la résistance qui ont construit leur réseau. Et il y a un type qui a l'intelligence de comprendre que pour que la France soit libre demain, il faut arriver à unifier ces chefs qui viennent de lieux différents mais aussi de bords politiques différents. Pour moi, c'est une des leçons magistrales de ce que peut faire un être humain sur Terre.
15: Si nous ne nous imposons pas sur le terrain, il n'y aura pas de France.
1: L'armée secrète se met en place. Nous allons pouvoir commencer à frapper fort.
17: Thierry Lhermitte, alors vous, dans ce second volet, vous incarnez le général Henri Giraud. Est-ce que vous pouvez nous présenter un petit peu qui il est dans ce film ?
18: Henri Giraud, c'est un général qui a été fait prisonnier, qui s'est évadé, qui s'est retrouvé à Alger et qui était chef des armées, disons, préféré du président Roosevelt parce qu'il avait une vraie armée. C'est la force de De Gaulle d'avoir réussi à s'imposer comme chef de la France libre et surtout d'avoir permis que la France soit à la table des négociations dans le camp des vainqueurs après avoir capitulé. C'est ça qui est extraordinaire.
17: La bataille de Gaulle et sa seconde partie « J'écris ton nom », un film d'Antonin Baudry avec Thierry Lhermitte ou encore Simon Abkarian à découvrir en ce moment au cinéma.
10: Voilà, si vous ne savez pas quoi faire ce week-end et que vous cherchez un peu de fraîcheur, vous savez où aller. On se retrouve à 17h30 pour l'information trafic. Pour l'instant, je propose un petit bond 60 ans en arrière. En 1966, Ashford et Simpson écrivaient la chanson « And No Mountain High Enough », chanson popularisée un an plus tard par Marvin Gaye et Tammy Terrell, qu'on écoute tout de suite sur Autoroute Info.

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1: Et on est ravis de vous accompagner ce soir sur la route des premiers départs en vacances d'été. Journée classée orange sur le plan national, rouge dans le Grand Est et en Ile-de-France où il y a déjà beaucoup de bouchons hein, à la sortie de Paris. Demain, ça sera chargé également et Autoroute Info sera en édition spéciale également. L'actualité à 17h30, c'est d'abord un bouchon à l'entrée du tunnel du Mont-Blanc, un bouchon important à Adeline Després.
2: Plus d'une heure à patienter avant de pouvoir accéder au péage de l'ouvrage. Il y a beaucoup de monde en direction de l'Italie, sur la route nationale 205, dans le secteur de Chamonix.
1: On va rester en Haute-Savoie, sur l'A40 cette fois-ci, avec un autre tunnel, celui du Vuage, qui est en travaux actuellement, et ce qui provoque là aussi des difficultés.
2: Un bouchon qui est en place pour traverser l'ouvrage après la sortie 11 de l'A40, c'est celle pour Seyssel et Frangy. Sachez que dans ce secteur, il y a un bouchon, mais ça commence à aller un petit peu mieux, donc peut-être des bonnes nouvelles d'ici quelques minutes.
1: Trafic très difficile à Grenoble sur la Rocade Sud, notamment à cause d'un accident.
2: Un polo, une voiture qui sont accidentés sur voie de droite après l'entrée numéro 7 pour Échirolles Centre. Vous mettez 45 minutes d'après les relevés GPS pour traverser la zone. 10 km, 12 km de retenue entre le secteur de Mélan et le carrefour du Rondeau. Autre difficulté sur Grenoble, dans l'autre sens sur la Rocade direction Chambéry. 4 km de retenue juste après le carrefour du Rondeau. Et puis au sud de l'agglomération, Nationale 85 direction Gap-Briançon, 2 km de

0: et Saint-Fons.
1: Et puis on va terminer notre tour d'horizon avec l'accès à la vallée du Rhône. Pour nos auditeurs qui arrivent de Grenoble et qui roulent en direction de Valence, quelle situation?
0: Toujours 2 km de retenue au bout de la rocade de Valence pour atteindre l'A7 en direction de Marseille. 5 minutes pour passer la difficulté. Et puis du monde sur l'autoroute A7 à l'heure actuelle. 20 minutes de plus qu'en temps normal pour effectuer le trajet entre Lyon et Orange.
1: Allez, on va s'intéresser à présent à l'actualité du jour, les titres de France Info.
2: De Emmanuel Langlois, des centaines de pompiers continuent de lutter contre les flammes dans le sud de la France.
3: Après avoir réussi à fixer l'incendie de Canet en Roussillon dans les Pyrénées-Orientales, ils ont réussi aussi à stopper la progression du feu le plus important de la saison dans l'Aude où s'est rendu le ministre de l'Intérieur. Laurent Nunez s'est déclaré très inquiet pour la saison des feux qui a commencé en France avec un mois d'avance selon lui. Le déficit de précipitations lui atteint environ 50% dans l'Hexagone au mois de juin, annonce de Météo France, alors que les départements de l'Hérault et des Pyrénées-Orientales passeront demain midi en vigilance orange canicule. Au moins 2000 morts, en majorité des personnes âgées vivant souvent à domicile. C'est le premier bilan voué à s'alourdir de la canicule exceptionnelle du mois dernier, soit un bond de 30% en une semaine selon Santé publique France. Deux régions, l'Île-de-France et les Pays de la Loire, ont été particulièrement touchés. Et puis il aura fallu un peu plus de 2 jours aux enquêteurs pour percer le mystère du Bob noir. La justice monégasque recherche en effet a désormais une Ukrainienne âgée de 39 ans, habitant en Allemagne. Elle est soupçonnée d'avoir mené lundi soir la tentative d'assassinat à l'engin explosif d'un homme d'affaires d'origine ukrainienne à Monaco. Selon la justice, elle n'aurait pas agi seule.
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1: Et je vous donne rendez-vous dans un peu moins de 5 minutes pour reparler de vos conditions de circulation. Lui, il est sympathique, il est talentueux, il est beau. Et bien sûr, il est sur Autoroute Info, c'est Jérémy Frérot.
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4: Circulation difficile sur la rocade sud de Grenoble à la suite d'un accident. Est-ce qu'il y a du nouveau, Adeline Després, pardon.
5: Il y a un poids lourd, une voiture impliquée. A priori, ils ont été évacués, ces véhicules. Il reste la police sur place, sur voie de droite, juste après l'entrée numéro 7. Et toujours une dizaine de kilomètres de bouchons. Et à l'instant T, une heure pour passer cette difficulté.
4: Ouais, il vaut mieux éviter cette rocade sud si on le peut. Attention également à des coups de frein qui peuvent survenir sur l'autoroute A43.
5: Après la sortie numéro 8, pour Bourgoin-Jallieu, kilomètre 40, un véhicule est arrêté en panne en direction de Chambéry. Cela provoque cette difficulté.
4: Oui, un ralentissement de plus d'un kilomètre, hein, apparemment. C'est ça ?
5: Oui, un ralentissement de plus d'un kilomètre, des coups de frein dans ce secteur.
4: Voilà, mais je peux témoigner, hier j'ai pris l'A43 et juste avec un balisage d'une bande d'arrêt d'urgence pour un véhicule en panne, ça provoquait des coups de frein énormes et on est passé à deux doigts de percuter les véhicules de devant. Donc soyez particulièrement vigilants, gardez des intervalles de sécurité suffisants et surtout ouvrez l'œil dans ces situations. On va parler maintenant recharge électrique sur Autoroute Info. Avec d'abord une bonne nouvelle, il n'y a pas d'air de service pour lesquels il y a de l'attente actuellement aux bornes de recharge électrique, mais les jours de fort trafic, lorsque les bornes sont prises d'assaut, eh bien un dispositif est mis en place pour limiter l'attente. Nadine Végéler, responsable de l'expérience client chez APRR.
6: Dans les périodes de fort trafic, pour accompagner les conducteurs de véhicules électriques lors de leur recharge, la plupart des aires de service vont être équipées de bornistes, c'est-à-dire de personnes qui vont accompagner le conducteur dans la démarche de recharge de véhicules électriques pour le temps de recharge recommandé en fonction du véhicule et de la file d'attente, optimiser son temps de recharge, la voie utilisée et puis le temps qu'il aura à consacrer.
4: Et puis un petit tips en plus pour recharger, évitez l'heure de la pause déjeuner, c'est là qu'il y a la plus forte affluence sur les aires, ça vous concernera si vous prenez la route demain. Moi je vous retrouve avec Adeline bien sûr à 17h45 pour reparler de vos conditions de circulation, pour l'instant un souvenir des années 80. Whitney Houston, I Wanna Dance With Somebody, bonne route.

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1: Début de week-end, début de vacances peut-être, mais aussi des bouchons dans lesquels vous devez patienter actuellement. Adeline Després, l'une des principales difficultés concerne nos auditeurs qui veulent rejoindre l'Italie.
2: En Haute-Savoie, dans le secteur de Chamonix, il y a toujours un trafic très perturbé avant de pouvoir rejoindre le tunnel du Mont-Blanc. Il y a au moins une heure d'attente sur cette route nationale 205 direction de l'Italie.
1: Où en est-on sur l'A40 après le péage de Viry, entre le péage de Viry et le secteur de Bellegarde? Il y a un tunnel, celui du VH, qui est en travaux.
2: Il y a toujours un léger bouchon du côté de l'autoroute A40, secteur du tunnel du Vuèche après la sortie 11. Un petit peu moins de 500 mètres de retenue. Pourquoi ? Parce qu'il y a la voie de droite qui est neutralisée dans ce secteur.
1: Vous avez dit dans quelle direction, pardon ?
2: En direction de Chamonix sur A40.
1: C'est bien noté. On va partir maintenant à Grenoble. La rocade sud est saturée actuellement.
2: Il y a toujours ces difficultés. La bonne nouvelle, c'est que les véhicules accidentés viennent d'être évacués. L'accident, on n'en parle plus après la sortie numéro 7 pour Échirolles-Centre. Par contre, ses conséquences se font toujours sentir. Toujours à une douzaine de kilomètres de retenue sur la rocade sud et l'A41 entre Mélan et le carrefour du Rondeau. De la patience avant que ça revienne à la normale, des ans de parcours qui s'affolent dans cette zone. Dans l'autre sens, sur la rocade, trafic perturbé entre le carrefour du Rondeau et la sortie numéro 4. Et puis en quittant Grenoble sur l'autoroute A41, 2 à 3 km de retenue après le secteur de Mélan en direction de Chambéry sur l'autoroute, sur la route nationale 85 au sud de Grenoble. Toujours un trafic perturbé sur environ 2 km après le secteur de Pont-de-Claix, direction Gap-Briançon. 10 minutes pour passer la perturbation.
1: On part sur l'A43 entre Lyon et Chambéry. On a parlé de coup de frein tout à l'heure. Eh bien, ça se confirme. Le trafic est très chargé. Et il y a même un bouchon.
2: Il y a un bouchon. Et avant cela, un obstacle signalé sur l'autoroute A43 en direction de Lyon. Kilomètre 15, obstacle sur les voies de circulation. Ça se passe au niveau de la bifurcation avec l'autoroute A432 sur voie droite. Des morceaux de pneus sur la chaussée. Vous l'avez dit, dans l'autre sens en direction de Chambéry, des coups de frein qui sont dus après la sortie 8 pour Bourgoin-Jallieu. Un véhicule en panne en cours de dépannage et je vois à l'instant en caméra que le dépanneur vient de repartir. Ça va s'améliorer dans ce secteur, mais un trafic toujours perturbé sur 1 à 2 km.
1: Oui, il n'y avait pas vraiment de gêne à la circulation. C'était surtout le phénomène de curiosité qui a provoqué ce bouchon. En tout cas, attention à ces coups de frein sur l'A43 direction Chambéry. On retourne du côté de Lyon. Comment roule-t-on actuellement dans l'Est lyonnais où il y avait des perturbations tout à l'heure?
2: Statu quo, toujours 1 à 2 km de bouchon dans la bretelle d'accès au contournement Est lyonnais. Direction Paris ou direction Marseille dans le secteur de Saint-Priest sur A43.
1: Allez, on va poursuivre et maintenant terminer notre tour d'horizon avec l'accès à la vallée du Rhône. Des difficultés ce soir avec les départs en vacances.
2: Secteur de Valence notamment, au niveau de la rocade de Valence en direction de Marseille. Il y a toujours 2 km de retenue avant de pouvoir emprunter l'A7 en direction du sud. 5 bonnes minutes pour passer cette perturbation. D'après les relevés GPS, ça peut être un tout petit peu plus. Et puis toujours un trafic dense dans la vallée du Rhône. Il faut 20 minutes de plus en temps normal pour effectuer le trajet entre Lyon et Orange.
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1: Allez, moi je vous donne rendez-vous dans quelques minutes, moins de 5 minutes pour reparler de vos conditions de circulation et pour l'instant, c'est une nouveauté sur Autoroute Info dans notre playlist Temper City que l'on retrouve tout de suite, trio originaire de Los Angeles qui a buzzé très fort sur les réseaux sociaux avec ce titre Self-Aware.

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16: 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Et on rappelle qu'il faut s'armer de patience pour rejoindre l'Italie par le tunnel du Mont-Blanc, Adeline Després.
6: Il y a toujours une heure d'attente et 2,5 km de retenue pour toutes celles et ceux qui prennent la direction de Milan via la route nationale 205, c'est dans le secteur de Chamonix.
16: Il y a bien d'autres difficultés en Rhône-Alpes, notamment à Grenoble sur la rocade sud, avec presque une heure pour faire 11 km. On en reparle, ainsi que toutes les autres perturbations en cours, dans notre prochain flash à 18h. Ce week-end marque le coup d'envoi des vacances d'été. Aujourd'hui, c'est classé orange sur le plan national, mais rouge dans le Grand Est et en Île-de-France, en direction notamment du Sud. Dans le sens des retours, c'est vert hein, aujourd'hui. Demain, sachez que ce sera orange sur le plan national, rouge sur le quart Nord-Ouest et l'Île-de-France, donc encore beaucoup de départs de la région parisienne. Dans le sens des retours, ce sera vert sur l'ensemble du pays. Puis dimanche, ce sera vert sur le plan national, mais attention quand même, orange en Auvergne-Rhône-Alpes, notamment sur l'autoroute A7 dans la vallée du Rhône. Restez avec nous, on se retrouve à 18h pour l'information trafic et tout de suite c'est David Guetta, Blue.

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2: Et on fait la route ensemble ce soir vers le week-end et les vacances. Il est 18h.
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2: Soyez les bienvenus si vous nous rejoignez à l'instant. Il y a des difficultés importantes ce soir, notamment en Haute-Savoie et notamment pour rejoindre l'Italie, Adeline Després.
3: Une heure d'attente avant de pouvoir passer le péage du tunnel du Mont-Blanc en direction de Milan, notamment dans le secteur de Chamonix. Il y a plus de 2,5 km de bouchons dans la rampe d'accès de la route nationale 205.
2: L'autre difficulté qui va intéresser nos auditeurs qui roulent en Haute-Savoie, c'est sur l'A40 au niveau du tunnel du Vuache.
3: Il y a toujours un trafic en accordéon pour traverser l'ouvrage après la sortie 11 pour Seyssel-Frangy. Attention dans ce secteur.
2: Il faut du temps pour passer la rocade sud de Grenoble qui est complètement saturée, même si la tendance est à une légère amélioration.
3: Toujours plus d'une trentaine de minutes annoncées pour effectuer les 10 à 12 km entre Mélan et le carrefour du Rondeau en direction de Lyon et de Sisteron. Toujours beaucoup de monde dans cette zone. Dans l'autre sens, un trafic perturbé aussi sur 4 à 5 km après le carrefour du Rondeau à direction Chambéry. Et puis au sud de Grenoble sur la Nationale 85 en direction de Gap et de Briançon. Toujours 2 km de bouchon après Grenoble et environ une dizaine de minutes pour passer cette perturbation.
2: Priorité à la sécurité avec un véhicule en difficulté en Isère.
3: Ça se passe sur l'autoroute A48 en direction de Grenoble au kilomètre 61. Un véhicule qui est dans la bretelle d'entrée de l'aire de Bursin. Attention, entre la bifurcation avec l'autoroute A43 et la sortie 9 de Rives, dans cette bretelle d'entrée, un véhicule qui est arrêté en panne et qui pourrait gêner le trafic.
2: Oui, a priori, ça ne vous gênera pas si vous restez sur les voies de circulation en direction de Grenoble, mais si vous voulez accéder à cette aire de Bursin, attention. Ça, c'est donc sur l'A48. On part sur l'A43 à l'entrée de Lyon. Comment roule-t-on actuellement?
3: Et toujours ces perturbations dans le secteur de Saint-Priest sur l'autoroute A43, à 2 km de bouchon dans les bretelles d'accès qui mènent au contournement est lyonnais pour reprendre la direction de Paris ou bien de Marseille. Et puis tout au bout de l'autoroute A43, le trafic est perturbé sur les 2 à 3 derniers kilomètres.
2: Et puis on le sait, lors des départs en week-end et plus encore lors des départs en vacances, puisque je le rappelle, c'est le début des vacances scolaires, il y a toujours du monde dans la vallée du Rhône sur l'autoroute A7 et aussi sur les accès à cette autoroute A7, Adeline.
3: Notamment à Valence, 2 km toujours de bouchons au niveau de la rocade de Valence pour accéder à l'A7 et au secteur de Valence Sud. Donc il va falloir être un petit peu patient dans ce secteur. Et puis au dernier pointage, il fallait toujours presque 2 heures pour faire le trajet entre Lyon et Orange, une vingtaine de minutes de plus qu'en temps normal.
2: Voilà, et en restant sur le 107.7, une fois que vous serez sur les autoroutes du sud de la France, vous aurez toutes les infos précises concernant cette autoroute A7.
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2: Un coup d'œil à présent sur l'actualité du jour avec les titres de France Info.
4: Langlois. Deux départements basculeront demain midi en vigilance orange canicule.
5: Il s'agit des l'Hérault et des Pyrénées-Orientales alors qu'une nouvelle vague de chaleur s'apprête à toucher la France. Dans un courrier, Laurent Nunez lui enjoint les préfets concernés par le passage Tour de France à prendre des mesures pouvant aller à titre exceptionnel jusqu'à l'annulation d'une étape. En cas de chaleurs extrêmes, le ministre de l'Intérieur s'est rendu ce vendredi dans l'Aude où un incendie a parcouru plus de 900 hectares de végétation. 6 départements du sud de la France seront classés en rouge demain pour un risque très élevé de feux de forêt. Forte température aux États-Unis où la parade prévue ce vendredi à Philadelphie pour les 250 ans de l'indépendance du pays est annulée à cause de la chaleur qui touche le nord-est des États-Unis. Il fera par exemple 40 degrés à Philadelphie, 45 dans la capitale Washington. Décision qui intervient la veille de la rencontre entre la France et le Paraguay en 8e de finale de la Coupe du Monde qui doit se tenir demain à Philadelphie. Bruno Retailleau tacle Laurent Wauquiez après son quasi-ralliement à Édouard Philippe. Depuis les rencontres économiques d'Aix-en-Provence, le candidat LR à la présidentielle assure que les Français sont dégoûtés par ces retournements de veste, sans pour autant l'exclure du parti. Il me rend plus sympathique chaque jour, a conclu le sénateur vendéen. Fin de citation.
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2: Prochain rendez-vous pour l'info trafic, ce sera dans moins de 5 minutes sur Autoroute Info. On retrouve celle qui a fait son grand retour en 2026. Elle est passée par les Nuits de Fourvière en juin dernier.
3: Et elle repassera.
2: Vous y étiez ? Il paraît que c'était super.
3: C'était génial.
2: Eh bien oui, vous aurez peut-être reconnu Vanessa Paradis derrière moi. Les épines du cœur tout de suite sur Autoroute Info.

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19: Et on retourne du côté du tunnel du Mont-Blanc, puisque c'est là ce soir qu'il y a la principale difficulté à Delisle-des-Prés, avec pas mal d'attentes pour aller vers l'Italie.
20: Il y a toujours une heure annoncée par le PC de circulation de l'ouvrage avant de pouvoir emprunter le tunnel du Mont-Blanc dans le secteur de Chamonix. Sur la route nationale 205, il y a 2,5 km de retenue, beaucoup d'attentes en direction donc de Milan.
19: Et on reviendra bien sûr sur les autres difficultés en région Rhône-Alpes dans notre prochain flash. Ce sera à 18h15. Ça a été un succès dans les années 60, puis c'est devenu un film dans les années 80 qui a remis au goût du jour ce titre qui a fait ensuite le tour du monde, La Bamba. Souvenez-vous, c'était le groupe Los Lobos et ils sont sur Autoroute Info.

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1: Oui, la bombe, c'est un petit peu aussi sur les routes ce soir. Vous êtes très nombreux à circuler, parfois pour aller en vacances, peut-être juste pour partir en week-end ou simplement rentrer du bureau. En tout cas, vous êtes nombreux et ça se traduit par des difficultés. Alors, on va commencer d'abord par ce fameux tunnel du Mont-Blanc à Delines-des-Prés. Depuis cet après-midi, c'est surchargé. Il y a toujours une longue attente.
2: Il y a toujours une heure pour passer cet ouvrage dans le secteur de Chamonix sur la route nationale 205. Toujours ces 2,5 km de bouchons à passer avant de pouvoir entrer sous ce tunnel de la patience.
1: Autre tunnel et autre bouchon, heureusement moins important, c'est celui du Vuache sur l'autoroute A40.
2: Une circulation en accordéon sur un petit peu moins de 500 mètres sur la 40 direction Chamonix, après la sortie numéro 11 pour Seyssel-Frangy.
1: Et puis on va quitter la Haute-Savoie pour aller en Savoie où un obstacle est signalé sur la 41 Nord.
2: Ça se passe du côté du kilomètre 106 en direction de Genève. Attention dans ce secteur puisqu'il y a donc la présence de cet obstacle au kilomètre 106 de l'autoroute A41. Il s'agit d'une sangle sur les voies de circulation. Direction donc Genève. Ça se passe après la sortie 14 pour Aix-les-Bains-Montrevard.
1: Oui, sangle sans doute perdue par un poids lourd ou peut-être par une remorque. En tout cas, attention à cet obstacle du côté de Chambéry puisqu'on n'est pas très loin. Ça se passe bien ce soir.
2: Le trafic est dense, bien sûr, pour traverser Chambéry. Quelques coups de frein à prévoir dans le secteur de la Motte-Servolex, mais rien de bien méchant en direction notamment de Grenoble et d'Albertville.
1: Oui, la Motte-Servolex, c'est la première sortie que vous trouvez après avoir quitté la 43 au péage de Chambéry Nord. On va aller à Grenoble à présent, où la Rocade Sud a été surchargée depuis un moment, notamment à la suite d'un accident. La tendance est à une poursuite de l'amélioration.
2: Oui, ça s'améliore vraiment. Il y a une dizaine de minutes nécessaires pour traverser le ralentissement qui est en place entre Mélan et le carrefour du Rondeau en direction de Lyon et de Sisteron. Dans l'autre sens, ralentissement également juste après le carrefour du Rondeau jusqu'à la sortie 4 pour Saint-Martin-d'Hers-Centre au sud de Grenoble. National 85 direction Gap-Briançon. Toujours une dizaine de minutes pour passer 2 km de retenue et puis un trafic perturbé en sortie de Grenoble sur l'autoroute A41 secteur de Montbonneau en direction de Chambéry sur 2 à 3 km.
1: On va aller un peu plus au sud encore. Au bout de la 49, lorsqu'on arrive de Grenoble et qu'on va vers Valence, il y a le contournement de Valence et il est chargé également.
2: Toujours 2 km de bouchons sur la rocade avant de pouvoir atteindre l'A7 et le diffuseur de Valence Sud.
1: Et puis on va remonter maintenant du côté de Lyon, car là aussi il y a quelques difficultés à signaler, notamment dans l'Est lyonnais.
2: Au niveau de Saint-Priest sur la 43, au niveau de la jonction entre la 43 et la rocade Est, pour pouvoir accéder direction Paris ou direction Marseille, au préalable, il faut composer avec un bouchon d'un à deux kilomètres dans les bretelles d'accès direction Paris ou direction Marseille.
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1: Et c'est du bleu dans le ciel aujourd'hui. Il a fait très beau. Comment la météo va évoluer ce week-end? On sait qu'on annonce encore de fortes chaleurs. Les prévisions météo, c'est tout de suite. Et c'est avec Marion Pira, ingénieur prévisionniste à Météo France.
3: Les conditions anticycloniques se renforcent pour cette fin de semaine. Cet après-midi, des nuages persistent entre les Landes, le Pays Basque et le Béarn. Partout ailleurs, le soleil s'impose facilement. À noter le Mistral qui souffle jusqu'à 60 km/h dans la vallée du Rhône. Les températures cet après-midi sont encore 4 à 5 degrés au-dessus des normales de saison. 27 degrés à Pau et Mulhouse, 28 degrés à Nancy, 29 pour Paris, Bourges et Clermont-Ferrand, 30 à Dijon et Bordeaux, 31 degrés pour Lyon et Grenoble. Du côté des plages, le soleil est bien au rendez-vous cet après-midi en Méditerranée, mais avec du vent. La mer est à moins de 20 degrés dans le golfe du Lion, mais 25 degrés sur la côte d'Azur. Le littoral de l'Aquitaine est sous les nuages, avec un océan autour de 23 degrés. Le week-end s'annonce très ensoleillé sur l'Hexagone, avec du Mistral et de la Tramontane. Les températures seront en hausse, surtout au sud. Marion Pira, Météo France, pour Autoroute Info.
1: Et d'ailleurs, à propos de ces fortes chaleurs, sachez qu'on passera en vigilance orange canicule dans le département de la Drôme à compter de dimanche midi avec des risques de feux de forêt très sévères. On rappelle, ne jamais jeter un mégot par la fenêtre de votre voiture. S'il est mal éteint, ça peut provoquer un départ de feu, puis c'est absolument dégueulasse par ailleurs. Ne pas jeter non plus de canettes en métal, en verre, elles peuvent provoquer elles aussi des départs de feu. En cette période où le climat est très chaud et la végétation particulièrement sèche, il faut faire très attention. On va poursuivre en musique sur Autoroute Info avec un artiste qui, en quelques années, s'est imposé sur la scène internationale. Il s'agit de Teddy Swims. Et son dernier titre sur Autoroute Info, c'est Mr. Know It All, Monsieur Je Sais Tout. On se retrouve dans 5 minutes pour parler du trafic.

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15: Une nouvelle difficulté qui risque de provoquer des bouchons sur l'autoroute A40 en Haute-Savoie, Adeline Després.
16: En direction de Mâcon et de Paris, kilomètre 83 après la barrière de péage de Viry, un véhicule qui est arrêté sur voie de droite sous le tunnel du Vuèche.
15: La Haute-Savoie où l'on a un bouchon au tunnel du Mont-Blanc depuis ce matin.
16: Un bouchon d'une heure, une heure nécessaire pour traverser les 2,5 km de retenue avant le tunnel dans le secteur de Chamonix, route nationale 205 en direction de l'Italie.
15: D'autres difficultés sont en place sur les autoroutes alpines. Le point complet sur vos conditions de circulation, ce sera dans 5 minutes tout pile sur Autoroute Info. Peut-être faites-vous partie des chanceux qui vont partir avec cette première vague de départ en vacances. Eh bien, sur la route, faire la pause régulièrement sur les aires d'autoroute est indispensable. Et c'est encore mieux quand certaines aires de service vous proposent des activités. Raphaël Giudicelli.
17: Et durant tout l'été, ce sont 10 aires de service qui ne sont pas seulement des lieux de pause, elles deviennent aussi des espaces de loisirs gratuits. Certains samedis, entre 8h et 15h, Frédéric Thomas, responsable animation sur les aires APRR AREA.
18: Les aires les plus fréquentées et les aires qui ont une capacité à accueillir des clients, pour la plupart dans les deux sens. Donc ceux qui partent en vacances ou ceux qui en reviennent, bah, c'est pas compliqué. On a une signalétique où il y a marqué animation gratuite, des chaises longues, des transats, des coussins, voire même des hamacs.
17: Et moi qui suis papa de deux enfants en bas âge, forcément, je vous pose la question, est-ce qu'il y a aussi des animations ou des activités proposées pour les enfants?
18: Bah, bien évidemment, hein, puisque tout ce petit monde qui a bien dormi à l'arrière de la voiture, quand la voiture s'arrête, ça se réveille, et là, eh bah, faut s'amuser. Donc on a beaucoup d'ateliers coloriage, où les enfants peuvent repartir avec un livret qui est offert.
17: Les aires de service sont les vitrines des territoires traversés, est-ce qu'on peut découvrir les particularités locales sur place?
18: On a le plaisir d'accueillir des exposants qui viennent pour la dégustation de produits, pour la mise en valeur et la découverte de monuments, de musées, de sites touristiques naturels. Et en fait, c'est l'occasion pour les clients qui descendent vers la Côte d'Azur, eh bien, ils s'arrêtent et puis ils disent « Ah bah tiens, c'est pas idiot, à notre tour, ou alors pour les prochaines vacances. »
17: Et j'imagine que toutes ces animations sont encadrées. Qui s'occupe de ça?
18: C'est le personnel du groupe APRR ARIA. Les acteurs du réseau autoroutier, ils viennent à votre rencontre. Et très très souvent, une rencontre génère une anecdote, une question. J'ai besoin d'un support pour mon badge. Ah bah tiens, un jour j'ai été bloqué au péage. Ah, je me souviens, un jour je suis tombé en panne. J'ai rencontré un agent de patrouille. Et puis pendant ce temps, eh bien, les enfants, les grands et les petits, eh bien, ils profitent des animations. Et ma foi, tout le monde repart reposé, avec le sourire et en route vers la mer ou la montagne.
17: On retrouve toutes les aires concernées par ces animations gratuites sur la page Facebook Autoroute Info et autourouteinfo.fr.
15: Et bien sûr, nous serons à vos côtés hein, sur la route des départs en vacances demain, édition spéciale sur Autoroute Info. Ce sera comme ça tous les vendredis soirs, tous les samedis, tous les dimanches jusqu'à la fin de l'été. Le temps est bon. C'est une chanson qui date de 1971 et qui a retrouvé une popularité énorme en 2019 avec une reprise du groupe Bon Entendeur. À l'origine, cette chanson était chantée par j'ai oublié son nom.
16: J'ai oublié le nom.
15: Oui, en plus je l'ai vu, j'ai regardé sur Google il y a 5 minutes. Comment s'appelle cette chanteuse? On verra après.

0: Oh, ça y est, j'ai retrouvé toutes les infos. Cette chanson de 1971 à l'origine était chantée par Isabelle Pierre. La reprise, le remix par Bon Entendeur, lui, date de 2019. Et c'est assez récemment, finalement, que grâce aux réseaux sociaux, cette chanson est devenue extrêmement populaire. 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
0: On fait la route ensemble ce soir. Ce sont les départs en vacances, les premiers. Ce sont également les départs en week-end pour vous qui nous écoutez. Et puis la sortie des bureaux, tout ça conjugué fait pas mal de difficultés à vous signaler. On va commencer par la Haute-Savoie. C'est là qu'on a les plus importantes difficultés, notamment au niveau du tunnel du Vuache. Comment roule-t-on actuellement en direction de Mâcon et de Paris à l'intérieur de cet ouvrage, Adeline Després?
2: Ça va mieux, Franck, parce que le véhicule qui était arrêté en panne sur la voie droite a été poussé à l'extérieur de l'ouvrage. Il est au kilomètre 85. Sur la bande d'arrêt d'urgence, pas de gêne directe pour le trafic.
0: Et donc, pas de bouchon ?
2: Pas de bouchon.
0: Tant mieux. Dans l'autre sens, il y avait un bouchon à cause de travaux. Est-ce que c'est toujours d'actualité ?
2: C'est toujours le cas. Un bouchon qui est en place sur environ 500 mètres, une dizaine de minutes pour passer la perturbation après la sortie 11 pour cesser le frangis.
0: Mais la plus grosse difficulté, c'est pour rejoindre l'Italie par le tunnel du Mont-Blanc.
2: Une heure d'attente toujours indiquée par le PC de l'ouvrage en direction de Milan, dans le secteur de Chamonix. Sur la route nationale 205, je rappelle aux auditeurs qu'il y a 2,5 km de retenue.
0: Et moi, je vais rappeler que pour les chauffeurs poids lourds, demain, il n'y aura pas de possibilité d'aller en Italie. La circulation des poids lourds de plus de 7,5 tonnes sera interdite ce samedi de 8h à 16h. Allez, on va quitter la Haute-Savoie pour aller en Savoie. Y a-t-il toujours un obstacle ? Non, il n'y en a plus sur la 41. On va passer rapidement dessus, donc. Et aller du côté de la voie rapide urbaine de Chambéry. Est-ce que ça reste ralenti ce soir, Adeline ?
2: Il y a toujours un petit peu de monde à l'heure où je vous parle. Tous mes écrans se sont mis au blanc. Donc, je suis aveugle. Je ne vois pas ce qui se passe sur la voie rapide urbaine.
0: Parce que j'ai des écrans qui ne sont pas mis au blanc. Il y a 1 km de ralentissement sur la voie rapide urbaine de Chambéry en direction de Grenoble. Ça se passe dans le secteur de la sortie 15 pour Chambéry Centre. À Grenoble, est-ce que vous avez récupéré vos infos ou est-ce que je continue ?
2: Sur Grenoble, je devrais récupérer les infos, je donne un petit coup de rafraîchissement. C'est du live, hein, c'est du direct. Ça y est, je retrouve mes écrans avec toujours des difficultés de circulation, mais ça va beaucoup mieux. Sur la Roquette Sud, en direction de Lyon-Sisteron, c'est ralenti sur 6 km entre Mélan et la sortie 5 pour Ebens. Et puis au sud de l'agglomération, toujours ces 2 km de retenue. Hein, sur la Nationale 85 en direction de Grenoble, en direction de Gap et de Briançon.
0: On part à présent en région lyonnaise sur la 43 avec dans l'Est lyonnais toujours quelques perturbations.
2: C'est pour rejoindre la Roquette.

0: minutes de plus qu'en temps normal.
1: L'actualité en bref à présent, France Info. À la une, le ministre de l'Intérieur qui dit son inquiétude.
2: Oui, quant à la saison des feux en France qui a commencé avec un mois d'avance, propos tenus alors qu'un incendie dans la région du Minervois, la limite de l'Aude et de l'Hérault, a parcouru 950 hectares en deux jours. Ce dernier est désormais fixé. Demain, 6 départements du sud de notre pays seront en rouge pour un risque très élevé de feux de forêt. Combien de morts pendant la dernière période caniculaire en France? Les chiffres sont toujours provisoires. Les décès ont augmenté de presque 30% dans notre pays et de 62% dans la seule région parisienne lors de la semaine du 22 juin. Rapporte l'Agence Santé publique France. Une nouvelle vague de chaleur doit prendre le relais à partir de ce week-end dans notre pays. Pyrénées-Orientales et Hérault basculeront demain en vigilance orange canicule. On n'en sait plus sur la femme soupçonnée d'avoir mené lundi soir à Monaco une tentative d'assassinat à l'engin explosif contre un homme d'affaires d'origine ukrainienne. Selon les derniers éléments à disposition, cette femme est une Ukrainienne de 39 ans. Elle n'a pas agi seule, fait savoir le procureur adjoint de la principauté de Monaco. Son domicile en Allemagne a été perquisitionné, elle n'était pas sur les lieux. Il n'y a plus de Français en lice au tournoi de tennis de Wimbledon. Arthur Hinderknecht, notre dernier représentant, a été battu aujourd'hui au troisième tour par Novak Djokovic. Défaite 3-1.
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1: Adeline Després, j'ai une question pour vous. Est-ce que vous suivez la Coupe du Monde de football?
0: Bien sûr.
1: Alors votre favori?
0: Ah bah la France.
1: Évidemment, mais bon, évidemment. Ils vont battre qui en finale alors?
0: Ah, je ne sais pas qui ils battront, mais en tout cas ce seront les vainqueurs, ça peut pas être autrement, Franck.
1: Bon, et ben en attendant cette finale, je vous propose de travailler un peu votre déhanché avec l'hymne de la Coupe du Monde de football.
0: Et oui.
1: Signé une fois de plus Shakira, cette fois-ci c'est en duo avec Burna Boy, et c'est dans la playlist Autoroute Info.

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8: À 18h40, où en est-on de l'attente à l'entrée du tunnel du Mont-Blanc, Adeline Després?
9: C'est toujours une longue attente pour nos auditeurs qui se trouvent dans ce secteur. Le PC de circulation nous indique toujours une heure avant de pouvoir passer le péage de l'ouvrage sur la route nationale 205. Il y a du monde, 2,5 km de retenue et ça avance au pas dans ce secteur. Il y a un cadencement qui explique ces difficultés.
8: Oui, faire preuve de patience encore. Malheureusement, à l'entrée de cet ouvrage, on reparle de vos conditions de circulation avec l'ensemble des difficultés en cours. Ce sera à 18h45 sur Autoroute Info. Peut-être circulez-vous à bord d'un véhicule électrique. Sachez qu'actuellement, toutes les aires de service, qui sont toutes équipées, bien sûr, de bornes de recharge, proposent des bornes qui sont tout à fait disponibles. Il n'y a pas d'attente aux bornes. Ce soir sera peut-être plus compliqué demain. En tout cas, ces bornes, elles sont présentes sur votre trajet et parfois très sollicitées les jours de fort trafic. Quels sont les bons conseils pour éviter les files d'attente? Ilyes Lemlaoui en a parlé avec Juan Montero, gérant de l'aire de Langres-Péronnier. C'est sur l'A31.
10: Alors, moi, ce que je conseillerais aux usagers de la route qui ont une voiture électrique, c'est de s'arrêter le plus souvent possible. De pas attendre 50 ou 100 km d'autonomie restante. Souvent, ils vont être à 60-65% de charge. Et ben, ils rechargent jusqu'à 80%. Ainsi, ils peuvent se permettre, en arrivant sur une aire et en voyant une saturation d'un niveau extraordinaire ou pas, de pouvoir s'arrêter ou dire je vais à la prochaine. L'idée, c'est qu'on met autant de temps à charger de 0 à 80% que de 80% à 100%. Ça rentre un peu dans les mœurs des usagers électriques. C'est qu'il vaut mieux, dans les périodes de forte affluence, charger à 80% et laisser sa place à quelqu'un d'autre, parce que ça prend énormément de temps. Ça, c'est mes conseils, les journées où il y a énormément de monde sur la route.
8: Et sachez que la liste des bornes de recharge électrique disponibles sur votre trajet est notamment disponible sur le site voyage.apr.fr. Restez avec nous, l'infotrafic, ce sera à 18h45 et tout de suite un duo, Joseph Kamel, Julien Doré sur Autoroute Info.
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1: 18h46 et depuis 9h30 ce matin, il y a un bouchon à l'entrée du tunnel du Mont-Blanc à Delune-des-Prés. Où en est-on à cette heure-ci?
2: Un peu plus d'une heure d'attente, 1h10 hein, d'après les derniers relevés GPS dans le secteur. Le PC de circulation dit 1h, donc c'est à peu près la même chose. Beaucoup de monde sur la route nationale 205, secteur de Chamonix, et toujours 2,5 km de retenue.
1: On reste en Haute-Savoie avec deux bouchons à signaler sur l'autoroute A40 direction Chamonix.
2: Avec ce bouchon au niveau du tunnel du VUH après la sortie numéro 11 pour Seyssel-Frangy, pour passer à l'ouvrage, moins d'un kilomètre dans ce secteur. Et puis un bouchon au niveau de la bretelle de sortie numéro 14 pour Annemasse en direction de Chamonix toujours.
1: Un bouchon très habituel hein, le soir de ce côté-ci. À Grenoble, tout à l'heure, c'était très difficile sur la rocade sud de la ville. On est quasiment revenu à la normale.
2: Oui, c'est quasiment normal, vous l'avez dit, un tout petit ralentissement à signaler en direction de Sisteron et de Lyon dans le secteur compris entre la sortie 2 pour Gabriel Péri et la sortie 5 pour Ebens. Et puis au sud de l'agglomération nationale 85 direction Gap-Briançon, toujours 2 km de retenue et un temps qui augmente, 15 minutes pour passer la perturbation après le secteur de Pont-de-Claix.
1: Et si après Grenoble vous roulez en direction de Valence, sachez qu'il n'y a plus de difficultés sur la rocade de Valence avant de rejoindre l'autoroute A7. On part en région lyonnaise, dans l'est lyonnais sur l'A43 avec toujours quelques difficultés dans le secteur de Saint-Priest.
2: Ça s'arrange un tout petit peu, mais il reste un trafic perturbé dans les bretelles d'accès au contournement est lyonnais depuis l'A43, quel que soit le sens de circulation. Quand on prend la direction de Paris ou de Marseille, eh bien, attendez-vous, amis auditeurs, à avoir ces difficultés. Et puis, tout au bout de l'autoroute A43, en direction de Lyon, il y a toujours 2 km de trafic perturbé après la sortie 4.
1: Puis attention, il y a du monde au sud de Lyon sur l'autoroute A7, direction Marseille, dans la vallée du Rhône. Un temps de parcours peut-être Adeline.
2: Oui, toujours 20 minutes de plus qu'en temps normal, Franck, 1h55 pour faire le trajet entre Lyon et Orange.
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1: Et moi, je vous donne rendez-vous à 18h53 environ pour revenir à vos conditions de circulation. Ça sera après un nouveau duo, Jungali et Emma sur Autoroute Info.

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14: Et il faut encore faire preuve de beaucoup de patience pour rejoindre l'Italie par le tunnel du Mont-Blanc, Adeline Després.
15: Il y a toujours 1h à 1h10 avant de pouvoir emprunter le péage de l'ouvrage, ce tunnel du Mont-Blanc direction de l'Italie dans le secteur de Chamonix. Il y a 2,5 km de bouchons sur la route nationale 205.
14: De la patience, on reparlera bien sûr donc du trafic dans notre prochain flash. Ce sera à 19h sur Autoroute Info. Sachez que des animations vont débuter dès demain sur les aires de service du réseau sur lequel vous nous écoutez. Par exemple, si vous prenez la route demain pour aller vers le sud de la France, ça sera pas demain, ça sera à partir de la semaine prochaine qu'il y aura des animations sur les aires, sur l'aire, pardon, des portes de la Drôme à partir du 11 juillet, pardonnez-moi. De toute façon, on retrouvera bien sûr le programme détaillé de toutes les animations sur toutes les aires du réseau en restant à l'écoute des éditions spéciales d'Autoroute Info et demain. Nous serons en édition spéciale, mais donc pas d'animation pour ce week-end sur l'air des portes de la Drôme. Allez, on va repartir en musique, se détendre un peu avec Tracy Chapman, Talking About Revolution.

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2: Il est 19h, bienvenue.
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2: Je suis ravie de vous accompagner ce soir sur la route des vacances. Le début de l'été, début des vacances scolaires d'été, justement pour les enfants. Peut-être êtes-vous déjà en direction votre lieu de congé. Il y a du monde en ce moment, notamment du côté de la Haute-Savoie. Secteur de Chamonix pour passer en Italie. Une heure d'attente avant de pouvoir passer le péage de l'ouvrage, le tunnel du Mont-Blanc sur la route nationale 205 en direction donc de Milan. On reste sur l'autoroute A40, l'axe Mâcon-Genève-Chamonix. Puisqu'il y a des perturbations de trafic à l'heure actuelle au niveau du tunnel du Vuech après la sortie numéro 11 pour Seyssel-Frangy. Il y a un petit peu de monde pour passer ce tunnel et quelques coups de frein qui se font sentir dans ce secteur. Et puis si vous roulez sur l'autoroute A40, dans la bretelle de sortie 14 pour Annemasse, il y a un trafic qui est saturé. Il peut y avoir des bouchons dans ce secteur. Attention si vous êtes bien sûr sur cette zone. En ce qui concerne la circulation, sinon du côté du tunnel du Fréjus, l'autre tunnel transalpin dans le secteur de Modane en Savoie, sur l'autoroute A43, il peut y avoir des ralentissements dans chaque sens en raison de cette perturbation alterna qui se trouve sur la rampe d'accès à l'ouvrage. Ça me donne l'occasion de vous parler de la circulation des poids lourds qui sera interdite en Italie demain. Poids lourds de plus de 7,5 tonnes qui ne pourront pas rouler en Italie à partir de 8h jusqu'à 16h. On reparle des difficultés de circulation en ce moment du côté de Grenoble. C'est surtout au sud de l'agglomération sur la Nationale 85, direction Gap et Briançon, que vous trouvez les perturbations les plus importantes. Après le secteur de Pont-de-Claix sur environ 2 km. Et puis en région lyonnaise, toujours les accès au contournement est de Lyon qui sont saturés depuis la 43, secteur de Saint-Priest, pour bifurquer direction Paris-Marseille, 1 km de retenue.
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3: Une nouvelle vague de chaleur va envelopper la France dès ce week-end.
4: L'Hérault et les Pyrénées-Orientales seront placés d'ores et déjà demain en alerte orange canicule à partir de midi. Juin 2006 restera comme le mois de juin le plus chaud jamais enregistré en France, associé à un déficit de pluie qui laisse le pays en situation de sécheresse généralisée. La récente canicule du mois dernier, elle a entraîné une hausse de plus de 2000 décès en France selon un bilan provisoire fourni ce soir par Santé publique France. Et puis dans un courrier, Laurent Nunez, le ministre de l'Intérieur, lui incite les préfets concernés à annuler, si c'est possible, une étape du Tour de France en cas de chaleurs extrêmes et de façon exceptionnelle, a dit le ministre. Vague de chaleur aussi dans le nord-est des États-Unis, à tel point que la parade prévue ce vendredi à Philadelphie pour les 250 ans de l'indépendance du pays est annulée. La température ressentie devrait en effet y atteindre les 40 degrés. Pas de décision en revanche de la FIFA concernant le match de demain entre la France et le Paraguay en huitième de finale de Coupe du Monde, de la Coupe du Monde de football. Le match, alors qu'il est maintenu, les Bleus ont atterri tout à l'heure à Philadelphie.
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2: Et nous voyageons avec vous avec la playlist de l'été. C'est Bruno Mars tout de suite. Bonne route.

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13: Et à cette heure-ci, je vous rappelle une heure d'attente pour passer le tunnel du Mont-Blanc sur la route nationale 205, secteur de Chamonix. En Haute-Savoie, beaucoup de monde, 2,5 km de retenue avant de pouvoir passer le péage de l'ouvrage. Soyez patients, c'est très emprunté ce tunnel à cette heure-ci. Il peut y avoir des perturbations de trafic dans les deux sens. D'ailleurs, sous l'autre tunnel, le tunnel du Fréjus, en Savoie, sur l'autoroute A43, dans le secteur de Modane. On se donne rendez-vous à 19h15 au plus tard. La musique avec un souvenir sur Autoroute Info, c'est Madonna, Like a Virgin, bonne route.

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1: Bel été, bonnes vacances sur Autoroute Info. Les vacances se méritent du côté de Chamonix pour passer le tunnel du Mont-Blanc. Toujours une heure d'attente avant de pouvoir passer le péage de l'ouvrage. Beaucoup de monde. 2,5 km de retenue sur la route nationale 205 en direction de Milan. Si vous circulez en ce moment du côté de l'autoroute A40, l'axe Mâcon-Chamonix, il peut y avoir quelques perturbations encore pour passer le tunnel du Vuech après la sortie 11 pour Seyssel-Frangy sur environ 2 à 300 mètres, un trafic perturbé pour atteindre ce tunnel. La voie droite est neutralisée à l'intérieur de l'ouvrage. Et puis, dans le secteur d'Annemasse, la sortie numéro 14 en direction de Chamonix, bien le trafic redevient à peu près normal. À cette heure-ci, plus de perturbations. On reparle des difficultés au sud de Grenoble. Sur la Nationale 85, direction Gap et Briançon, 2 km de retenue, 15 minutes pour passer le secteur entre Pont-de-Claix et Bizil. Du côté de Lyon, eh bien, pas tellement de changements. Il y a toujours un trafic perturbé, mais uniquement dans le sens Lyon-Marseille, depuis l'autoroute A43 pour atteindre la 46, 1 km de retenue, et tout au bout de la 43 en direction de Lyon. Les 2 à 3 derniers kilomètres s'effectuent dans un trafic en accordéon.
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1: Et la suite du programme sur Autoroute Info, elle s'écrira avec vous. Dans quelques minutes, on va parler de cette période de forte chaleur avec l'Office national des forêts qui alerte sur le danger de jeter un mégot par la fenêtre de son véhicule. Ce sera l'objet du reportage de 19h20. Tant pis pour elle, c'est Charlotte Cardin qui le dit. Bonne route.

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17: Et de la patience toujours pour vous qui roulez en Haute-Savoie pour atteindre l'Italie via le tunnel du Mont-Blanc. Il y a toujours une heure d'attente au péage du tunnel sur la route nationale 205 dans le secteur de Chamonix. Toujours un peu plus de 2,5 km de retenue. Pourquoi? Eh bien parce qu'il y a un cadencement, un véhicule toutes les 8 secondes et pas moins sous le tunnel du Mont-Blanc. Et quand le trafic est très dense, eh bien cela provoque cette perturbation. Et on va parler, comme promis, de ce reportage avec l'alerte canicule, alerte orange à la canicule dans la Drôme et alerte au feu très sévère. Eh bien, ce reportage est plus que d'actualité. 9 incendies sur 10 sont d'origine humaine. L'Office national des forêts en appelle à la responsabilité de tous, à commencer par les automobilistes. Paulin Caillard.
18: Sur autoroute, jeter son mégot sur les voies n'est pas sans conséquence. Cela peut démarrer un incendie. On écoute Christophe Chantepie, expert en prévention des feux de forêt à l'Office national des forêts.
19: On parle souvent en feu de forêt de la règle des 3-30. 30 km de vent, moins de 30% d'hygrométrie et plus de 30 degrés. C'est un combo qui fait que la source d'énergie nécessaire pour faire démarrer un feu, elle est très basse. Et cette source d'énergie, elle peut tout à fait être apportée par un mégot de cigarette.
18: Le risque est connu et les autoroutes anticipent la saison sèche.
19: Les autoroutes doivent être débroussaillées dans les zones sensibles de part et d'autre de l'autoroute, ainsi que dans et tout autour des aires d'autoroute. Pour autant, ça c'est le gestionnaire qui prend à sa charge une partie de la prévention des incendies. Mais la vraie prévention, c'est la personne qui ne jette pas son mégot de cigarette. Et ça, effectivement, c'est tout un chacun qui doit veiller à ne pas être initiateur, générateur d'un départ de feu.
18: Prévention d'autant plus importante qu'un feu démarré depuis l'autoroute est plus difficile à gérer.
19: Intervenir directement sur les premiers mètres carrés qui concernent un départ d'incendie, c'est très difficile au bord de l'autoroute. Parce qu'effectivement, et bien notamment avec le flot de circulation, les pompiers n'ont pas la possibilité d'intervenir directement sur le départ de feu. Il ne peut pas être traité directement par les moyens aériens. Un avion bombardier d'eau n'allant pas larguer de l'eau à proximité des véhicules qui vont circuler. Donc un départ de feu dû à l'autoroute a plus de mal à être circonscrit dans les premiers mètres carrés qu'un feu qui démarrerait sur un autre type d'espace.
18: Malheureusement, tous les ans, des dizaines d'incendies plus ou moins graves se déclenchent. Les mégots peuvent donc être dévastateurs et je vais laisser le mot de la fin à Christophe Chantepie.
19: Votre mégot de cigarette, c'est important de l'écraser dans un cendrier. On ne le jetterait pas sur le siège passager, donc il ne faut pas le jeter non plus à l'extérieur.
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17: Un piéton est signalé sur la 48 entre Grenoble et Lyon, kilomètre 66 en direction de Lyon. Ça se passe juste avant la sortie numéro 9 pour Rives. Un piéton signalé dans le secteur. Attention si vous êtes sur cette

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1: Soyez les bienvenus et belles vacances et bel été à l'écoute d'Autoroute Info. Il y a des perturbations ce soir avec le coup d'envoi des vacances scolaires d'été avec du monde en direction de l'Italie, en Haute-Savoie, sur le secteur de Chamonix. Pour passer en Italie par le tunnel du Mont-Blanc, il y a toujours un kilomètre, il y a toujours une heure d'attente et 2,5 km de retenue sur la nationale 205. Et puis je vous rappelle que sur la 40 direction Chamonix, le passage du tunnel du Vuache après la sortie 11 pour Seyssel-Frangy se fait dans un trafic un petit peu perturbé. La voie de droite est neutralisée. Sous l'ouvrage, quelques ralentissements dans ce secteur sur environ 1 km, 10 minutes pour passer cette perturbation. Si vous roulez en ce moment du côté de Grenoble, il peut y avoir encore du monde sur la Roquette Sud après la sortie de Gabriel Péri en direction de Lyon et de Sisteron. 5 minutes pour passer la perturbation. Puis sur la Nationale 85, direction Gap et Briançon, toujours 2 km de retenue et 5 minutes de bouchon après le secteur de Pont-de-Claix. En ce qui concerne le trafic du côté de Lyon, il y a encore un petit peu de monde sur la 43 en direction de Chambéry ou Turin, au niveau de la bifurcation avec la 46 qui part vers Paris ou Marseille, direction Marseille, 1 km de retenue. Et puis sur la 48, attention à ces piétons signalés en direction de Lyon, kilomètre 66, juste avant la sortie 9 pour Rives, piétons signalés sur bande d'arrêt d'urgence. Voilà pour les perturbations du moment. Notez qu'à partir de dimanche midi, la Drôme sera placée en vigilance orange canicule avec une alerte qui vient d'être lancée par Météo France et puis un très fort risque de feux de forêt sévères sur la Drôme. Donc il faudra se montrer extrêmement prudent sur ce département. Le reste de l'actualité avec les titres de France Info.
2: Thomas Bénèche, 6 départements du sud de la France seront placés demain en vigilance rouge pour un risque très élevé de feux de forêt.
3: Oui, des Pyrénées-Orientales aux Bouches-du-Rhône, et alors que le ministre de l'Intérieur a exprimé son inquiétude quant à la précocité de la saison des feux en France. Elle commence, dit-il, avec un mois d'avance. Propos tenu alors qu'un incendie dans la région du Minervois, voit la limite de l'Aude et de l'Hérault, a parcouru 950 hectares en deux jours. Ce dernier est désormais fixé. Juin dernier a été le mois de juin le plus chaud jamais enregistré en France, pointe Météo France. C'est pendant ce mois qu'a sévi une canicule d'une intensité inédite. La température moyenne a été de 22,7 degrés, soit 3,8 degrés de plus que les normales de saison. Maria Corina Machado, chef de l'opposition vénézuélienne en exil, estime que son retour apporterait la stabilité dont le pays a besoin. Un pays durement frappé, vous le savez, par un double séisme survenu le 24 juin dernier. Ce séisme a fait plus de 2500 morts et il a aussi fait plus de 50 000 disparus selon l'ONU. En tennis, il n'y a plus de Français à Wimbledon. Notre dernier représentant, Arthur Rinderknecht, a été battu en troisième tour par Novak Djokovic. Défaite 3-1.
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1: Et vous les entendez partout, Tame Impala et Janie qui buzz. C'est la chanson de l'été, c'est Dracula tout de suite sur Autoroute.

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9: Et on parle à l'heure actuelle du trafic et de ce bouchon pour passer le tunnel du Mont-Blanc. Alors, suivant les sources, eh bien, le temps d'attente est différent. Le PC des autoroutes et tunnels du Mont-Blanc nous annonce 1h30 de temps pour patienter et passer sous l'ouvrage, le tunnel du Mont-Blanc dans le secteur de Chamonix, direction d'Italie. Et puis, les relevés GPS annoncent 45 minutes environ dans ce secteur. Donc, voilà pour un temps qui est de toute façon très long. Beaucoup de monde dans cette zone. On se retrouve au plus tard à 19h45 sur Autoroute Info avec notamment le point trafic, bien sûr, et puis l'album le plus vendu de tous les temps, c'est Michael Jackson, tout de suite avec le titre Thriller sur Autoroute Info. Bonne route.

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1: Et à 19h45, quasiment, on rappelle les conditions de circulation et on rappelle cette difficulté de circulation du côté de la Haute-Savoie pour rejoindre l'Italie depuis le secteur de Chamonix. Il y a toujours du monde sur la route nationale 205 avec un trafic perturbé sur les deux derniers kilomètres de la route nationale 205, environ une bonne heure pour passer cette perturbation à l'heure actuelle, d'après les indications qui nous sont transmise, de la patience en tout cas dans cette zone. En ce qui concerne le trafic, sinon, sur le réseau autoroutier que vous empruntez, eh bien ça va mieux. Du côté de Grenoble, il reste une seule perturbation, notamment sur la Nationale 85, direction Gap-Briançon, sur 2 km. 5 minutes pour passer la difficulté après le secteur de Pont-de-Claix, en direction de Gap et de Briançon. À Lyon, le trafic est légèrement perturbé dans la bretelle d'accès depuis la 43 dans le sens Lyon-Chambéry, à la 46 en direction de Marseille. Mais sinon, ça se passe bien. L'arrivée sur Lyon également, trafic un petit peu plus dense, mais pas de difficultés majeures. Et puis, partout ailleurs, eh bien, les conditions de circulation sont bonnes. Et l'occasion de rappeler que le trafic promet d'être très chargé demain avec des prévisions pour ce premier week-end de départ en vacances qui indique un trafic et une journée orange sur le plan des départs au niveau national, rouge sur le quart nord-ouest et sur l'Île-de-France. Et puis dimanche, ce sera vert pour les départs, mais orange en Auvergne-Rhône-Alpes. Notamment, ce sera difficile dans la vallée du Rhône.
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1: Allez, dans quelques minutes, on a rendez-vous avec le DJ de The Avener sur Autoroute Info dans la chronique En route avec Naika pour nous accompagner en musique pour ce début de vacances avec One Track Mind.
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16: À cette heure-ci, je vous rappelle ce bouchon au tunnel du Mont-Blanc. Une heure d'attente pour passer 2 km de retenue à l'heure actuelle sur la route nationale 205, secteur de Chamonix. Soyez patients si vous êtes dans cette zone. Vous êtes nombreux à vouloir rejoindre l'Italie. Prochain point trafic à 20h sur Autoroute Info. Mais avant cela, comme promis, on prend la route avec le DJ Zevner avant d'aller en Thaïlande avec lui. Xavier Ferrand lui a demandé qui il était.
17: Zevner, c'est à la base un artiste et un musicien qui vient du piano classique et aujourd'hui qui s'est tourné vers la musique électronique depuis une dizaine d'années. J'essaye de toucher les cœurs des gens à travers une musique un peu plus poétique dans la musique, dans la branche de l'électronique.
18: Quel est le lieu qui vous fait du bien quand vous n'avez pas le moral ?
17: C'est un petit village qui est dans l'arrière-pays niçois parce que je suis originaire de Nice et c'est un petit village qui s'appelle, alors c'est pas commun, mais ça s'appelle Bonson, B-O-N-S-O-N. Alors voilà, je vais souvent ma maman a une petite maison de campagne dans l'arrière-pays, donc dans ce village. Et c'est vrai que quand j'ai pas le moral ou un petit coup de blues, je monte là-haut, je me ressource 2-3 nuits, je fais de la musique, je vais prendre l'air, je monte sur les collines, j'admire le panorama, je croise des sangliers et je reviens à mon studio.
18: Partons plus loin maintenant. Quel est le pays dans lequel vous êtes déjà allé et vous vous êtes dit de toute façon, il faudra que j'y retourne?
17: J'ai une passion pour l'Asie du Sud-Est. Je vais régulièrement en Asie du Sud-Est me ressourcer après une tournée d'été. Généralement, je pars souvent en Thaïlande où j'apprécie énormément la culture, la manière de vivre des gens, leur sourire, même leur spécialité culinaire. Et les panoramas sont merveilleux, les plages sont belles. Tout est différent et je crois que c'est la culture bouddhiste qui fait ça. Donc il y a vraiment une fin en soi de vouloir vivre au moment présent et de vivre et de pas penser à demain.
18: A contrario, quel est le pays qui vous fait rêver et dans lequel vous n'êtes pas encore allé?
17: J'ai un continent sur lequel j'ai jamais posé un pied encore, c'est l'Amérique du Sud, l'Argentine, le Pérou, des pays comme ça où j'ai pas encore pu aller visiter et j'aimerais bien en tout cas dans les prochaines années pouvoir y mettre un pied.
18: Merci beaucoup Ziavner pour ce voyage, merci à vous.
17: Merci à vous, merci beaucoup.

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1: Il est 20h, bienvenue à vous.
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1: Et attention, ce véhicule annoncé sur l'autoroute A43 en Savoie, en direction de Turin, c'est au kilomètre 152, entre la sortie 25 pour Épierre et la sortie 26 pour la Chambre. Véhicule qui pourrait être gênant, attention, dans cette zone. En ce qui concerne le trafic sur le réseau autoroutier que vous empruntez, eh bien, il y a cette attente qui est longue, une heure au niveau du tunnel du Mont-Blanc en Haute-Savoie avant de pouvoir passer en Italie. Une heure d'attente donc sur 2 km de bouchons sur la route nationale 205 dans le secteur de Chamonix. Ailleurs, en ce qui concerne le trafic, eh bien, pas d'autres difficultés en cours sur votre parcours. On jette un petit œil à Grenoble où il y a encore un tout petit bouchon. Et non, ça y est, ça s'est résorbé. Il était vraiment petit ce bouchon, donc plus de difficultés sur la route nationale 85 en direction de Gap et de Briançon. Le trafic est dense, mais ne pose plus de difficultés majeures. Je vous rappelle qu'à partir de dimanche midi, alerte orange à la canicule dans la Drôme et alerte aussi au risque d'incendie très sévère dans ce département à partir de dimanche midi. Du côté des conditions de circulation, sinon partout ailleurs, pas d'autres perturbations. Ça se passe bien ce soir, ça se passe mieux en tout cas, hormis ce bouchon au niveau du tunnel du Mont-Blanc. On va poursuivre avec les titres de France Info.
2: Pyrénées-Orientales et l'Hérault seront en vigilance orange. Cela va contribuer à aggraver la sécheresse. Météo France prévient d'ailleurs que le risque d'incendie va rester significatif demain. 6 départements des Pyrénées-Orientales au Bouches-du-Rhône seront en vigilance rouge pour un risque très, très sévère, très élevé de feux de forêt. Dominique Boutonnat relaxé, c'est la décision rendue par la Cour d'appel de Versailles vis-à-vis de l'ancien président du Centre National du Cinéma et de l'Image Animée, le CNC. Dominique Boutonnat avait été jugé pour avoir agressé sexuellement son filleul en Grèce en août 2020. En première instance, il avait été condamné à un an de prison ferme par le tribunal de Nanterre. À l'heure où débutent les vacances d'été, se constate l'association Surfrider Foundation Europe. Les PFAS, les polluants éternels, sont présents dans la majorité des 107 sites de baignade testés en France par l'association. Elle dévoile ses résultats dans une étude consultée par France Info. Le nord-est des États-Unis en proie à des chaleurs extrêmes, notamment Philadelphie. Or, la ville doit accueillir demain ce match des 8e de finale du mondial de football entre le Paraguay et la France. Pas de prise de parole pour l'instant de la FIFA quant à un possible report de ce duel.
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1: Et on va voyager pour les prochaines minutes en compagnie d'Auréa et de sa soirée mondaine sur Autoroute Info. Je vous souhaite de belles vacances si vous partez en congé et un bel été à l'écoute de la playlist.

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4: Et on reparle de ce bouchon pour passer le tunnel du Mont-Blanc, 2 km de retenue, une heure d'attente toujours annoncée par le PC de circulation du tunnel en Haute-Savoie dans le secteur de Chamonix. Soyez patients si vous êtes sur cette zone. Voilà pour les difficultés de circulation à l'heure actuelle. On reparle de l'actualité trafic tout à l'heure à 20h15 au plus tard. La musique, bien sûr, pour vous accompagner pour cet été. Eh bien, c'est en compagnie de Shaggy avec Sexy Lady, tout de suite Lemon Tree, c'est False Garden.

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1: Si vous roulez à destination de l'Italie depuis la Haute-Savoie et que vous souhaitez emprunter le tunnel du Mont-Blanc, il va falloir être patient. Toujours entre 40 minutes et 1 heure de temps de parcours et d'attente avant de pouvoir passer les 2 km de retenue qui sont présents dans cette zone sur la route nationale 205. Ailleurs, sur le réseau autoroutier que vous empruntez, pas d'autres difficultés. Ça se passe bien à cette heure-ci. Vous roulez sous un beau soleil.
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1: Et dans quelques minutes, on va parler peut-être d'un problème qui vous concerne. Si vous avez rayé votre véhicule récemment, eh bien, on vous proposera quelques astuces pour rendre votre voiture comme neuve sans passer chez le carrossier. La musique avec Joe Kering, alias Steve, dans Stranger Things. Il est chanteur aussi, End of Beginning. C'est tout de suite sur Autoroute Info.

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2: Et attention, si vous circulez du côté de l'autoroute A40, sur la 40 direction Chamonix, en Haute-Savoie, kilomètre 19, on nous signale la présence d'un véhicule en panne. C'est dans le secteur de la barrière de péage de Cluses, en direction de Chamonix. Attention, si vous êtes sur cette zone, c'est juste après cette barrière de péage. Il y a donc un véhicule arrêté en panne, il peut gêner le trafic. Et puis, je vous rappelle que un petit peu plus loin, pour passer en Italie, il y a une heure d'attente pour atteindre le tunnel du Fréjus, du Mont-Blanc, pardon. Si votre voiture est éraflée ou qu'un petit malin a trouvé amusant de dessiner à la clé sur votre carrosserie, eh bien tout n'est pas perdu. Paulin Caillard vous donne quelques astuces qui peuvent vous permettre d'économiser un passage au garage.
3: Ne vous en faites pas, rayer sa voiture, ça arrive à tout le monde.
4: Regardez bien cette carrosserie, ça c'est la portière, le coup de clé, ça on le connaît, c'est le traditionnel. Hop, il est là.
3: Et pour peu que votre rayure soit l'œuvre d'un artiste super subtil, s'en débarrasser est une priorité. Mais aller chez le carrossier, ça peut coûter très, très cher.
5: 5 000 euros, 10 000 euros, 100 000 euros, 600 000 euros et même 2 millions d'euros.
3: Heureusement, il y a des dégâts que vous pouvez effacer vous-même.
6: Tout va s'arranger, vous allez voir, tout va s'arranger.
3: Avant tout, il faut commencer par déterminer à quel type de rayure on a affaire.
7: Alors, qu'est-ce qu'on a ?
3: Passez votre ongle sur l'endroit endommagé et si l'accroche, c'est qu'il faudra aller chez le garagiste car c'est la peinture qui est atteinte. Les dégâts que vous pouvez réparer vous-même sont ceux qui ne touchent que le vernis, qui est la première couche qui recouvre la carrosserie. Quand il est endommagé, il peut être restauré grâce à différents produits et techniques à la maison, ce qui peut faire disparaître ses rayures. Première astuce, le polissage.
8: À l'occasion, je vous mettrai un petit coup de polish.
3: Commencez par bien nettoyer la zone endommagée, puis poncez-la doucement avant d'appliquer une fine couche de produit polish. Il n'y a plus qu'à laisser sécher, puis à lustrer, et normalement, le polish aura comblé la rayure. Si vous ne pouvez pas acheter de polish, astuce numéro 2, le dentifrice.
9: T'aurais pas du dentifrice là, je suis à sec.
10: Prends-en sur le rebord des lavabos, il en reste toujours un peu. Tiens, là.
3: Appliquez-en sur la rayure avec un chiffon humide et propre, sans dépasser. Une fois sèche, essuyez la zone et normalement, votre éraflure aura été effacée. Mais si jamais votre lavabo aussi est à court de dentifrice, astuce numéro 3, la cendre de cigarette. Même procédé, prenez un linge propre et humide, saupoudrez-le de cendre et tamponnez doucement votre rayure. Essuyez et constatez le résultat.
8: Vous voyez l'automobile derrière moi ? Ça fait un petit moment que je l'observe.
11: Eh bien,
8: elle est absolument impeccable.
3: Évidemment, ce ne sont pas des solutions miracles. Mais sur les plus petites rayures, ça peut vraiment faire la différence, comme à la revente de votre voiture par exemple.

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Début de week-end, Adeline Després. Il est 20h30 à l'écoute d'Autoroute Info. Merci de rouler avec nous pour peut-être le début de vos vacances. C'est le début des vacances d'été, en tout cas début des vacances scolaires d'été. Il y a déjà des premiers trajets qui s'effectuent à l'heure actuelle, notamment du côté de la Haute-Savoie pour rejoindre l'Italie. Il y a de l'attente au niveau du tunnel du Mont-Blanc avec toujours un trafic perturbé sur 2 km, 45 bonnes minutes pour passer ce secteur. Attention, si vous êtes sur cette zone, il va falloir être patient. Vous êtes nombreux à avoir eu la même idée partout ailleurs. Eh bien, les conditions de circulation sont bonnes en ce moment sur le réseau autoroutier que vous empruntez. Notez que dimanche, la Drôme, le département de la Drôme sera placé en alerte vigilance orange pour la canicule avec de très forts risques d'incendie sévère dans ce département à partir de dimanche midi. Et puis, notez que pour le trafic, eh bien, ça va s'accentuer pour ce week-end puisque demain, on va noter un trafic signalé orange sur le plan national, mais rouge sur le quart nord-ouest et l'Île-de-France. Et puis dimanche, ce sera vert pour tout le monde, sauf pour la région Auvergne-Rhône-Alpes, dans le sens des départs où il y aura du orange. Et on se retrouve tout de suite avec la playlist de l'été Autoroute Info et Louane tout de suite.

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pour vous qui êtes dans ce secteur. On se retrouve dans quelques minutes à 20h45, tout au plus, au plus tard. Bob Marley pour vous accompagner, Miles Smith et tout de suite Police avec Roxanne.

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1: Nous allons reparler de ces difficultés de circulation du côté de la Haute-Savoie. Sur l'autoroute A40, en direction de Chamonix, il y a un véhicule en panne juste après la barrière de péage de Cluses. Au kilomètre 19 sur bande d'arrêt d'urgence, attention si vous êtes dans ce secteur. Et puis si vous roulez en Haute-Savoie sur la route nationale 205 en direction de l'Italie pour rejoindre le tunnel du Mont-Blanc, il y a toujours ce bouchon de 2 km. Vous mettez entre 45 minutes et 1 heure pour passer cette perturbation. Beaucoup de monde en ce moment en Haute-Savoie. C'est la seule difficulté, pas d'autres perturbations en cours dans ce secteur. Et on va parler des chantiers que vous allez peut-être retrouver la semaine prochaine si vous circulez. On va parler de la Haute-Savoie. On était dans ce département. On poursuit sur la Haute-Savoie avec l'autoroute A40 qui sera fermée en direction de Paris entre 20h30 et 5h30, entre la sortie numéro 16 pour la Clusaz et la sortie 15 pour Vallée-Verte. Ce sera à partir du 6 jusqu'au 9 juillet prochain. Du 6 juillet au 8 juillet en Haute-Savoie, la 40 sera aussi fermée dans les deux sens entre 20h30 et 6h entre la sortie 11 pour Seyssel-Frangy et la sortie numéro 13 pour Saint-Julien en Genevois en raison de travaux dans le tunnel du VH. Et puis lundi soir prochain, à noter qu'entre 21h et 6h le lendemain matin, il y aura une fermeture de l'autoroute à 41 Nord entre ce laps de temps, entre le diffuseur 15 Romilly et 14 pour Aix-les-Bains Nord en direction donc de Chambéry. Du côté de la région lyonnaise, il y aura également des difficultés avec la 43 qui sera fermée du 6 au 8 juillet le soir entre 21h et 6h le lendemain matin. Sachez-le, il y aura ces travaux avec une coupure en direction de Lyon après la bifurcation avec l'autoroute A432. Et puis en Isère, du côté de Grenoble, à partir de lundi jusqu'au 9 juillet, la 480 sera fermée entre 20h30 et 6h en direction de Sisteron, entre les sorties numéro 5 et 7.
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1: Et je vous souhaite un bel été à l'écoute d'Autoroute Info. Le prochain point trafic, ce sera à partir de 21h sur notre antenne. Tout de suite, c'est la musique avec la playlist Alex Warren et Fever Dream sur Autoroute Info.

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1: Ce véhicule arrêté sur les voies sur l'A48 au kilomètre 76 en direction de Grenoble. Nous sommes dans l'Isère, véhicule sur les voies sur l'A48 en direction de Grenoble. Après la sortie 10, voire en soyez vigilants.

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1: Il est 21h, bienvenue sur Autoroute Info. Bonne nuit, week-end.
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1: Et ravi de faire la route avec vous, de vous accompagner en ce premier week-end de vacances d'été. Les conditions de circulation sont plutôt bonnes en ce vendredi soir. À noter tout de même ce véhicule sur les voies, sur l'A48 au kilomètre 76. Nous sommes dans le département de l'Isère au kilomètre 76 sur l'A48 en direction de Grenoble. Véhicule arrêté sur les voies après la sortie 10 Voiron. Sur l'A75, nous sommes là dans le Puy de Dôme au kilomètre 1 en direction de Montpellier. Un vélo de livraison est signalé vers la sortie 1 Lapardieu. Un patrouilleur et les forces de l'ordre se rendent sur place. Un poids lourd en panne sur l'A39 dans l'Ain, kilomètre 133 direction de Dijon. Le véhicule est arrêté sur la bande d'arrêt d'urgence à la limite avec la voie de droite après la jonction avec l'A40. Respectez à ce niveau le corridor de sécurité. Corridor de sécurité à respecter également pour un autre poids lourd en panne, mais cette fois-ci sur l'A6 au kilomètre 300 en direction de Lyon dans le secteur de Beaune en Côte d'Or, juste avant la sortie 24 pour Beaune. Le poids lourd est sur la bande d'arrêt d'urgence près de la voie de droite. Et un autre véhicule en panne sur l'A31 au kilomètre 122 en direction de Nancy en Haute-Marne. Véhicule arrêté sur la bande d'arrêt d'urgence après la sortie 7 Vesoul. Un nouveau point complet sur vos conditions de circulation dans quelques minutes. Et puis avant ça, la playlist d'Autoroute Info pour vous accompagner ce soir avec Jérémy Frérot maintenant.
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1: Bonne soirée avec Autoroute Info. Si vous circulez en direction de l'Italie, notez que sur la RN 205, en direction donc de l'Italie en Haute-Savoie, un bouchon est signalé sur la rampe du tunnel du Mont-Blanc. 2 kilomètres de bouchon et un temps d'attente estimé entre 45 minutes, donc 3/4 d'heure et 1 heure avant d'accéder au tunnel. Patience donc et bonnes vacances avec la playlist d'Autoroute Info. Voici Bill Medley sur Autoroute Info avant un point complet sur vos conditions de circulation ce soir.

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1: Et un véhicule annoncé à l'arrêt, signalé à l'arrêt sur la voie de gauche sur l'A6 au kilomètre 420 direction de Lyon dans le secteur de Villefranche-sur-Saône. Nous sommes dans le département du Rhône, la voiture sur la voie de gauche après la sortie 30 Belleville. Cette voiture serait en feu, a priori. Les secours et les patrouilleurs se rendent sur place. Une personne a fait un malaise sur l'A5 au kilomètre 5 en direction de Nancy, en région parisienne, donc dans le département de la Seine-et-Marne. C'est avant la sortie 15 Maule. Les secours et le patrouilleur se rendent également sur place. Véhicule sur voie sur l'A48 au kilomètre 76 en direction de Grenoble. Nous sommes en Isère. La voiture est à l'arrêt après la sortie 10. Voiron. Un vélo de livraison a été aperçu sur la bande d'arrêt d'urgence sur l'A75 au kilomètre 1 en direction de Montpellier, en Puy-de-Dôme. Donc après la sortie 1, la Pardieu, un patrouilleur et les forces de l'ordre se rendent sur place. Un poids lourd en panne, cette fois-ci sur l'A39 en direction de Dijon. Nous sommes dans l'Ain. Le véhicule, le poids lourd, est à l'arrêt sur la bande d'arrêt d'urgence à la limite avec la voie de droite après la jonction avec l'A40. Respectez le corridor de sécurité. Respectez également le corridor de sécurité pour cet autre poids lourd à l'arrêt sur l'A6 au kilomètre 300 en direction de Lyon dans le secteur de Beaune, juste avant la sortie 24 pour Beaune. Le poids lourd est sur la bande d'arrêt d'urgence près de la voie de droite.
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1: Dans un instant, le témoignage d'un patrouilleur qui veille sur votre sécurité sur l'autoroute. Il nous rappellera les bons réflexes à adopter lorsque l'on s'approche de son fourgon. On écoute ça dans quelques instants. Le temps d'écouter Zao maintenant comme Caroline et un nouveau point trafic dans quelques instants sur Autoroute Info.

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1: Ce véhicule en panne sur l'A6 au kilomètre 420 en direction de Lyon. Nous sommes dans le secteur de Villefranche-sur-Saône. Véhicule signalé en fumée sur l'A6. Visiblement, elle n'est plus sur la voie de gauche après la sortie 30 Belleville. Elle est maintenant sur la bande d'arrêt d'urgence sans fumée selon ce que je vois sur les caméras en ce moment. Donc soyez quand même prudents à ce niveau. Donc au kilomètre 420 sur l'A6 en direction de Lyon. Un point complet sur vos conditions de circulation dans 10 minutes maintenant sur Autoroute Info, mais juste avant, trop de conducteurs oublient encore les règles de prudence quand un fourgon d'intervention est arrêté sur l'autoroute. Un patrouilleur témoigne au micro de Raphaël Judith Sely.
2: Laurent Guillot, patrouilleur du district Val-de-Saône, pouvez-vous me dire quelles sont vos principales craintes lorsque vous intervenez sur autoroute?
3: Les principales craintes, ce sont les véhicules qui se ne déportent pas à nos côtés, qui nous frôlent lors des interventions. On intervient sur la BAU ou sur un accident, il y a les clients aussi qui sont en cause, il y a les pompiers qui sont avec nous, il y a le SMUR, il y a les gendarmes. Donc on est là pour protéger tout le monde et il faut que tout le monde soit protégé. Donc il faut que ces gens-là, ces routiers, ces véhicules légers, les motos, tout le monde respecte ce corridor de sécurité.
2: On rappelle que le corridor de sécurité, c'est se décaler le plus possible de l'intervention. Si on ne respecte pas cette règle, on encourt une amende de 135 euros et une perte de points. Laurent Guillot revient aussi sur ses interventions dans les zones de travaux.
3: Les zones de chantier, on les fait pas pour embêter les gens, on les fait pour faire des travaux. Et les panneaux qu'on met en pré-signalisation, c'est des panneaux du code de la route. Donc tout le monde doit les connaître et les respecter. Les erreurs, on appelle dans le jargon les trains. Donc ce sont des chauffeurs routiers qui se suivent à quelques mètres d'intervalle et il y a 5-6 camions de suite. Le premier nous voit, le deuxième nous voit, le troisième peut pas nous éviter.
2: Qu'aimeriez-vous dire directement aux conducteurs routiers et aux automobilistes qui croisent vos véhicules en intervention?
3: Qu'ils nous respectent, qu'ils arrêtent de nous prendre en photo, on n'a pas besoin d'être sur les réseaux sociaux, pour dire à leur patron, c'était pas de leur faute qu'ils étaient en retard, c'était à cause de l'accident.
2: Les patrouilleurs déplorent aussi les conducteurs qui font leur pause proche des voies de circulation.
3: Les routiers, souvent, malheureusement, font leur pause de 45 minutes, voire leur nuit, sur un refuge de sécurité. Donc ça, c'est strictement interdit. Et nous, ça nous met en danger de s'arrêter pour les voir, pour savoir s'ils ont un souci, s'ils sont en panne ou quelque chose, ils ont fait un malaise. Donc ça, c'est des pratiques à ne plus faire. On a des parkings, les parkings sont faits pour ça.
2: Chaque année, malheureusement, de nombreux véhicules de patrouilleurs se font heurter. Donc sur l'autoroute, quand vous voyez un fourgon jaune ou un gyrophare orange, ralentissez et écartez-vous si possible.

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1: 21h30, un point complet sur vos conditions de circulation et cet accident signalé sur l'A6 au kilomètre 420 en direction de Lyon, dans le secteur de Villefranche-sur-Saône. Un accident sur l'A6, donc au kilomètre 420. Le patrouilleur est sur place en protection. Les secours arrivent également. Sur l'A6, toujours au kilomètre 367, toujours en direction de Lyon. Nous sommes là en Saône-et-Loire. Un véhicule est annoncé en feu après la sortie 27. Tournus, soyez prudents dans le secteur et dans les deux sens. La fumée peut gêner votre visibilité. Dans la 6 toujours, et là en Seine-et-Marne, en direction de Paris, un véhicule en panne sur la 6 au kilomètre 61. La voiture est sur la bande d'arrêt d'urgence à hauteur de la sortie 14 Malherbe. Une personne a fait un malaise sur la 5 au kilomètre 5 en direction de Nancy. Donc nous sommes en région parisienne. C'est juste avant la sortie 15 Meaux. Les secours et le patrouilleur se rendent sur place. Un véhicule en panne en Isère sur la 43 au kilomètre 33 en direction de Lyon. La voiture sur la bande d'arrêt d'urgence. Après la sortie 7, île d'Abeau Centre, soyez prudents. Un véhicule sur les voies, là sur l'A48, hein, nous sommes toujours en Isère, en direction de Grenoble. Voiture sur les voies, après la sortie 10, Voiron. Un poids lourd en panne sur l'A39, nous sommes maintenant dans l'A en direction de Dijon, kilomètre 133. Poids lourd sur la bande d'arrêt d'urgence, à la limite avec la voie de droite. Donc soyez prudents après la jonction avec l'A40, le patrouilleur est sur place en protection. Un autre poids lourd en panne sur la bande d'arrêt d'urgence, cette fois-ci en Côte d'Or sur l'A6 au kilomètre 300 en direction de Lyon. C'est juste avant la sortie 24 pour Beaune. Le poids lourd est sur la bande d'arrêt d'urgence et près de la voie de droite. Respectez à ce niveau le corridor de sécurité. Et l'essentiel de l'actualité nationale et internationale, c'est maintenant avec France Info.
2: Tendue dans l'Aude est désormais fixée.
3: Les flammes auront parcouru 900 hectares. Le ministre de l'Intérieur s'est rendu sur place ce vendredi. Laurent Nunez qui se dit très inquiet. La saison des feux est commencée en France avec un mois d'avance. Un animateur du périscolaire à Fléac en Charente, mis en examen ce vendredi. Il a été placé en détention provisoire, annonce le parquet d'Angoulême. L'homme de 31 ans est soupçonné d'agression sexuelle sur deux enfants âgés de 10 et 13 ans. Cinq personnes, deux mineurs et trois majeurs âgés d'une vingtaine d'années ont eux été arrêtés en Île-de-France cette semaine. Ils sont soupçonnés du cambriolage au mois de mai dernier du domicile d'Alain Prost à Nyon en Suisse, alors que l'ex-champion français de Formule 1 se trouvait en famille chez lui. Blessé à la tête, il avait été contraint d'ouvrir un coffre-fort. Le butin n'a pas été retrouvé. Après l'accord entre l'Iran et les États-Unis, accord de paix, le porte-avions français Charles de Gaulle quitte la zone du Moyen-Orient. Il avait été déployé en raison de la guerre entre les deux pays. Le bâtiment rentre à son port d'attache de Toulon, annonce Emmanuel Macron. Et puis c'était le dernier Français en lice à Wimbledon. Hommes et femmes confondus, Arthur Rinderknecht éliminé ce vendredi au troisième tour, battu par Novak Djokovic, le septuple vainqueur du tournoi londonien.
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1: Et la musique pour vous accompagner ce soir. Voici Imagine Dragons.

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1: Une personne a fait un malaise sur l'A5 au kilomètre 5 en direction de Nancy-Dijon dans le secteur de la région parisienne, hein, en Seine-et-Marne. C'est juste avant la sortie 15. Maux, les secours et le patrouilleur sont sur place. Soyez prudents. Enfin, un point complet sur vos conditions de circulation en ce vendredi soir dans quelques minutes, dans moins de 10 minutes maintenant. Le temps d'écouter la playlist d'Autoroute Info, les Red Hot Chili Peppers et Imagine Dragons maintenant comme promis.

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1: Un point complet sur vos conditions de circulation à 21h45 en ce vendredi soir. Et nous venons de l'apprendre, un animal errant signalé sur l'A31 au kilomètre 210. Nous sommes dans le département de la Meurthe-et-Moselle. Soyez prudents dans les deux sens de circulation. L'animal peut traverser les voies à tout moment en prenant peur. Accident signalé également sur l'A6 au kilomètre 420 en direction de Lyon dans le secteur de Villefranche-sur-Saône. Le patrouilleur est sur place en protection. Les pompiers sont également arrivés sur place. Véhicule en panne sur l'A6 au kilomètre 67, toujours en direction de Lyon. Là, nous sommes en Saône-et-Loire. Véhicule en panne après la sortie 27 tournue. Sur l'A48, nous sommes là dans l'Isère, en direction de Grenoble, au kilomètre 76. Un véhicule est signalé sur les voies après la sortie 10 voie rond. Soyez vigilants dans le secteur. En Isère toujours, mais là sur l'A43 au kilomètre 33 en direction de Lyon. Une voiture est sur la bande d'arrêt d'urgence. Voiture en panne après la sortie 7. Il d'Abos centre sur l'A39, un poids lourd en panne au kilomètre 133 en direction de Dijon. Nous sommes dans l'Ain. Le poids lourd est sur la bande d'arrêt d'urgence avec la limite avec la voie de droite après la jonction avec l'A40. Le patrouilleur est sur place en protection. La voie de droite est en cours de neutralisation. Soyez prudents également dans ce secteur. Quoi d'autre? Sur l'A36 aussi à la sortie 14 pour Belfort est conseillé pendant les deux sens jusqu'à dimanche puisque les Eurocannes de Belfort ont lieu ce week-end. Et si vous circulez en Haute-Savoie ce soir en direction de l'Italie sur la RN 205, notez ce bouchon sur la rampe qui mène au tunnel du Mont-Blanc. 2 km de bouchon ce soir et un temps d'attente estimé à 45 minutes, 1 heure pour accéder au tunnel. Et info pratique pour les poids lourds en Seine-et-Marne, sachez que le parking Parc Plus est fermé ce soir.
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1: Les conditions de circulation, on en reparle très très vite. Le temps d'écouter Julien Lib sur Autoroute Info, c'est la playlist de l'été qui vous accompagne.

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1: Et un animal errant signalé sur l'A31, nous sommes là dans le département de la Meurthe et Moselle au kilomètre 210. Un chevreuil a été aperçu au kilomètre 210, soyez extrêmement prudents dans les deux sens. Après la sortie 10 en direction de Nancy, c'est la sortie Neuchâteau, et dans le sens inverse, la sortie 11 en direction de Beaune-Lyon, sortie 11 Neuchâteau également, soyez extrêmement prudents. Point complet sur vos conditions de circulation très très vite, dans quelques minutes sur Autoroute Info. Restez avec nous, et puis la route des vacances, c'est aussi celle des souvenirs. Aujourd'hui, on fait un bond dans les années 70 avec Myriam Bouayed et Elliot Monod.
2: Retour à l'été 1977.
3: Chemise à fleurs, pantalon pas de def, lunettes teintées et une France qui roule loin, le regard tourné vers un monde qui change.
4: Vous voyez, il y a là ce que l'on appelle un micro-ordinateur. Vous s'appelle Apple. Apple en anglais, ça signifie une pomme.
2: L'informatique se développe, la conquête spatiale bat son plein, et tandis que le premier opus de la saga Star Wars fascine dans les salles obscures, la télé passe progressivement en couleur dans les foyers.
3: Sur la route des vacances, la R12 avale les kilomètres sur des autoroutes qui ne cessent de s'étendre, A4 et A36 vers l'Est, A8 vers la Méditerranée et A9 vers l'Espagne.
2: La sécurité routière commence aussi à entrer dans les habitudes. 130 km/h maximum sur les autoroutes et ceinture de sécurité obligatoire, uniquement à l'avant et hors agglomération depuis 1973.
5: On ne dira jamais assez la ceinture ! Un petit clic vaut mieux qu'une grande claque.
3: En 77, c'est rock ou disco. Les titres qui tournent dans l'autoradio sont signés Fleetwood Mac, The Eagles et Boney M.
2: Entre deux émissions, ces titres passent en boucle sur le seul média embarqué dans les voitures à l'époque, la radio.
6: Bienvenue à tous et à toutes, et merci de votre fidélité.
3: Grandes ondes, AM, FM, on cherche la station à la molette, l'aiguille tremble et parfois ça grésille un peu.
2: Pas d'infotrafic en continu, pas de GPS ni de climatisation, le confort est assez sommaire. En 1977, on baisse la vitre à la manivelle.
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3: Les paysages défilent et dans l'habitacle, on parle de tout et de rien pour occuper le trajet à l'avant, tandis que les enfants patientent à l'arrière, pas très loin de la glacière, qui accompagne chaque long voyage en 1977.
2: Et oui, cet été-là, c'était comme ça.

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1: Bonne soirée, les 22h, vous écoutez Autoroute Info.
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1: Et ravi de vous accompagner en ce vendredi soir, premier week-end des vacances. Pas de ralentissement notable à signaler. Attention tout de même, si vous roulez sur l'A40, un piéton est signalé en direction de Paris au kilomètre 60 à hauteur du téléphérique du Salève. Un piéton donc sur la bande d'arrêt d'urgence au kilomètre 60, le patrouilleur se rend sur place. Un animal errant signalé cette fois-ci sur l'A31 en Meurthe-et-Moselle. Un chevreuil a été aperçu au kilomètre 210 à hauteur de Neuchâtel. Vigilance dans les deux sens, que vous rouliez en direction de Beaune-Lyon ou en direction de Nancy, donc à hauteur des sorties 10 et 11. Accident signalé sur la 6 au kilomètre 420 en direction de Lyon, dans le secteur de Villefranche-sur-Saône. Le patrouilleur est sur place en protection. Les pompiers sont également présents. Un véhicule en panne sur la 6, toujours en direction de Lyon, mais là en Saône-et-Loire. Voiture en panne sur la bande d'arrêt d'urgence après la sortie 27 Tournus. Le patrouilleur est sur place. Un autre véhicule en panne, mais cette fois-ci un poids lourd, est sur la 39. Sur la 39 au kilomètre 133 en direction de Lyon. Le poids lourd est sur la bande d'arrêt d'urgence à la limite avec la voie de droite après la jonction avec la 40. Le patrouilleur est sur place en protection. La voie de droite est neutralisée. Et un véhicule signalé sur les voies sur la 48. Là, nous sommes en Isère au kilomètre 76 sur la 48 en direction de Grenoble. Véhicule sur les voies après la sortie 10, voie rond. Un nouveau point complet sur vos conditions de circulation d'ici un quart d'heure. D'ici là, l'essentiel de l'actualité, c'est avec France Info.
2: L'emploi des centaines de pompiers continue à lutter contre les flammes dans le sud de la France.
3: Après avoir réussi à fixer l'incendie de Canet en Roussillon dans les Pyrénées-Orientales, ils ont aussi réussi à stopper la progression du feu le plus important de la saison dans l'Aude, qui a dévoré à plus de 900 hectares de végétation. Le déficit de précipitation lui atteint environ 50% dans l'Hexagone au mois de juin, selon Météo France. Les départements de l'Hérault et des Pyrénées-Orientales passeront, eux, en vigilance orange canicule demain à midi. Une enquête est en cours au commissariat d'Alençon après la plainte de 6 détenus pour violence et harcèlement moral au sein de la prison ultra-sécurisée de Condé-sur-Sarthe dans l'Orne. Ils accusent la direction de volontairement les humilier, les déshumaniser afin de briser leur résistance, disent-ils. Delphine Bateau, elle saisit la répression des fraudes contre Lidl, qu'elle accuse de publicité mensongère. La députée Génération Écologie reproche en effet à l'enseigne d'avoir présenté comme une promotion le climatiseur mobile à 179 € qu'elle a vendu hier, alors que ce même produit avait été proposé moins cher par le passé, ce dont se défend l'enseigne. L'annonce en tout cas de la vente de ces appareils a provoqué hier des scènes de tension, voire de chaos, dans plusieurs magasins.
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1: Et en attendant le match des Bleus demain soir, voici l'hymne du Mondial, Shakira, Die Die, dans la playlist d'Autoroute Info. Bonne soirée.

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1: Ce piéton signalé sur la 40 au kilomètre 60 en direction de Paris. Nous sommes dans le secteur de Genève, en Haute-Savoie. Un piéton est sur la bande d'arrêt d'urgence. Un peu plus loin, sa voiture est à l'arrêt. Sur la bande d'arrêt d'urgence également, tout feu éteint. Soyez vigilants dans le secteur à hauteur de l'aire du Salève. Le patrouilleur se rend sur place.

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1: Passez une bonne soirée avec Autoroute Info et soyez vigilants avec cet obstacle signalé sur l'A6 en Seine-et-Marne en quittant la région parisienne au kilomètre 67, donc en direction de Lyon. Des débris aperçus sur les voies après la sortie 14 Malesherbes. Débris qui seraient des morceaux de coffre de toit, donc sur les voies, soyez vigilants. Sur l'A6, toujours en direction de Lyon, mais beaucoup plus loin, au kilomètre 367, nous sommes en Saône-et-Loire. Une voiture sur la bande d'arrêt d'urgence, un véhicule en panne après la sortie 27 Tournu. Le patrouilleur et sur place. Un piéton signalé sur l'A40, nous sommes en Haute-Savoie au kilomètre 60 en direction de Paris-Mâcon, piéton sur la bande d'arrêt d'urgence. Un peu plus loin, sa voiture est à l'arrêt sur la bande d'arrêt d'urgence également, tout feu éteint. Soyez vigilants à hauteur de l'air du Salève. Le patrouilleur se rend sur place. Poids lourd en panne sur l'A39 au kilomètre 133, direction Dijon, nous sommes dans l'Ain. Poids lourd sur la bande d'arrêt d'urgence, à la limite avec la voie de droite, après la jonction avec l'A40. Le patrouilleur est sur place en protection. La voie de droite est neutralisée. Et véhicule sur voie signalée sur l'A48 au kilomètre 76 en direction de Grenoble. Nous sommes encore en Isère. Après la sortie 10, Voiron, restez vigilants. Et puis un véhicule en panne sur l'A43 au kilomètre 33 en direction de Lyon. Voiture en panne sur la bande d'arrêt d'urgence après la sortie 7, Île d'Abo Centre.
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1: Dans quelques minutes, nous parlerons de vannes aménagées sur autoroute. Sur Autoroute Info, juste avant, sur l'autoroute, on écoute ensemble le nouveau Gims, c'est Soleil.

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1: Vous écoutez Autoroute Info, merci d'être là, de prendre la route avec nous. Conditions de circulation bonnes en ce vendredi soir, en ce premier week-end des vacances. À noter tout de même sur l'A6 en Seine-et-Marne, en quittant la région parisienne, au kilomètre 67, cet obstacle sur voie, des débris aperçus sur les voies après la sortie 14 Malesherbes, débris qui seraient des morceaux de coffre de toit. Donc sur les voies, soyez vigilants sur l'A6 au kilomètre 67. La van life a le vent en poupe depuis plusieurs années, mais au-delà de la carte postale, quels sont les avantages et les inconvénients de ce mode de voyage? On fait le point avec Émilien Fèvre.
2: Pour en savoir plus, j'ai rencontré Christophe Léger, responsable de l'agence Vanaway à Dijon, qui loue des vannes et des fourgons aménagés. Ce que l'on peut dire, c'est que le profil des personnes intéressées est éclectique.
3: On a toutes sortes de clientèles, des jeunes qui veulent partir en vacances, des couples et des personnes âgées jusqu'à 80 ans qui veulent vivre aussi une expérience différente de ce qu'ils ont toujours connu, des campings, de la caravane et de l'hôtel.
2: 90% de ces personnes qui tentent l'aventure le font pour la première fois. Parmi les questions que l'on peut se poser, il y a évidemment celle de la différence avec le camping-car. Cela tient principalement de la base. Christophe Léger.
3: Un van est sur la base de la carrosserie d'un utilitaire. Alors que le camping-car, c'est sur un plateau sur lequel on a rajouté un élément, ni plus ni moins qu'une caravane.
2: Et cela apporte des avantages vis-à-vis de la conduite et du stationnement.
3: Le van reste dans la catégorie utilitaire. Donc la restriction de stationnement est moins limitée que le camping-car. À savoir que le camping-car est considéré comme un élément habitable, ce qui n'est pas forcément le cas d'un van. Le van, à partir du moment où il n'y a pas de signe extérieur d'habitation, peut stationner partout. Qu'un camping-car n'a pas cette facilité de stationnement.
2: Évidemment, cela n'enlève en rien l'obligation de respecter le code de la route et notamment les interdictions de stationner à certains endroits et certaines heures. À part cela, il faut simplement profiter. Christophe Léger.
3: L'idée des vacances en van ou en fourgon, c'est les vacances liberté. C'est partir avec le minimum d'affaires, revenir avec le maximum de souvenirs, de découvrir les endroits magnifiques de notre pays et des autres pays. On roule, on s'arrête, on voit quelque chose de merveilleux. Et ben, on fait une petite pause prolongée, on n'a pas de chronomètre pour savoir à quelle heure on doit arriver pour manger ou pour partir. On a tout ce qu'il faut. Et une chose primordiale, laisser les espaces nature propres.
2: Pour vous essayer à la van life, la location débute à 500 € la semaine pour un fourgon en saison basse, histoire de goûter vous aussi à ce petit vent de liberté.

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1: Bonne route avec Autoroute Info, merci de passer votre soirée avec nous. Obstacle signalé sur l'A6 au kilomètre 67 en direction de Lyon, donc en quittant la région parisienne en Seine-et-Marne après la sortie 14 Malzerbe. Un coffre de toit s'est ouvert, les objets, les vêtements sont sur les voies. Les propriétaires ont tenté de récupérer ces objets, donc soyez extrêmement vigilants en arrivant dans ce secteur au kilomètre 67, sortie 14. Le patrouilleur est sur place et la voie de droite est, va être neutralisée. A6 toujours un peu plus loin, kilomètre 66, pardon, excusez-moi, là, ici, au kilomètre 69, on nous annonce des piétons sur la voie également, soyez extrêmement prudents, en Seine-et-Marne, c'est probablement la même chose, là, et ce coffre de toit, donc soyez extrêmement prudents, et donc sur la 6, au kilomètre 367, voilà, en direction de Lyon, en Saône-et-Loire, une voiture sur la bande d'arrêt d'urgence, après la sortie 27 tournue, le patrouilleur est sur place. Sur la 42, véhicule en panne au kilomètre 9 en direction de Lyon dans le département de l'Ain. La voiture est à l'arrêt dans la bretelle de sortie 5 Saint-Maurice-Miribel. Voiture sur la bande d'arrêt d'urgence sur la bretelle de sortie. Le patrouilleur est sur place sur les ébras de la bretelle de sortie. Soyez vigilants là aussi. Poids lourd en panne sur la 39 au kilomètre 133 en direction de Dijon. Nous sommes là dans l'Ain. Poids lourd sur la bande d'arrêt d'urgence à la limite avec la voie de droite après la jonction avec la 40. Le patrouilleur est sur place en protection. La voie de droite est ici neutralisé. Sur la 48, toujours en Isère, en direction de Grenoble, au kilomètre 76, un véhicule en panne sur les voies, donc dans le département de l'Isère, après la sortie 10 Voiron. Et on écoute Indochine, la playlist d'Autoroute Info, après un point complet sur l'actualité avec France Info.
2: De retour en France par le sud du pays.
3: Oui, demain à partir de la mi-journée, les Pyrénées-Orientales et l'Hérault seront en vigilance orange. Cela va contribuer à aggraver la sécheresse. Météo France prévient d'ailleurs que le risque d'incendie va rester significatif. Demain, 6 départements des Pyrénées-Orientales aux Bouches-du-Rhône seront en vigilance rouge pour un risque très élevé de feux de forêt. Dominique Boutonnat relaxé. Décision rendue aujourd'hui par la cour d'appel de Versailles vis-à-vis de l'ancien président du Centre National du Cinéma et de l'Image Animée, le CNC. Dominique Boutonnat avait été jugé pour avoir agressé sexuellement son filleul en Grèce en août 2020. En première instance, il avait été coupé d'un an de prison ferme. Décision rendue par le tribunal de Nanterre. Alors, à l'heure où débutent les vacances d'été, ce constat de l'association Surfrider Foundation Europe et PFAS, les polluants éternels, sont présents dans la majorité des 107 sites de baignade testés en France par l'association. Elle dévoile ses résultats dans une étude consultée par France Info. Le porte-avions Charles de Gaulle quitte la zone du Moyen-Orient où il avait été déployé en raison de la guerre Iran-États-Unis. Il rentre à son port d'attache de Toulon, annonce sur X d'Emmanuel Macron. Le président de la République évoquait l'évolution favorable que constitue l'accord entre l'Iran et les États-Unis pour cesser les hostilités. Nos moyens de déminage et leur escorte demeurent déployés et prêts à intervenir avec nos partenaires, précise le chef de l'État Emmanuel Macron.
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1: Et un nouveau point trafic sur Autoroute Info après Indochine, les nouveaux soleils. Ah, ça sent les vacances. Bienvenue, bonne soirée, c'est la playlist d'Autoroute Info.

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1: Soyez vigilants si vous circulez sur la 6, obstacle signalé en Seine-et-Marne en quittant la région parisienne au kilomètre 67, donc en direction de Lyon, près de la sortie 14 Malesherbes, et juste avant la sortie 15 Fontainebleau, un coffre de toit s'est ouvert. Les objets, les vêtements sont sur les voies, les propriétaires ont tenté de récupérer ces objets. Soyez extrêmement vigilants donc en arrivant sur ce secteur. Le patrouilleur est sur place, la voie de droite est neutralisée. Un nouveau point complet sur vos conditions de circulation dans quelques minutes, le temps d'écouter Avril Lavigne dans la playlist de l'été sur Autoroute Info. Bonne soirée. We'll be right back.

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1: Et un véhicule en panne signalé sur l'A40 en direction de Paris-Mâcon. Nous sommes en Haute-Savoie, kilomètre 44 après la sortie 16 La Clusaz, hauteur de la jonction avec l'A410 en direction de Annecy-Grenoble. Véhicule en panne donc sur l'A40. Sur l'A6 maintenant, en Seine-et-Marne, en quittant la région parisienne au kilomètre 67, donc en direction de Lyon, après la sortie 14 Malesherbes et juste avant la sortie 15 Fontainebleau. Obstacle sur les voies, un coffre de toit s'est ouvert, les objets, les vêtements sont sur les voies. Les propriétaires ont tenter de récupérer ces objets. Soyez extrêmement vigilants donc, dans le secteur. Le patrouilleur est sur place et la voie de droite est neutralisée. Toujours sur la 6, un peu plus loin, au kilomètre, beaucoup plus loin, au kilomètre 367 en direction de Lyon, nous sommes en Saône-et-Loire. Voiture sur la bande d'arrêt d'urgence en panne après la sortie 27 Tournu. Le patrouilleur est sur place. Un autre véhicule en panne, un poids lourd cette fois-ci, est sur la 39. Nous sommes dans l'A en direction de Dijon. Poids lourd sur la bande d'arrêt d'urgence, à la limite avec la voie de droite, hein, après la jonction avec la 40, le patrouilleur est sur place en protection, la voie de droite est neutralisée. Un véhicule signalé sur les voies, sur la 48 au kilomètre 76 en direction de Grenoble, nous sommes en Isère, c'est après la sortie 10 Voiron et toujours en Isère sur la 43 au kilomètre 33 en direction de Lyon, une voiture est sur la bande d'arrêt d'urgence après la sortie 7 Île d'Abo Centre. Si vous circulez, info pratique pour les poids lourds sur l'A5B, sachez que le parc plus de l'A5B est fermé cette nuit. Et si vous vous rendez aux Hurricanes de Belfort qui ont lieu ce week-end, il vous est conseillé d'emprunter la sortie 14 Belfort. La sortie 14 Belfort conseillée pour les deux sens de circulation jusqu'à dimanche soir.
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1: Et restez avec nous, dans un instant, nous partirons au cœur de la bataille d'Alésia et des exploits de Jules César après d'avoir écouté Mylène Farmer. C'est à qui le tour? C'est sur Autoroute Info et c'est la playlist de l'été.

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1: Vendredi soir, début de week-end, début de vacances d'été et des conditions de circulation qui sont plutôt bonnes. Ce soir, à noter tout de même, et ça vient de tomber, ce véhicule arrêté sur la 42, kilomètre 9 en direction de Genève. Nous sommes dans l'Ain, soyez extrêmement vigilants. Un point complet sur vos conditions de circulation dans quelques minutes. Restez avec nous, mais avant ça, pour les amateurs d'histoire et plus précisément celle entre Gaulois et Romains, le Muséo Parc Alésia a officiellement rouvert ses portes et vous allez l'entendre. Cette année, les nouveautés ne manquent pas. Il y a ce jam là, oui.
2: Imaginez que seul votre téléphone peut vous emmener au temps des batailles en moins 52 avant Jésus-Christ. C'est en tout cas une des nouveautés de la saison 2026 du Muséo Parc Alésia. Mathilde Lepiolloville, responsable de l'action culturelle.
3: Alors, les événements, parce qu'il y en aura plusieurs tout au long de la saison, sont souvent autour de l'immersif. Avec leur téléphone, les visiteurs seront immergés dans le passé, donc ils pourront scanner un QR code et découvrir comment les légionnaires vivaient dans les camps romains, comment ils construisaient les fortifications. C'est vraiment impressionnant, il y a vraiment cet effet waouh. Je pense que les ados, les enfants, les adultes vont adorer.
4: César n'est pas seulement un stratège remarquable, c'est aussi un bâtisseur d'une rapidité stupéfiante.
2: Et puis symbole d'un grand succès, l'exposition César, tous les chemins mènent à Rome est prolongée jusqu'à fin novembre avec là aussi quelques nouveautés.
3: Et effectivement, on a souhaité poursuivre l'exposition César parce qu'elle a très bien fonctionné et certains visiteurs n'avaient pas encore eu le temps de le voir. Donc l'exposition a déjà un certain nombre de dispositifs immersifs, notamment autour du triomphe de César. Quand on marche le long d'un mur, on colorise le triomphe et la principale nouveauté, c'est qu'on a une œuvre qui est prêtée par les musées royaux de Belgique à Bruxelles, une œuvre de très très grand format qui représente la mort de Pompée. Et puis on va aussi présenter un certain nombre d'animations en parallèle qui permettront de davantage découvrir la civilisation romaine.
2: Autre événement marquant, cette année, plongée dans l'histoire d'un trésor gaulois, Laurent Bourdereau, directeur général du Muséo Parc Alésien.
5: On vient de faire l'acquisition du trésor de l'Aigne au nord de la Côte d'Or, donc 2131 monnaies gauloises. Et puis on pense même que ces monnaies auraient servi comme système de monnayage pour rémunérer les combattants, pourquoi pas, de la bataille d'Alésia. Et donc on a la chance de pouvoir présenter ce trésor au mois de septembre pour les journées du patrimoine dans le parcours du musée.
2: Et pour découvrir toutes ces nouveautés, le musée au Parc Alésia est accessible depuis la sortie 23 Bière-lès-Semur de l'autoroute A6.

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1: Les 23h, bonne route avec Autoroute Info.
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1: Ravi de vous accompagner ce vendredi soir et soyez vigilants sur l'A6 en quittant la région parisienne. On est en Seine-et-Marne au kilomètre 67 en direction donc de Lyon après la sortie 14 Malesherbes. Juste avant la sortie 15 Fontainebleau, un coffre de toit s'est ouvert un peu plus tôt dans la soirée. Les objets et les vêtements sont sur les voies. Les propriétaires ont tenté de récupérer ces objets. Soyez extrêmement vigilants donc en arrivant dans ce secteur. Le patrouilleur est sur place et la voie de droite est neutralisée. Véhicule en sur la 40 au kilomètre 44 en direction de Paris-Mâcon dans le département de Haute-Savoie. Une voiture est en panne sur la bande d'arrêt d'urgence après la sortie 16 La Clusaz à hauteur de la jonction avec la 410 en direction d'Annecy-Grenoble. Le patrouilleur et le dépanneur se rendent sur place. Autre véhicule en panne de retour sur la 6 là, au kilomètre 367 en Saône-et-Loire après la sortie 27 Tournure en direction de Lyon. Voiture sur la bande d'arrêt d'urgence. Le patrouilleur est sur place. Un autre véhicule en panne, cette fois-ci un poids lourd sur la 39 en direction de Dijon. Nous sommes dans l'Ain sur la bande d'arrêt d'urgence. Ce poids lourd est à la limite avec la voie de droite après la jonction avec la 40. Le patrouilleur est sur place en protection. La voie de droite est neutralisée. Véhicule en panne également en poids lourd sur la 42 au kilomètre 9 en direction de Genève dans le département de l'Ain. Là aussi, le poids lourd est à l'arrêt sur la voie de droite sur la plateforme de péage. Le patrouilleur est sur place. Et un point sur l'actualité avec la rédaction de France Info maintenant.
2: Demeurer sur le front des incendies en France.
3: Oui, puisque demain, 6 départements du sud de notre pays seront en vigilance rouge pour un risque très élevé de feux de forêt. Les territoires concernés sont les Pyrénées-Orientales, l'Aude, l'Hérault, le Gard, le Vaucluse et les Bouches-du-Rhône. Au risque de feux de forêt s'ajoute la canicule. À partir de demain à la mi-journée, 2 départements vont basculer en vigilance orange. Il s'agit des Pyrénées-Orientales et de l'Hérault. Une enquête ouverte après la plainte de 6 détenus pour violence et harcèlement moral au sein de la prison ultra-sécurisée de Comté-sur-Sarthe dans l'Orne. La direction de l'établissement et ses équipes sont accusées par ces détenus de volontairement, je cite, humilier et déshumaniser les personnes incarcérées au quartier de lutte contre la criminalité organisée afin de briser leur résistance, selon la plainte consultée par l'agence France Presse. Le bilan du double séisme au Venezuela le 24 juin dernier continue de s'aggraver. 2645 personnes tuées selon un bilan reçu ce soir. Selon l'ONU, 50 000 personnes environ sont portées disparues.
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1: Un nouveau point sur vos conditions de circulation ce vendredi soir après Bruno Mars sur Autoroute Info.

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1: Il y a 23h06, un point sur ces obstacles sur la 6 en Seine-et-Marne en quittant la région parisienne au kilomètre 67 en direction de Lyon. Après la sortie 14 et juste avant la sortie 15, Fontainebleau, un coffre de toit était ouvert. Tout est rentré dans l'ordre, mais quelques centaines de mètres plus loin, un poids lourd est signalé à l'arrêt sur la bande d'arrêt d'urgence. Soyez vigilants. Deux week-ends, c'est maintenant et c'est la playlist de l'été sur Autoroute Info.

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1: 23h14, un point complet sur vos conditions de circulation ce vendredi soir sur l'A71, un véhicule en panne au kilomètre 369 en direction de Bourges-Paris. Nous sommes dans le Puy-de-Dôme, véhicule en panne après la sortie 12-1 Combronde. Le dépanneur vient d'arriver sur place, soyez vigilants. Sur l'A6, un poids lourd est signalé à l'arrêt sur la bande d'arrêt d'urgence en quittant la région parisienne en Seine-et-Marne au kilomètre 468. Donc en quittant la région parisienne juste avant la sortie Fontainebleau sur l'A6. Plus loin au kilomètre 367, toujours en direction de Lyon, un véhicule en panne sur la bande d'arrêt d'urgence après la sortie 27 Tourneau. Le patrouilleur est sur place. Sur l'A40, autre véhicule en panne au kilomètre 44 en direction de Paris-Mâcon dans le département de la Haute-Savoie. Voiture sur la bande d'arrêt d'urgence après la sortie 16 de la Clusaz, hauteur de la jonction avec l'A410, direction Annecy, Grenoble. Le patrouilleur et le dépanneur se rendent sur place. Un poids lourd en panne sur l'A39 au kilomètre 133 en direction de Dijon. Nous sommes dans l'Ain, poids lourd sur la bande d'arrêt d'urgence à la limite avec la voie de droite après la jonction avec l'A40. Le patrouilleur est sur place en protection, la voie de droite est neutralisée. Et puis un autre poids lourd en panne toujours dans l'Ain, mais cette fois-ci sur l'A42 au kilomètre 9, entre le kilomètre 9 et le kilomètre 10 en direction de Genève. Le poids lourd est à l'arrêt sur la voie de droite sur la plateforme de péage. Le patrouilleur est sur place.
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1: Dans un instant, on vous donnera les bons réflexes à adopter avant de prêter son véhicule. Avant ça, voici Orias, soirée mondaine sur Autoroute Info.

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1: Ces véhicules en panne signalés d'abord sur l'A39 dans le Jura, au kilomètre 37 dans le secteur de Dole. Voiture sur la bande d'arrêt d'urgence avec des feux de détresse très faibles. Difficile à visualiser, donc voiture en panne sur l'A39 au kilomètre 37 après la jonction avec l'A36. Soyez extrêmement prudents. Et puis sur l'A41 Nord, là nous sommes dans le secteur de Chambéry, en Savoie, kilomètre 96. Voiture en panne sur la bande d'arrêt d'urgence après la sortie 13 Aix-les-Bains. Soyez extrêmement prudents. Fabrice Trace, agent général d'assurance, bonjour.
2: Bonjour Raphaël.
1: Alors déjà, une question que beaucoup de monde peut se poser, est-ce que j'ai le droit de prêter ma voiture à ma famille ou à un ami par exemple ?
2: Oui, j'ai le droit à partir du moment où ma voiture est assurée, bien sûr. Il faut juste que je vérifie auparavant que la personne est bien titulaire d'un permis de conduire en cours de validité.
1: Si jamais la personne à qui j'ai prêté mon véhicule a un accident, comment ça se passe? Que couvre mon assurance?
2: Alors, tout va dépendre de la formule d'assurance. Vous avez donc des assurances responsabilité civile, des assurances responsabilité civile incendie et vol, et ce qu'on appelle la tout risque, et professionnellement, nous on appelle ça l'assurance dommage tous accidents. Donc, à partir du moment où vous prêtez votre véhicule, le véhicule, s'il est assuré au minimum en responsabilité civile, c'est-à-dire pour les dommages que le conducteur du véhicule cause à des tiers. Donc ça, c'est l'assurance obligatoire minimale auto.
1: Et comment je peux connaître rapidement les conditions de mon assurance? C'est plus facile peut-être de leur passer un coup de téléphone.
2: Alors, soit vous passez un coup de téléphone, ça effectivement, c'est une bonne chose. Soit, ce qui est important aussi, c'est de regarder donc son contrat d'assurance. Un contrat d'assurance s'analyse de manière assez simple. Vous avez un document d'information préalable à l'assurance, résumé du contrat. Et puis, vous avez aussi donc les conditions générales qui sont l'ossature du contrat, donc l'ossature juridique du contrat.
1: Dernière question. En cas de contrôle routier, si j'ai emprunté le véhicule à un proche, je dois montrer quel document?
2: Alors, il y a eu une réforme et donc le certificat d'assurance, la carte, la fameuse carte verte, n'est plus obligatoire. On n'est plus obligé de la poser sur le pare-brise. Pourquoi? Parce que les forces de l'ordre ont un fichier, le fichier des véhicules assurés. Ils peuvent consulter le fichier pour voir si le véhicule est véritablement assuré ou non.
1: L'Observatoire national interministériel de la sécurité routière estime qu'aujourd'hui, en France, environ 700 000 personnes conduiraient sans assurance.

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1: Bonne fin de soirée avec Autoroute Info et un point complet maintenant à 23h30 avec vos conditions de circulation sur l'A6 en quittant la région parisienne en Seine-et-Marne au kilomètre 68. Un poids lourd est signalé à l'arrêt sur la bande d'arrêt d'urgence donc en quittant la région parisienne. Autre poids lourd à l'arrêt en panne sur l'A39 en direction de Dijon. Nous sommes dans l'Ain. Poids lourd sur la bande d'arrêt d'urgence à la limite avec la voie de droite. Après la jonction avec l'A40, le patrouilleur est sur place en protection. La voie de droite est neutralisée. Toujours dans l'Ain, un poids lourd également à l'arrêt en panne au kilomètre 9 en direction de Genève. Poids lourd sur la voie de droite sur la plateforme de péage, le patrouilleur est sur place. Sur l'A39, nous sommes dans le Jura, un véhicule est en panne, la voiture est à l'arrêt après la sortie 6 d'Olle Centre, la voiture et après la jonction avec l'A36. Soyez prudents. Sur l'A41 Nord au kilomètre 96 en direction de Genève, nous sommes dans le secteur de Chambéry, une voiture est là aussi en panne, voiture sur la bande d'arrêt d'urgence après la sortie 13 Aix-les-Bains et autre voiture en panne là en Haute-Savoie au kilomètre 44 de l'A40 en direction de Paris-Mâcon, voiture sur la bande d'arrêt d'urgence après la sortie 16 La Clusaz, hauteur de la jonction avec l'A410 direction Annecy, Grenoble, patrouilleur et le dépanneur se rendent sur place. Il y a un convoi exceptionnel annoncé sur l'A36 en direction de Mulhouse dans le secteur donc de Mulhouse dans le Haut-Rhin. Convoi d'éoliennes roule à faible allure sur l'A36 jusqu'à la sortie Lille sur le Doubs. Dans quelques minutes, un nouveau point complet sur vos conditions de circulation ce vendredi soir. Avant ça, un tour sur notre actualité du jour à l'international et national avec la rédaction de France Info.
2: Et puis la France replonge dans la chaleur.
3: La canicule n'a pas dit son dernier mot. De département, l'Hérault et les Pyrénées-Orientales passeront en vigilance orange demain à midi, alors que le pays vient de vivre son mois de juin le plus chaud jamais enregistré selon Météo France. Alors qu'il marque le pas en France, notamment dans l'Aude et l'Hérault, les feux de forêt font 9 blessés au Portugal qui demandent ce soir des renforts. Il aura fallu un peu plus de 2 jours aux enquêteurs pour percer le mystère du Bob noir à Monaco. La justice recherche désormais une Ukrainienne âgée de 39 ans, identifiée comme vivante en Allemagne. Elle est soupçonnée d'avoir mené lundi soir la tentative d'assassinat à l'engin explosif, assassinat d'un homme d'affaires d'origine ukrainienne. Il s'en est sorti, tout comme les deux personnes qui l'accompagnaient. Selon la justice, elle n'aurait pas agi seule. Les derniers 16e de finale du mondial de football, l'Égypte qualifiée pour les 8e. En s'imposant face à l'Australie au tir au but, c'était tout à l'heure à Dallas au Texas, l'Égypte qui pourrait affronter au prochain tour l'Argentine qui joue contre le Cap-Vert à minuit tout à l'heure, heure de Paris. Et puis c'était le dernier Français en lice à Wimbledon, hommes et femmes confondus. Arthur Hinderknecht a été éliminé ce vendredi au 3e tour par Novak Djokovic, septuple vainqueur du tournoi londonien.
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1: Vous écoutez Autoroute Info, passez une bonne soirée avec la playlist de l'été. Voici Adèle Castillo.

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1: Et un obstacle signalé sur l'A404 au kilomètre 19 en direction de Oyonnax dans le département de l'Ain. Un animal a été percuté après la sortie 12 parc industriel nord. Cet animal serait peut-être un chevreuil. Il serait peut-être encore sur les voies. Un patrouilleur se rend sur place. Accident signalé sur l'A48 au kilomètre 91 en direction de Lyon. Là, nous sommes dans l'Isère après la jonction avec l'A480 à hauteur de la sortie 14 Villard-de-Lens. La voiture est sur la bande d'arrêt d'urgence. Les secours et le patrouilleur se rendent sur place. Sur l'A6, un véhicule en panne au kilomètre 107 en direction de Lyon. Nous sommes dans Lyon, c'est après l'aire Parc Thierry, avant la jonction avec l'A19. La voiture et sa caravane sont sur la bande d'arrêt d'urgence. Le patrouilleur et le dépanneur se rendent sur place. Et retour dans l'Ain avec deux poids lourds en panne. Le premier sur l'A39 au kilomètre 133 en direction de Dijon. Il est sur la bande d'arrêt d'urgence après la jonction avec l'A40. Le patrouilleur est sur place en protection. La voie de droite est neutralisée. Et poids lourd en panne sur l'A42 en direction de Genève. Sur la voie de droite de la plateforme de péage, le patrouilleur est sur place. Autre véhicule en panne sur l'A41 nord au kilomètre 96 en direction de Genève. Nous sommes en Savoie. La voiture est sur la bande d'arrêt d'urgence. Après la sortie 13, Aix-les-Bains. Dans quelques instants, les enfants ont la parole sur Autoroute Info. Andrea, 10 ans, nous a demandé à quoi servaient les bornes oranges visibles le long des autoroutes. Réponse dans quelques minutes. Le temps d'écouter Christophe Mahé.
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1: Et des obstacles signalés sur la 48 au kilomètre 92 en direction de Lyon. Nous sommes dans l'Isère. C'est après la sortie 14 Villard de Lans. Soyez prudents dans le secteur. Et puis sur la 40 en direction de Chamonix. Là, nous sommes dans l'Ain. Véhicule arrêté sur la 40 après la sortie 7 Tossia. Après le viaduc de Poinçon, c'est dans la montée du col des Seignes. Donc soyez extrêmement prudents. On retrouve à présent notre chronique « Dis pourquoi ?». On répond aux questions posées par les plus jeunes voyageurs qui empruntent le réseau autoroutier.
2: Pourquoi c'est comme
3: après, ça?
2: Ça veut dire quoi,
3: maman,
2: ça?
3: Pourquoi?
4: Question posée par Andrea, 10 ans.
2: C'est quoi ces poteaux oranges qu'on voit au bord de l'autoroute?
4: Eh oui, comme Andrea, tu as peut-être déjà vu lors d'un trajet en voiture ces poteaux oranges au bord de l'autoroute. Mais à quoi servent-ils exactement? En fait, ce sont des bornes d'appel d'urgence qui permettent aux conducteurs d'être localisés en cas de problème. Ces bornes oranges sont numérotées et placées à intervalles réguliers, en moyenne tous les 2 km. Grâce à elles, en cas de panne ou d'accident, on peut prévenir rapidement les secours et leur indiquer très précisément notre position. Imagine, tu es en voiture avec ta famille sur l'autoroute. Tout se passe bien, tout à coup, un bruit étrange et la voiture tombe en panne. Que faire? Qui appeler et comment expliquer où vous vous trouvez exactement? Car une autoroute peut faire des centaines de kilomètres de long, tout se ressemble et il y a peu de points de repère précis. Heureusement, vous apercevez au loin l'un de ces poteaux oranges. En ayant pris soin d'enfiler un gilet jaune pour que les autres conducteurs vous voient de loin et de vous mettre tous en sécurité derrière les glissières, l'un des parents se dirige alors vers la borne pour appeler de l'aide. Il communique alors directement avec les personnes qui surveillent l'autoroute et qui savent ainsi exactement où envoyer les secours sans perdre de temps. Et quand il y a urgence, chaque minute compte. Mais sais-tu qu'il existe aussi une autre solution encore plus pratique, l'application SOS Autoroute. Elle permet d'envoyer sa position très précisément. Il s'agit en quelque sorte d'une borne d'appel d'urgence intégrée au téléphone. Alors, borne orange ou application, le but est le même, prévenir rapidement les secours pour qu'ils arrivent au bon endroit le plus vite possible, parce que s'arrêter sur une autoroute peut être très dangereux. En résumé, la prochaine fois que tu verras une borne orange, tu sauras que ce n'est pas juste un simple poteau, c'est un peu comme une adresse pour les voitures. Et même si on espère que ça n'arrive jamais, tu sauras quoi faire en cas de besoin. Tu te poses des questions, nous, on y répond.

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1: Il est minuit, bienvenue sur Autoroute Info.
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1: Et ce véhicule arrêté sur l'A6 au kilomètre 328 en direction de Paris dans le secteur de Chalon-sur-Saône. Nous sommes dans le département de Saône-et-Loire. Nous reviendrons sur cette information qui vient de tomber dès que nous aurons plus d'informations. Sur l'A48 au kilomètre 91 en direction de Lyon dans le département de l'Isère après la jonction avec l'A480. Accident à hauteur de la sortie 14 Villard de Lens. La voiture est sur la bande d'arrêt d'urgence. Les obstacles sont sur les voies. Les secours et le patrouilleur se rendent sur place. Véhicule arrêté sur l'A40 au kilomètre 132, direction Chamonix, dans le département de l'Ain, après la sortie 7 Tosia, après le viaduc de Poncin, dans la montée du col des Seignes. Le véhicule est à l'arrêt dans la voie spéciale pour véhicules lents. Soyez extrêmement prudents. Obstacle signalé sur l'A404 au kilomètre 19, en direction d'Oyonnax, dans le département de l'Ain. Là aussi, un animal a été percuté après la sortie 12, parc industriel nord, peut-être un chevreuil. Il serait peut-être sur les voies. Le patrouilleur se rend sur place. Un poids lourd en panne là toujours dans l'Ain. Sur l'A39 au kilomètre 133 en direction de Dijon, le véhicule est sur la bande d'arrêt d'urgence à la limite avec la voie de droite près la jonction avec l'A40. Le patrouilleur est sur place en protection. La voie de droite est neutralisée. Nous filons maintenant dans l'Allier sur l'A79 avec un véhicule à l'arrêt au kilomètre 91 en direction de Mâcon-Chalon-sur-Saône. C'est après la sortie 24, le Donjon. La voiture est sur la bande d'arrêt d'urgence. Elle déborde légèrement sur la voie de droite. Le patrouilleur se rend sur place. Un autre véhicule en panne, là sur l'A6 au kilomètre 107 en direction de Lyon. Nous sommes dans Lyon, c'est après l'aire Parc Thierry, avant la jonction avec l'A19. La voiture et sa caravane sont sur la bande d'arrêt d'urgence. Le patrouilleur et le dépanneur se rendent sur place. Sur l'A39, nous sommes dans le Jura. Véhicule en panne sur l'A39 au kilomètre 37 en direction de Bourg-en-Bresse, dans le secteur de Dole. Après la jonction avec l'A36, avant la sortie 6, Dole Centre, le patrouilleur est sur place en protection. Et le dépanneur est en route. Avant d'écouter Naïka dans la playlist de l'été d'Autoroute Info, on retrouve à présent notre chronique dit pourquoi qui répond à vos questions.
2: Chaque année, environ 6 millions de véhicules sont loués pour des déplacements en vacances. Et pour éviter de se retrouver avec une facture énorme ou des litiges, il y a quelques bons réflexes à avoir dès le choix du loueur, Marianne Yotis.
3: D'abord, il faut s'y prendre le plus tôt possible. Plus vous chercherez en avance, plus vous avez de chances d'obtenir un bon prix. Ça vous permettra aussi de prendre le temps de comparer, une étape essentielle d'après Yves Martin, journaliste de l'association de consommateurs Que Choisir.
4: Pour repérer un bon site de location, il faut regarder les avis, le nombre et le choix de modèles et comparer un peu les tarifs pour voir qu'il n'y a pas trop de tarifs vraiment alléchants qui pourraient cacher quelque chose. On doit se focaliser sur le type de voiture et non pas sur la marque. Il y a des marques haut de gamme qui seront beaucoup plus chères à louer que des marques plus communes. Et donc, c'est vraiment de se focaliser sur ses besoins en se posant les bonnes questions. Combien de places j'ai besoin? Quel type de route je dois emprunter? Et etc.
2: Une fois que vous avez récupéré votre voiture, vous êtes peut-être pressé de vous installer au volant et de partir à l'aventure. Mais ce n'est pas le moment de relâcher votre vigilance, Marianne.
3: C'est l'étape la plus cruciale, l'état des lieux avant le départ. Il y a quelques bons gestes à adopter pour éviter d'y laisser votre caution. Yves Martin nous les détaille.
4: Faire le tour de la voiture, prendre des photos, voir une vidéo avec la date et ne pas hésiter à prendre des détails s'il y a une petite rayure, s'il y a quelque chose d'abîmé, sans même oublier le soubassement de la voiture ni le toit, parce que souvent ces deux derniers ne sont pas couverts par les assurances.
3: Pensez aussi à bien respecter le nombre de kilomètres indiqués dans votre contrat pour éviter la surfacturation. Yves Martin vous donne une checklist des bons réflexes avant de rendre le véhicule.
4: Faire le plein d'essence. Si vous ne le faites pas, le loueur, lui, le fera et vous facturera encore au prix très fort le litre de carburant. Si vous avez pris un accessoire, il faut regarder qu'il soit en état, qu'il soit bien présent dans la voiture. Nettoyez la voiture également pour ne pas vous faire facturer un lavage et normalement, là, tout devrait bien se passer.
2: En cas de litige avec le loueur de votre véhicule, vous pouvez contacter une antenne locale de Que Choisir ou la Direction Générale de la Concurrence, de la Consommation et de la Répression des Fraudes.
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1: Et soyez extrêmement vigilants cette nuit à minuit 15 avec cet accident signalé sur l'A48 au kilomètre 91 en direction de Lyon. Nous sommes dans l'Isère après la jonction avec l'A480 à hauteur de la sortie 14 Villard de Lans. La voiture est sur la bande d'arrêt d'urgence. Des obstacles sont sur les voies. Les secours et le patrouilleur se rendent sur place. Obstacle signalé également sur l'A404 au kilomètre 19 en direction d'Oyonnax. Nous sommes dans l'Ain. Un animal a été percuté après la sortie 12 parc industriel nord. Peut-être un chevreuil. Il serait encore peut-être sur les voies, un patrouilleur se rend sur place. Sur l'A6, un véhicule en panne au kilomètre 330 en direction de Paris. Nous sommes dans le secteur de Chalon-sur-Saône. La voiture se trouve sur la bretelle de sortie Chalon-Centre. Le patrouilleur et le dépanneur se rendent sur place. Un autre véhicule en panne sur l'A6 en direction de Lyon, cette fois-ci au kilomètre 107. C'est après l'aire Parc Thierry, avant la jonction avec l'A19. La voiture et sa caravane sont sur la bande d'arrêt d'urgence. Le patrouilleur et le dépanneur se rendent sur place. La voie de droite est neutralisée. Un autre véhicule en panne sur l'A6 en direction de Lyon, c'est un poids lourd cette fois-ci au kilomètre 413. Le patrouilleur est sur la bande d'arrêt d'urgence et les gendarmes sont également sur place. Un véhicule arrêté dans l'Ain en direction de Chamonix sur l'A40 au kilomètre 132 après la sortie 7 Tossia, après le viaduc de Poncin. La voiture est dans la montée du col des Cygnes dans la voie spéciale véhicule lent. Soyez extrêmement prudent dans le secteur. Et puis un autre poids lourd en panne sur l'A39 au kilomètre 133 en direction de Dijon. Nous sommes dans l'Ain là encore. Le véhicule est sur la bande d'arrêt d'urgence à la limite avec la voie de droite. Après la jonction de l'A40, la voie de droite est neutralisée. Et puis dans l'Allier, sur l'A79, un véhicule à l'arrêt en direction de Mâcon, Chalon-sur-Saône. C'est après la sortie 24, le Donjon. La voiture est sur la bande d'arrêt d'urgence et déborde sur la voie de droite. Le patrouilleur se rend sur place. Et encore un véhicule en panne là sur l'A41 Nord. Nous sommes en Savoie, au kilomètre 96 en direction de Genève. La voiture sur la bande d'arrêt d'urgence après la sortie 13, Aix-les-Bains. Un convoi exceptionnel ce soir sur l'A36 en direction de Mulhouse, dans le secteur donc de Mulhouse, dans le département du Haut-Rhin. Un convoi d'éoliennes roule à faible allure sur l'A36 jusqu'à la sortie Lille-sur-Doubs. Et une info pratique pour les poids lourds en Seine-et-Marne, sachez que sur l'A5B, le parking Parc Plus est fermé cette nuit.
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1: Cela ne vous a pas échappé, utiliser sa voiture revient de plus en plus cher. Les tarifs des assurances ont augmenté sensiblement cette année, mais il existe des solutions pour faire baisser la facture. Félix Toupin.
2: Lorsque l'on parle d'assurance auto, on peut vite se perdre sur les points à vérifier pour faire des économies. Tout d'abord, sachez qu'il est possible de changer d'assureur sans frais à tout moment après la première année de votre contrat. Des comparateurs en ligne existent pour vous aider à vous y retrouver parmi les nombreuses offres disponibles. Vous pouvez également rogner sur la couverture de l'assurance. Cela peut valoir le coup si vous avez une voiture assez âgée avec laquelle vous ne roulez pas beaucoup. Dans ce cas, vous pouvez opter pour une assurance dite au tiers. L'ajout de l'option vol ou bris de glace est alors appelé tiers plus. Autre possibilité si vous ne roulez pas beaucoup, c'est de choisir une assurance au kilomètre qui vous facturera en fonction de la distance que vous parcourez. Enfin, pour les jeunes conducteurs, vous pouvez bénéficier d'une offre famille en prenant le même assureur que vos parents et réduire les coûts de votre assurance.

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1: Merci d'écouter Autoroute Info. Ravi d'être avec vous en ce premier week-end des vacances. Édition spéciale demain pour vous accompagner lors de ce premier gros week-end d'été. Pas de ralentissement cette nuit, là, minuit 32, mais de nombreux incidents, et notamment cet accident sur l'A48 au kilomètre 91 en direction de Lyon. Nous sommes dans l'Isère après la jonction avec l'A480 à hauteur de la sortie 14 Villard de Lens. La voiture est sur la bande d'arrêt d'urgence. Obstacle sur les voies, secours et patrouilleurs sur place. Obstacle signalé sur l'A404 au kilomètre 19 en direction de d'Oyonnax. Nous sommes dans l'Ain. Un animal a été percuté après la sortie 12 par industriel nord, peut-être un chevreuil et il serait peut-être sur les voies. Le patrouilleur se rend sur place. Toujours dans l'Ain, là sur l'A40 en direction de Chamonix, après la sortie 7 Tosia, un véhicule est en panne après le viaduc de Poncin dans la montée du col des Seignes. Le véhicule est en arrêt dans la voie spéciale pour véhicules lents. Soyez vigilants. Sur l'A41 nord au kilomètre 96 en direction de Genève, un autre véhicule en panne donc dans le secteur de Chambéry en Savoie. Le véhicule, la voiture sur la bande d'arrêt d'urgence après la sortie 13 Aix-les-Bains. Voiture en panne encore sur l'A6 cette fois au kilomètre 330 en direction de Paris dans le secteur de Chalon-sur-Saône. La voiture se trouve sur la bretelle de sortie Chalon-Centre. Le patrouilleur et le dépanneur se rendent sur place. Toujours sur l'A6 mais en direction de Lyon cette fois-ci au kilomètre 107. Nous sommes dans Lyon, c'est après l'aire Parc Thierry avant la jonction avec l'A19. La voiture et sa caravane sont sur la bande d'arrêt d'urgence. Le patrouilleur et le dépanneur se rendre sur place, la voie de droite va être neutralisée. Poids lourd en panne sur l'A6 au kilomètre 413 en direction de Lyon. Nous sommes dans le département du Rhône. Oui, le patrouilleur est sur la bande d'arrêt d'urgence. Soyez prudents et les gendarmes sont également sur place. On vous emmène à présent dans les Hautes-Alpes, à Mont-Dauphin, pour découvrir une expo hors norme mettant en scène la bataille américaine de Little Big Horn. Reportage sur place de Paulin Caillard.
2: Perché sur une crête entre Gap et Briançon, se dresse la place forte de Mont-Dauphin, qui accueille depuis 2021 l'exposition Little Big Horn. En 35 sculptures d'hommes et de chevaux plus grands que nature et achevées en 1999, le sculpteur sénégalais Ousmane Sow met en scène la dernière victoire des natifs américains sur les troupes fédérales des États-Unis. Isabelle Fouillois, administratrice de la place forte, m'a guidée entre ces géants de terre.
3: C'est un peu comme une bande dessinée, mais en 3D. C'est vraiment un récit réalisé comme des bulles. Et on passe d'une bulle à l'autre, d'une série à l'autre, pour raconter cette bataille.
2: Est-ce que vous avez une bulle préférée et que vous pourriez me présenter ?
3: J'aime beaucoup celle qui est au centre. Ah ben on y va, il n'y a pas de souci. Voilà, donc c'est cette scène-là qui me plaît énormément, qui représente Tumuns, qui est un chef aussi, qui est sur son cheval et qui lance un regard de haine à un personnage qui est devant lui à genoux. Et quand on regarde bien, c'est un Indien habillé à l'anglaise, enfin à l'américaine. Et en fin de compte, c'était un traître. Il trouve sa fin tragique au sein de la bataille. Et ce qui est très impressionnant dans cette scène, c'est que l'on a 4 à 5 chevaux entremêlés. Quand on sait que Ousmane Sow ne dessinait rien, tout était fait à l'instinct, tout était dans sa tête, et qu'au moment où il faut répartir les chevaux et les placer, tout s'emboîte. Donc c'est assez spectaculaire.
2: Cette exposition est installée dans une des casernes de Mont-Dauphin, sous des combles en bois magnifiques, ressemblant à des coques de bateaux renversées.
3: Tout le public, depuis 2021, qui vient visiter le lieu, trouve que c'est un écrin pour l'œuvre. Les couleurs se répondent, les volumes se répondent également. On met en valeur la charpente et cette charpente donc se répond parfaitement avec Little Big Horn.
2: Cette exposition, signée Ousmane Sow, se visite toute l'année à la place forte de Mont-Dauphin.

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1: Si vous circulez sur la 43, soyez vigilants. Un accident est signalé au kilomètre 37 en direction de Lyon. Nous sommes dans le département de l'Isère. Un accident signalé au kilomètre 37 en direction de Lyon à hauteur de la sortie 8 Bourgoin

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1: Samedi 4 juillet, minuit 48, et deux accidents à signaler sur nos autoroutes, en Isère notamment. Le premier sur l'A43 au kilomètre 37 en direction de Lyon, à hauteur de la sortie 8, Bourgoin-Jailleux. La voiture se trouve sur la bande d'arrêt d'urgence. Le patrouilleur et les secours se rendent sur place. Respectez le corridor de sécurité en vous décalant sur la voie de gauche. Et deuxième accident, toujours donc en Isère, sur l'A48, cette fois-ci au kilomètre 91 en direction de Lyon, après la jonction avec l'A480, à hauteur de la sortie 14 Villard de Lens. La voiture est sur la bande d'arrêt d'urgence. Des obstacles sont sur les voies. Les secours et patrouilleurs sont sur place. Obstacle signalé sur l'A404 au kilomètre 19 en direction d'Oyonnax. Nous sommes dans le département de l'Ain. Un animal a été percuté après la sortie 12, parc industriel nord, peut-être un chevreuil, il serait peut-être sur les voies, le patrouilleur vient d'arriver sur place. Véhicule en panne sur l'A40, toujours dans l'Ain, au kilomètre 132 en direction de Chamonix, sur l'A40 donc, après la sortie 7 Tossia, après le viaduc de Poncin, dans la montée du col des Seignes, le véhicule est à l'arrêt sur la voie spéciale pour véhicules lents. Sur l'A41 nord, au kilomètre 96 en direction de Genève, là nous sommes dans le secteur de Chambéry en Savoie, une voiture est en panne sur la bande d'arrêt d'urgence après la sortie 13 Aix-les-Bains. Il y a un poids lourd en panne sur l'A6 maintenant, au kilomètre 143 en direction de Lyon. Le patrouilleur sur la bande d'arrêt d'urgence et les gendarmes sont également sur place. Pas de fermeture cette nuit des autoroutes pour travaux, mais à noter quand même ce basculement dans le Loiret sur l'A77. Un basculement de chaussée est en place 24 heures sur 24 jusqu'au 7 juillet entre la jonction avec l'A19 et la sortie 18 Montargis.
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1: Après les faux SMS pour des colis à récupérer, les cybercriminels s'attaquent aux clients des autoroutes avec des messages indiquant qu'ils n'ont pas réglé leur trajet sur des axes en péage flux libre. Attention, c'est une arnaque, comme nous l'a confirmé Pierre Méo des autoroutes APRR au micro de Franck Pellissier.
2: Avec la digitalisation des services, on constate dans la vie courante qu'il y a plus en plus de tentatives d'arnaque que l'on appelle le phishing, c'est-à-dire par SMS ou par email, qui vous incite à saisir vos coordonnées, plus particulièrement vos coordonnées bancaires. Donc on a vu récemment que le péage était également concerné. Donc si j'ai un conseil à donner, c'est si vous avez un doute, si vous recevez un SMS ou un email, il ne faut surtout pas cliquer sur le lien contenu dans le SMS ou dans l'email, mais venir vous connecter directement sur le site internet de la société autoroutière.
3: L'occasion de rappeler que sur une autoroute en flux libre, vous n'avez aucune démarche à effectuer si vous êtes doté d'un télépéage, le prélèvement est automatique. Dans le cas contraire, vous pouvez aussi payer en espèces ou par carte bancaire sur l'une des bornes situées sur les aires de service du tronçon emprunté ou dans l'un des 8000 bureaux de tabac agréés NIRIO.

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1: Il est 1h du matin, merci d'écouter Autoroute Info.
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1: Avec cet accident en Isère sur la 43, km 37 en direction de Lyon, à hauteur de la sortie 8 Bourgoin-Jallieu, la voiture se trouve sur la bande d'arrêt d'urgence. Le patrouilleur et les secours se rendent sur place. Respectez le corridor de sécurité en vous décalant sur la voie de gauche. Autre accident en Isère, mais cette fois-ci sur la 48 au km 91 en direction de Lyon, après la jonction avec la 480 à hauteur de la sortie 14 Villard-de-Lans. La voiture est sur la bande d'arrêt d'urgence. Des obstacles sont sur les voies. Les secours et patrouilleurs sont sur place également. Véhicule en panne sur la 41 Nord au kilomètre 96 en direction de Genève dans le secteur de Chambéry. La voiture sur la bande d'arrêt d'urgence après la sortie 13 ex-les-Bains. Et un poids lourd en panne sur la 6 au kilomètre 413 en direction de Lyon après la sortie 30 Belleville. Le patrouilleur est sur la bande d'arrêt d'urgence et les gendarmes sont également sur place en attendant le dépannage du poids lourd. Durant tout l'été, le trafic est régulièrement perturbé à l'entrée du tunnel du Mont-Blanc avec des temps d'attente pouvant atteindre plusieurs heures. Quelle en est la cause ? Entretien avec Vincent Glézal, directeur adjoint du tunnel du Mont-Blanc. Il répond aux questions de Franck Pellissier.
2: On a un afflux extrêmement important de vacanciers qui empruntent le tunnel pour aller en Italie ou traverser l'Italie pour rejoindre leur destination. Nous sommes sur une fréquentation qui est 2 à 3 fois supérieure à une période normale, qui génère une forte présence aux portes du tunnel. Et sur des veilles de week-end, on pourrait atteindre des temps d'attente de l'ordre de 3 heures.
3: Ce n'est pas uniquement dû au fort trafic, hein. C'est aussi dû aux mesures de sécurité que vous devez respecter pour la traversée de cet ouvrage.
2: En effet, l'une de nos règles de sécurité est de garantir une interdistance entre deux véhicules de 150 mètres. Et pour pouvoir garantir cette interdistance, nos barrières de péage sont cadencées. Ce qui signifie qu'une barrière ne s'ouvre que 8 secondes après que la précédente se soit fermée. Et cela crée forcément un délai qui crée ces bouchons à l'entrée du tunnel.
3: Ça veut dire que même si toutes les cabines de péage sont ouvertes, et c'est d'ailleurs le cas en été, ce n'est pas pour ça qu'il y a plus de véhicules qui rentreront dans l'ouvrage.
2: Exactement. La capacité finalement du tunnel est limitée par cette condition d'interdistance. Et ce cadencement, quoi qu'il arrive, limite le débit d'entrée dans le tunnel.
3: Un véhicule toutes les 8 secondes au maximum qui entre dans l'ouvrage, ça veut dire que vous pouvez écouler combien de véhicules par heure au maximum ?
2: Alors, on peut arriver jusqu'à 300 véhicules heure. Évidemment, en fonction du nombre de poids lourds qui se présentent au tunnel, cela peut varier fortement.
3: Il y a des moyens quand même de s'informer pour éviter les périodes les plus difficiles au tunnel. Quels sont ces moyens ?
2: Nos usagers, d'une part en amont de leur voyage, peuvent consulter notre site internet ou notre application TMB Mobilité, sur lesquelles nous indiquons, sur les bases des statistiques des années précédentes, les périodes chargées, et ce, par le biais de codes couleurs. Si c'est vert, cela signifie que le trafic est fluide. Jaune, un trafic soutenu, avec un temps d'attente supérieur à 30 minutes. Rouge, temps d'attente supérieur à 1 heure. Et noir, temps d'attente supérieur à 2 heures. Évidemment, ce que je conseille à vos auditeurs, c'est d'écouter Autoroute Info. Ils peuvent aussi, en direct, consulter notre site web où nous donnons des informations sur le temps d'attente réel à chaque instant, avec également la possibilité d'accéder à des webcams qui permettent d'observer la situation réelle.
3: Merci Vincent Glézal, c'était très clair. Et bon été.
2: Avec plaisir. Bon été à vous également.

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1: Et cet accident sur la 43, km 37 en direction de Lyon, nous sommes dans le département de l'Isère à hauteur de la sortie 8, Bourgoin-Jallieu. La voiture se trouve sur la bande d'arrêt d'urgence, le patrouilleur et les secours sont sur place. Respectez le corridor de sécurité en vous décalant sur la voie de gauche. Un autre accident en Isère, cette fois-ci sur la 48 au km 91 en direction de Lyon, après la jonction avec la 480 à hauteur de la sortie 14, Villard de Lens. La voiture est sur la bande d'arrêt d'urgence et des obstacles possiblement sur les voies secours et patrouilleurs. Sur place sur la 36, un véhicule en panne au kilomètre 43 en direction de Mulhouse dans le département du Doubs. C'est après la sortie 10 Grand Charmont. La voiture est sur la bande d'arrêt d'urgence et le patrouilleur est sur place en protection. Et autre véhicule en panne, c'est un poids lourd cette fois-ci sur la 6 au kilomètre 413 en direction de Lyon. Après la sortie 30 Belleville, le patrouilleur sur la bande d'arrêt d'urgence et les gendarmes également sur place en attendant le dépannage du poids lourd. Premier week-end des vacances d'été. Sans grande surprise, ce sera globalement très chargé en direction du sud de la France et des Alpes. Ce sera notamment rouge ce samedi dans le sens des départs en Île-de-France et aussi en Bourgogne. Le point avec Géraldine Milla.
2: Pour cette fin de semaine, dès le vendredi 3 juillet, le trafic sera chargé sur l'A6 entre Paris et Lyon, surtout à partir de la mi-journée. Bouchons prévisibles aussi en Haute-Savoie, dans la rampe d'accès au tunnel du Mont-Blanc. Pour la journée du samedi 4 juillet, circulation importante en direction des plages de la Méditerranée, essentiellement entre 9h et 13h sur l'A6 dans le Val-de-Saône entre Paris et Lyon, et sur l'A71 entre Bourges et Clermont-Ferrand. En direction de l'Italie, perturbation attendue dans la rampe d'accès au tunnel du Mont-Blanc. Enfin, dimanche 5 juillet, une nouvelle fois en direction du sud sur l'A6 en Bourgogne et pour rejoindre le territoire italien par le tunnel du Mont-Blanc, des bouchons devraient être présents.
1: Et bien sûr, toute l'équipe d'Autoroute Info sera mobilisée ce samedi tout au long du week-end avec des éditions spéciales pour vous accompagner à l'occasion de ces premiers départs en vacances d'été.
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1: Et ce samedi, sur la route des vacances, des animations gratuites sont proposées sur l'aire de Mâcon-Saint-Albin sur l'A6 Raphaël. Judy Sely.
3: Frédéric Thomas, responsable animation sur les aires APRR Area. Si je fais ma pause à Mâcon, en Bourgogne, au nord de Lyon, qu'est-ce que je vais trouver sur place?
4: Alors, au centre de l'air, on a installé pour tout l'été un banc histoire. Alors, les histoires, ce sont celles proposées dans les podcasts Panorama. Sur cette aire, on aura aussi le plaisir de croiser des moutons, puisque l'éco-pâturage, c'est une activité qui, tout au long de l'année, est déployée sur le réseau autoroutier. Les moutons qui tondent la pelouse le long de l'autoroute. Et ma foi, on a des partenariats avec les éleveurs. Et le temps des animations, on propose d'aller à la rencontre de ces éleveurs et à la rencontre des moutons.
3: Ça donne envie de faire une longue pause relaxante avec les enfants sur cette aire de Mâcon-Saint-Albin, sur l'A6, dans le sud de la Bourgogne.
1: Accessible dans les 201 km 374 et pour retrouver le programme complet des animations, rendez-vous sur la page Facebook Autoroute Info ou sur autoroute.autoroute.info.fr. UB40, c'est maintenant la playlist de l'été pour vous accompagner cette nuit. Katy Perry aussi et Johan Jett avant un nouveau point complet sur vos conditions de circulation. Bienvenue et bonne route avec Autoroute Info.

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1: Vendredi 4 juillet, 1h30 du matin. Merci d'être avec nous. Et obstacle signalé sur la 6 en direction de Lyon. Nous sommes dans le département de Lyon. Obstacle signalé après la sortie 20, tonnerre et l'air de service Venoix Chablis. Un poids lourd a crevé, de gros morceaux de pneus sont sur les voies. Le poids lourd est à l'arrêt un peu plus loin. Le patrouilleur se rend sur place. Adaptez votre vitesse en arrivant donc au kilomètre 179 sur la 6. Accident signalé sur la 43 au kilomètre 37 en direction de Lyon. À hauteur de la sortie 8, Bourgoin-Jailleux. La voiture se retrouve sur la bande d'arrêt d'urgence, le patrouilleur et le dépanneur sont sur place. Accident également sur la 48, toujours en Isère, au kilomètre 91 en direction de Lyon, après la jonction avec la 480, hauteur de la sortie 14, Villard-de-Lans. La voiture est sur la bande d'arrêt d'urgence, des obstacles sont sur les voies. Les secours et patrouilleurs sont sur place. Et puis un poids lourd en panne sur la 71 au kilomètre 212 en direction de Clermont-Ferrand. Nous sommes dans le secteur sud de Bourges. C'est après la sortie 17 Bourges, le poids lourd est sur la bande d'arrêt d'urgence. Ce serait une crevaison avec un chauffeur qui tenterait de remplacer son pneu. Le patrouilleur se rend sur place. Adaptez votre vitesse en arrivant dans ce secteur et respectez le corridor de sécurité. Puis autre poids lourd en difficulté sur la 6 cette fois. Après la sortie 30 Belleville en direction de Lyon, le patrouilleur est sur la bande d'arrêt d'urgence. Les gendarmes sont également présents sur place en attendant le dépannage du poids lourd. Cet été, la Haute-Marne se redécouvre au travers des différentes visites organisées dans les villes du département. C'est ce qui est au cœur du projet Visite 52. Victor Simonet.
2: Tout d'abord, laissons Angélique Rose, médiatrice du patrimoine de Haute-Marne, nous présenter plus en détail ce projet de visite.
3: Pendant toute la saison, donc de mai à octobre, on va proposer, comme on l'a fait déjà depuis 3 ans maintenant, des visites guidées avec différentes formules. Visite apéro en premier lieu, donc ça c'est une formule sympa forcément, puisque rien que le nom visite apéro, on sait qu'après la visite, on va partager un bon moment avec les participants. On découvre à la fois donc le patrimoine de la ville, du site historique, puisqu'il y a des visites qui sont programmées sur une dizaine d'endroits différents. On découvre donc le patrimoine avec un guide, ses spécificités, son histoire. Et en fin de visite, donc on se retrouve dans un lieu convivial. Donc à Langres, par exemple, c'est la tour de Navarre, la plus belle tour d'artillerie. À Bourbonne-les-Bains, c'est dans l'ancienne piscine militaire, donc piscine thermale.
2: En plus de ces visites assez conviviales, des visites thématiques.
3: Comme leur nom l'indique, on va creuser un thème particulier, une période, un personnage, un lieu. Et donc ces visites-là vont attirer peut-être plus les habitants qui connaissent déjà le territoire, mais qui ont envie d'en savoir plus.
2: Justement, direction Langres pour l'une des visites au programme qui permet de revivre les incendies marquants de l'histoire de la ville, comme celui du théâtre.
4: À minuit et demi, les artistes ont fini de donner un spectacle aux officiers militaires. Et à 1h15, il y a quelqu'un qui habite le voisinage, qui voit refléter dans le mur en face de chez lui des rougeurs. Seulement, en 1915, on a une habitude, c'est de couper l'eau la nuit. Le temps que l'eau arrive, le feu a fait son œuvre.
2: Sébastien Mercier est guide et sapeur-pompier. Il nous emmène également au niveau de l'un des points clés de la visite, revivre l'incendie de la cathédrale.
4: C'est un orage, la foudre tombe sur le clocher à la croisée du transept. Le feu commence à prendre. On est le 18 avril 1562, c'est le début de la guerre de religion. Donc tout le monde se précipite au rempart pensant que c'est des assaillants. Pendant ce temps-là, l'incendie, il se propage.
2: Pour pouvoir vous aussi participer à ce genre de visite, rendez-vous sur le site bienvenue-haute-marne.fr. J'ai peur.

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1: Vous êtes sur Autoroute Info, il est 1h45, soyez bienvenus. Merci de faire la route avec nous. Et cet accident signalé sur l'A5 au kilomètre 154. Nous sommes dans le département de l'Aube en direction de Nancy, Dijon. Un accident signalé sur l'A5, c'est avant la sortie 22 Châtillon-sur-Seine. Soyez vigilants en arrivant dans ce secteur. Obstacle signalé sur les voies sur l'A6 au kilomètre 179 en direction de Lyon. Là, nous sommes dans Lyon. C'est après la sortie 20 Tonnerre et l'aire de service Venoix-Chablis. Un poids lourd a crevé, de gros morceaux de pneus sont sur les voies. Le poids lourd est à l'arrêt un peu plus loin sur la bande d'arrêt d'urgence. Le patrouilleur se rend sur place. Restez ici aussi vigilants. Accident sur l'A43 au kilomètre 37 dans l'Isère à hauteur de la sortie 8 Bourgoin-Jallieu. La voiture se trouve sur la bande d'arrêt d'urgence. Le patrouilleur et le dépanneur sont sur place. Puis on nous signale un convoi exceptionnel et des véhicules lents sur l'A26 dans le département de la Marne. C'est un convoi d'éoliennes qui est en route en direction de l'A5. Lors de vos trajets sur autoroute, vous pouvez être amené à traverser un tunnel. Quel comportement adapter à ce moment-là, Elliot Monod?
2: Dans un tunnel, rappelons qu'il est tout d'abord interdit de faire demi-tour, tout comme sur le reste du réseau autoroutier. Ne vous arrêtez qu'en cas d'urgence, sur les emplacements prévus à cet effet, et adaptez

0: votre vitesse à la limitation indiquée à l'entrée de l'ouvrage. Respectez aussi les distances de sécurité qui peuvent varier quelque peu d'un tunnel à l'autre. En guise de repère visuel, identifiez des lumières bleues de part et d'autre de la chaussée et laissez-en deux entre vous et le véhicule que vous suivez. Dernière règle, afin d'être bien visible, n'oubliez pas d'allumer vos feux de croisement durant toute votre traversée et de les éteindre à la sortie du tunnel.
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2: En route avec nos enfants à présent, Jean-François Giraud est allé à leur rencontre et leur a demandé comment ils s'occupent lors des longs trajets sur la route des vacances.
3: C'est quand qu'on arrive. La route est souvent longue avant la mer ou la montagne, mais nos enfants apprécient certains moments.
4: Regarder les magasins, genre des magasins pour manger.
3: Et qu'est-ce que tu n'aimes pas du tout sur le trajet pour aller en vacances?
4: C'est vomir dans la voiture.
3: Est-ce que toi, t'aimes bien les trajets dans la voiture avec papa et maman quand vous allez en vacances, par exemple?
5: Oui, c'est trop bien, la vacances.
3: Qu'est-ce que tu fais quand c'est long pour aller en vacances dans la voiture pour t'occuper?
5: Je joue.
3: Tu joues à quoi?
5: À Toutou Chelou, 1, 2, 3 Soleil.
3: Et qu'est-ce que tu fais pour t'occuper?
5: Je joue avec mes frères, mais j'ai pas envie de jouer avec eux.
3: Quand tu pars en vacances comme ça, est-ce qu'il y a des moments dans la voiture que t'adores?
6: Moi, c'est parfois dormir et jouer avec mes doudous. Quand j'ai des doudous, j'installe mes doudous et joue avec.
3: C'est moins bien quand tu rentres à la maison, quand c'est la fin des vacances?
6: Ouais, complètement.
3: Car toutes les bonnes choses ont une fin. Cet été, vous serez environ 60% à partir et donc à revenir de vacances.

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1: Les 2h du matin, merci de faire la route avec nous.
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1: Bonne route à vous, belle nuit d'été avec Autoroute Info. Cet accident signalé sur l'A5 au kilomètre 154 en direction de Paris. Nous sommes dans le département de l'Aube, c'est avant la sortie 22 Brienne-le-Château. Le véhicule serait sur le toit dans l'accotement. Le patrouilleur est sur place, les forces de l'ordre et les secours sont en route. Sur l'A75, un véhicule arrêté dans la bretelle d'accès sur l'A75 en direction de Clermont-Ferrand. Nous sommes dans le Puy-de-Dôme. Tout au bout de l'A75 avant de rejoindre l'A71, la voiture est à l'arrêt dans la bretelle d'accès qui mène à la Part-Dieu. Et puis sur l'A71 au kilomètre 212 en direction de Clermont-Ferrand, là nous sommes dans le secteur sud de Bourges, après la sortie 7 Bourges, un obstacle est signalé, des obstacles signalés sur l'A71, de gros morceaux de pneus, des pneus de poids lourds sont sur les voies, soyez prudents. En France, quelques axes autoroutiers fonctionnent en péage flux libre. C'est le cas sur l'A79 dans le département de l'Allier. Véronique Voiron s'est intéressée aux différents avantages que représente ce dispositif.
2: Mais avant toute chose, rappel de ce qu'est le